0: ce sont des personnes qui sont nées pendant les mois de taureau.
1: C'est logique.
2: Quand on est taureau, on se contrarie plus, on est plus vexé, alors que d'habitude, non.
3: Taureau, bah, vu que les taureaux, c'est costaud, bah, je pense que les taureaux, ils sont costauds. Enfin, ceux qui ont les signes astrologiques taureaux, ils sont peut-être très forts.
4: Et les balances, alors ?
3: Quand on était le signe astrologique balance, c'est-à-dire que quand il y a quelqu'un qui nous dit quelque chose, on va le balancer.
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6: Saviez-vous qu'en France, une grande partie des voitures de police que vous voyez dans les séries n'ont jamais arrêté personne ? Non, non, elles viennent parfois d'un hangar très discret en Alsace. Oui, oui, ici, entre deux zones industrielles, on fabrique l'illusion du cinéma avec plus de 90 000 objets différents. Aujourd'hui, je teste pour vous Ciné-Régie à Geispolsheim. Nous sommes dans une zone d'activité en périphérie de la ville. Assez classique, hein, sauf que sur le parking, on peut apercevoir plusieurs voitures de police qui attendent tranquillement. Intriguant, hein. Et là-bas, j'y retrouve Mickaël. C'est le directeur fondateur de Ciné-Régie. C'est une compagnie d'ici, hein, qui propose à la location des uniformes, des costumes, des véhicules, des armes et même de la décoration pour le cinéma et la télévision. Mickaël m'accueille avec un super sourire et une phrase plutôt rassurante. Tu verras ici, tout est faux, mais tout doit paraître vrai. Et il n'a pas tort, hein. En poussant la porte de l'immense hangar, je comprends que je viens d'entrer dans un monde littéralement parallèle où se mêlent des uniformes à perte de vue. Police nationale, gendarmerie, pompiers, militaires. Chaque uniforme correspond à une époque précise. Une couture, un écusson, une nuance de bleu. Tout compte parce qu'un détail faux peut ruiner littéralement la crédibilité d'une scène. Alors comme le veut la chronique, j'ai évidemment tenté d'en porter un. Mais je découvre immédiatement un problème. Oui, marcher avec assurance quand on porte un uniforme officiel, ça ne s'improvise pas. Non. Je ressemblais davantage à un agent de sécurité un peu paumé plutôt qu'au commissaire Boulin, si vous voyez ce que je vais dire. On poursuit en changement littéralement d'ambiance, hein. Place aux fusils, aux flingues et autres lance-roquettes. Méga impressionnant. Mais Mickaël insiste, hein. Toutes les armes sont neutralisées ou adaptées pour le cinéma. Ah oui, ici on rigole pas avec la sécurité, hein. Elle est maximale pour une illusion absolument totale. Et je vous le confirme, ici, on n'est pas avec des petits joujoux en plastoc. Non. Et Mickaël a déjà fourni des tournages de films assez balèzes, hein. Si je vous dis Fury avec Brad Pitt ou encore Sherlock Holmes avec Robert Downey Jr. Et même le film Les Rivières Pourpres. La classe quand même. Hein. Ciné-Régie peut même livrer ses véhicules et ses équipements sur des tournages partout en France et même en Europe. Alors je vous laisse imaginer la scène, hein. Lorsqu'il y a un contrôle routier disons banal, la tête de l'agent quand il réalise que le véhicule de police n'est pas un officiel et qu'à l'intérieur on y trouve un bazooka, 10 mitraillettes et 12 fusils à pompe. Et heureusement, hein, avec l'attestation très spéciale que présente Mickaël, tout est réglé. Hein. Mais il faut le dire, la scène reste quand même très cocasse. Comme quoi, à Geispolsheim, on peut vivre un polar sans même commettre de délit.
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7: Des circuits courts, je privilégie ça. Je me dis qu'on de la richesse, il y en a partout, mais il y en a chez nous aussi.
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7: Il travaille le chêne ou le frêne pour redonner vie, notamment au jeu des staminets dans son atelier. Il s'appelle Damien, et avant de parler de vos créations, de l'amour du bois, d'ailleurs cet amour, il est rentré comment dans votre vie ?
9: Difficile à dire comment c'est rentré dans ma vie. En tout cas, je suis quelqu'un curieux de nature. Et le travail du bois, je trouve que ça c'est noble, en fait. C'est une activité assez noble. Et puis, il y a l'amour du jeu aussi là-dedans. Et finalement, en étant curieux, en s'intéressant aux choses, j'ai vu ces jeux en bois, hein, ces jeux d'estaminets qui existent depuis très très longtemps. Et puis, j'ai eu envie de les faire moi-même. Donc, il y a l'envie de créer, et une fois que c'est créé, il y a aussi l'envie de partager.
7: Bon, il faut le dire, entre l'envie, la réalisation, il y a quand même un pas, Damien. Il faut être sacrément bricoleur pour transformer une pièce brute en un jeu fonctionnel, non ?
9: Clairement, oui. Curieux déjà, oui, bricoleur beaucoup, mais j'aime toucher à tout. Ça fait longtemps que je bricole un peu tout et n'importe quoi. Et puis, on voit un jeu, on le teste, on l'essaye, ça nous plaît. Donc, voilà, la curiosité, ça anime cette flamme de la curiosité. Et du coup, je cherche à comprendre comment il a été conçu. Et je me penche sur la question. Et puis, de fil en aiguille, on fait des essais. Ça marche pas forcément du premier coup. Hein, ça, c'est normal. C'est le jeu aussi. Et puis, au bout du compte, on arrive à créer quelque chose. On teste ce jeu. Finalement, il marche. Ça donne envie d'en créer d'autres, de s'intéresser à ce qui a été créé, ce qui existe déjà. Et puis, par là aussi, on a des idées sur des choses qui n'existaient pas. Alors, on a envie d'apporter sa petite touche, sa petite patte personnelle. Et puis, de fil en aiguille, on produit, on continue. Et puis, je pense qu'il y a une certaine addiction là-dedans, mais c'est une bonne addiction, en fait.
7: Vous travaillez surtout en circuit court avec du bois local, des produits naturels. Est-ce que c'est essentiel pour vous que le jeu reste un objet sain?
9: La démarche, elle est complètement... on est vraiment là-dedans. Enfin, je suis là-dedans parce que je suis seul dans cette aventure. Mais le bois, oui, est local aussi bien sur les éléments de jeu que je vais créer aussi. Enfin, les plateaux de jeu, on va dire. Mais aussi les éléments, voilà, comme je disais tout à l'heure, que je vais faire autour à bois. Mais des circuits courts, je privilégie ça. Je me dis qu'on de la richesse, il y en a partout, mais il y en a chez nous aussi. Donc, ça serait dommage d'aller chercher trop loin ce qui existe déjà chez nous. Donc, oui, je reste local. Et puis, en dehors de ça, il y a aussi une volonté de rester sur quelque chose de naturel. Le bois est un élément naturel. En transformant le bois, en le travaillant, on peut faire des choses magnifiques. Moi, je crois beaucoup en ça, mais je crois aussi en tout ce qui va sublimer le bois. Ce que je vais utiliser pour teindre le bois, pour cirer le bois, pour le huiler. Je vais vraiment rester sur des produits naturels parce que pour moi, ça fait sens.
7: Damien Lefèvre, créateur de jeux en bois, à retrouver sur les réseaux sous le nom Il était un petit atelier. 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
1: Et voici Patrick Citeau pour Nom de Nom, aujourd'hui direction Montmorillon, dans la Vienne. Un musée du macaron y raconte l'histoire de cette petite pâtisserie ronde.
2: Situé boulevard de Strasbourg, ce musée ouvert en 2003 par la maison Ranou-Métivier rend ainsi hommage aux générations d'artisans qui ont bâti la renommée de Montmorillon. Ce musée de l'amande et du macaron vous dévoile ainsi l'histoire et les coulisses de la fabrication de ce célèbre et délicieux biscuit aux amandes. La recette du macaron a a priori été rapportée par Catherine de Médicis au XVIe siècle. À partir de cette époque, ce biscuit fait d'amandes, de sucre et de blanc d'œuf s'est répandu dans de nombreuses villes. On le retrouve ainsi progressivement à Nancy, Amiens ou Saint-Émilion. Il faut remonter au XVIIe siècle pour trouver les premiers macarons sur les étals des marchands de Montmorillon. Le petit biscuit au cœur tendre d'amandes est ensuite devenu la spécialité incontournable de Montmorillon. Aujourd'hui, la maison Ranou-Métivier perpétue cette tradition culinaire. C'est la plus ancienne fabrique de macarons de Montmorillon. Les savoir-faire se transmettent en effet dans cette famille depuis 5 générations. La recette traditionnelle des macarons demeure ainsi inchangée depuis ses débuts.
1: Et notre musée du macaron, en fait, c'est l'occasion de nous plonger au cœur de l'histoire de cette spécialité culinaire fierté de la région.
2: Une spécialité qui doit tout à l'amandier. L'histoire de cet arbre fruitier à travers les continents et les siècles est ainsi une des thématiques proposées. Les défis environnementaux liés à la production de l'amande sont aussi au programme de la visite. L'histoire et la fabrication du macaron a bien entendu toute sa place au cœur de l'espace d'exposition. Les gestes et les outils du biscuitier font également partie de cette immersion au pays du macaron. Un parcours ludique et gourmand qui fera le bonheur des enfants comme des plus grands. Concernant les origines du nom de la commune de Montmorillon, on peut s'appuyer sur une théorie ancienne. Elle précise que la bourgade, située sur une colline, aurait été investie par des Maures en 732, avant ou juste après la fameuse bataille de Poitiers. D'où la déclinaison en Mont de Morillo ou Colline du Mort. Mais le nom d'un des premiers barons de la ville a tout aussi bien pu inspirer cette dénomination. Hugo Banse se fait ainsi appeler Moro Loco, qui dictour Morillo, ou seigneur de la localité mauresque qui se nomme Morillo. Toujours est-il que de Montmorillo au XIe siècle, puis Montmorillom au siècle suivant, la bourgade endosse finalement son nom actuel au XVe siècle.
1: Et ben voilà, alors ça c'est quand même fou parce qu'on remonte le temps grâce à Patrick Citeau qui nous apprend toujours des détails qu'on ignore souvent d'ailleurs sur le nom de nos rues, de nos communes également. 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
3: Ah, le matin, on fait la toilette et faut nous prendre pour des gobettes.
4: Périchon dans le texte.
3: La gobette, c'est la truie ou la métreux, qu'elle est de ses petits gouris. Ah, par chez nous, c'est pas comme chez les Bertans, j'en pas de gros élevages de cochons. Dans le temps, dans les fermes, on engraissait un verra, en que des truches et puis les yeux grasses. Puis, on y faisait sa fête. C'était la Saint-Cochon. Tout le monde venait aider la famille, les voisins, pour éplucher les oignons, faire le boudin puis les saucisses, saler la viande, et puis casser la croûte. On buvait une goutte, puis bien souvent une deuxième. Celle-là, on l'appelle le rince-cochon. Même si on l'élève pour le manger, ça l'empêche pas de l'avoir de la tendresse pour le cochon. Écoutez donc ce qu'en dit Jules Gilbert.
4: Périchon dans le texte.
3: Ah, je l'avais acheté sur le champ de foire, le 1er de septembre à Saint-Martin. Oh, il était vif, c'est à pas croire. Deux grandes oreilles, le museau mutin. Le soir, un coup formé dans les tables, il a ben dû trouver le temps long. Il a regretté ses bains manchables, tous ses petits frères, les autres laitons. Oh, doucement, il s'est fait à sous-nauge, ou qu'il avait dû boire à gogo. À la paille fraîche qui fait sa bauge, ou qui ronflait comme un sous-l'eau. Oh, pour le pousser, je peine à un gère. Toute la journée, il dévorait. Puis un soir, j'ai dit à ma vieille, c'est temps, faut qu'on tue notre bestiaux. Eh ben, ça nous a fait quelque chose, à la Mélipie à Mouet. Ça l'a pas empêché de faire la fête. Ce chagrin-là, c'est vite passé. J'en fais des pâtés en clatette, des grands boudins que j'en épicé. J'en ai mangé de la couchouna et que j'en arrosé en du vin gris. Des andouillettes et des tripoilles, des saucisses et du boudin frit. Le soir, hein, j'étais ben tout un peu pompette. Ouais, émotionné pour de bon, j'ai ben failli gâter la fête. Kuma Avio, je pleurais mon cochon.
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1: Monsieur le jardinier, ce nom vous dit peut-être quelque chose. Il donne de nombreux conseils sur les réseaux sociaux pour tenter de garder nos plantes en bonne santé et surtout en vie. Elle vient de publier un livre qui va vous intéresser si vous aimez le jardinage. Tout le monde peut jardiner. Bonjour monsieur le jardinier.
5: Et bonjour.
1: À quel moment vous avez compris que le jardinage allait devenir un petit peu plus qu'un loisir?
5: Dès que j'ai goûté mes premières récoltes, la qualité qui était incomparable et c'était vraiment des produits d'exception, j'ai été piqué.
1: Vous expliquez avoir commencé avec des échecs comme tout bon jardinier qui se respecte. Qu'est-ce qui a changé dans votre approche entre vos premières frustrations et la méthode actuelle que vous avez pour jardiner?
5: Alors, je n'ai pas une méthode en particulier pour jardiner et c'est pour ça que ce livre il est intéressant parce qu'il y a plusieurs méthodes et chacun va pouvoir utiliser les méthodes qui sont adaptées à sa situation. Que ce soit un climat qui est différent, un sol qui est capricieux, peu importe, une exposition particulière. En fait, il n'y a pas une vérité, il y a des vérités. Donc, il n'y a pas une méthode, mais des méthodes à mettre en pratique en fonction de sa situation. Quoi.
1: Vous parlez du jardinage comme d'un art de vivre. Ça veut dire quoi concrètement dans le quotidien?
5: Le jardinage, c'est vraiment un art de vivre. Pourquoi? Parce qu'on va récolter nos propres produits, on va consommer de saison, on va vivre en harmonie avec la nature. C'est pas juste cultiver des plantes, quoi. C'est un véritable art de vivre. Après, tout le monde peut jardiner, mais c'est vrai que tout le monde n'y parvient pas.
1: Vous avez grandi en Moselle, dans les jardins ouvriers. Ça vous a donné des sources d'inspiration?
5: Oui, on a tous en Lorraine une grand-mère ou une arrière-grand-mère qui cultivait son jardin et qui nous a nourris quand on était petits avec des bons petits plats faits maison, quoi.
1: Dans ce livre, vous affirmez que la main verte, justement, elle n'existe pas. C'est un mythe un peu qu'on essaie d'entretenir?
5: Oui, parce qu'en réalité, tout le monde peut jardiner. Du moment où on a les bonnes compétences. C'est pour ça que ce livre a été créé. Je l'ai découpé en deux parties. La première partie, c'est 7 règles qu'on doit respecter pour pouvoir jardiner en harmonie avec la nature. Et la deuxième partie, c'est un calendrier mois par mois que pour pouvoir suivre et savoir quoi faire.
1: Est-ce qu'on peut vraiment nourrir une famille toute l'année avec un potager, même ici en Moselle?
5: Si on prend par exemple mon arrière-grand-mère, elle nourrissait 9 enfants avec son potager. Donc nous, justement, on a une histoire culturelle où vraiment, je pense qu'on est les meilleurs jardiniers en France, hein, parce que le climat, il est vraiment pas facile. Plus être sur les légumes du soleil, donc tout ce qui va être tomates, aubergines, melons, ça, on va avoir des difficultés. Mais pour le reste, au contraire, vu qu'on a quand même pas mal d'eau, on va pouvoir se nourrir plus facilement qu'à Marseille, par exemple.
1: Vous fédérez plus d'un million de personnes sur Instagram, c'est assez énorme. Qu'est-ce que ça change dans votre manière de transmettre?
5: Je me rends compte surtout qu'il y a de plus en plus de gens qui veulent se mettre au jardinage, qui veulent retrouver une nourriture qui a vraiment du goût. Et en fait, justement, c'est ce million d'abonnés qui m'a permis de savoir un peu les questions que les débutants se posent. Je suis passé par là aussi. Mais toutes les questions, toutes les semaines, j'ai des questions, et j'y ai répondu dans le livre.
1: Tout le monde peut jardiner, c'est le livre que vient de sortir Monsieur le Jardinier, notre star du potager ici en Moselle. Je vous conseille de vous le procurer, de l'offrir même à ceux qui n'ont pas la main verte. Ça pourra peut-être fonctionner. Merci à vous.
5: Merci, à vous aussi.
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1: Itinéraire bis à Saint-Fargeau cette semaine. Aujourd'hui, j'ai décidé de m'arrêter chez Europe Militari. Antoine Guyot, bonjour.
2: Bonjour.
1: Europe Militari, c'est quoi Antoine ?
2: Europe Militari, c'est une entreprise que j'ai créée il y a plus de 15 ans, l'année de mes 20 ans, et où nous rachetons du matériel militaire aux armées françaises, que nous reconditionnons et que nous vendons majoritairement à l'export.
1: Ici, on ne parle pas de surplus militaire.
2: Non, on ne parle pas de surplus militaire parce qu'on ne vend pas d'accessoires, d'habits, de treillis ou autres. Nous, on stocke des véhicules et de la pièce détachée.
1: On peut donner une idée à nos auditeurs, combien de véhicules, qu'est-ce qu'on a comme véhicules également ?
2: La gamme de véhicules va de la moto au blindé, en passant par les véhicules logistiques. Tout dépend des flux entrants et sortants, mais on peut stocker en moyenne entre 500 et 800 véhicules.
1: Voilà. Qui sont vos clients ?
2: Pour les petits véhicules, on a beaucoup de clients, agriculteurs, chasseurs, résidents secondaires pour ce qu'on appelle les Peugeot P4, un petit véhicule polyvalent 4x4. Ça, on en vend, c'est constant, on en vend une soixantaine par an en France depuis une quinzaine d'années. Et tout le reste, c'est l'export. C'est l'export hors Europe, donc pour des pays souvent en voie de développement, majoritairement en Afrique, où les routes sont totalement impraticables et où on a besoin de véhicules rustiques, à forte motricité, donc 4x4, 6x6, et qui ont fait leurs preuves pendant leur service aux armées pendant maintenant plus de 35 ans. Et que, d'ailleurs, l'armée française a toujours ces véhicules-là, qu'elle reprolonge sans cesse parce que ce sont de bons véhicules.
1: Voilà. Vous fournissez en temps de guerre ? Mais vous fournissez également après, en temps de paix.
2: Oui, effectivement, nous avons plusieurs clients, dont l'ONU, qui a plusieurs bataillons et détachements partout dans le monde, et notamment en Afrique. Et effectivement, on intervient, on leur vend des véhicules, sont sans électronique, à forte motricité, qui peuvent aller partout, et y compris la pièce détachée.
1: L'armée française est client également chez vous ?
2: Oui, absolument. Alors nous, on achète depuis longtemps à l'armée française, quand elle vend, donc on achète, on stocke beaucoup de choses, et il arrive quand même, parfois, effectivement, elle ait besoin, alors pas forcément de véhicules, mais de pièces détachées, parce que le véhicule ne va pas sans la pièce détachée, et on a développé, on a fait fabriquer énormément de pièces détachées, et quand on peut rendre service à l'armée, on le fait, voilà.
1: Oui, ça c'est un autre marché, c'est la pièce détachée également chez vous.
2: Et oui, vous pouvez pas décemment dire à un client, quel qu'il soit d'ailleurs, français ou à l'export, qu'on vous vend un véhicule et que vous n'avez pas la pièce pour le réparer, ça n'a pas de sens. Donc il faut ce qu'on a développé depuis 6 ans, une vraie infrastructure avec du palettier, un magasinier, et donc on a un vrai service de pièces détachées, on exporte tous les jours, on envoie palettes, petits colis, ainsi de suite.
0: Voilà. Itinéraire bis, Catherine Marchesin.
1: Itinéraire bis à Saint-Fargeau cette semaine, et aujourd'hui j'ai décidé de m'arrêter à la boutique Ardici. Aurélie Boulomier, bonjour.
3: Bonjour.
1: Cette boutique Ardici, Aurélie, expliquez-moi, elle est juste à côté ou dans l'office de tourisme de Puisé-Forterre ?
3: Elle fait partie intégrante de l'office de tourisme de Puisé-Forterre depuis 2021. Anciennement, c'était un espace d'exposition et on a décidé de créer un espace dédié à l'artisanat d'art local qui est une réelle identité de la destination touristique et de la Puisé-Forterre. On compte plus de 130 artisans d'art installés en Puisé-Forterre, ferronniers, encadreurs d'art, céramistes évidemment. C'est l'identité artisanale locale, des luminaires en papier, des travaux de couture, récemment découvert du dessin à la loupe et le mobilier en béton.
1: Comment vous choisissez les artisans que vous exposez ici ?
3: On lance un appel à candidature à la base de données des artisans d'art qu'on a créé avec la communauté de communes. Et à cet appel de candidature répondent environ une quarantaine d'artisans d'art. Et on les insère soit dans la boutique de Saint-Fargeau, soit dans la boutique de Saint-Amand-en-Puisaye.
1: Alors ici par exemple, autour de nous, quels sont les artisans d'art ? Allez, on va en citer quelques-uns. Je vois de très très beaux luminaires juste en face de moi.
3: Effectivement, Ale Casanova, qui est basée à Toussy, l'atelier galerie, est là en permanence avec ses luminaires. Elle est la seule sur le territoire à créer ce type d'objet d'art. On a également Isabelle Delin, céramiste en Puisaye-Nivernaise et formatrice au CNIFOP. Coralie Rago, qui est couturière sur le petit village de Trény. Pour la première fois, nous accueillons Annie Carcaillon, qui fait du dessin à la loupe.
1: Et puis des meubles en béton, c'est étonnant ça.
3: C'est assez étonnant, c'est assez exceptionnel. C'est Rudy Baucher, la bétonnerie à Aiglonie.
1: J'imagine que les expositions ventes qui se font ici, elles tournent.
3: On décline 3 sessions d'exposition par an. On a novembre, mars, avril, juillet et août, octobre.
1: On est à quelques jours de Noël. Ici, on peut trouver un cadeau original et à tous les prix.
3: Oui, effectivement. Et réalisé localement, c'est ça l'important.
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1: Itinéraire bis à Saint-Fargeau cette semaine et c'est la pause gourmande comme chaque semaine. J'ai choisi de m'arrêter chez Fléchet, pâtissier, chocolatier, glacier, biscuitier. Mélanie, bonjour.
5: Bonjour.
1: Cette maison, est-ce que vous pouvez nous la présenter ?
5: Alors, c'est mes beaux-parents qui ont créé donc la maison Fléchet, donc Monsieur Patrick Fléchet et Madame Lucette Prost, donc il y a 34 ans de ça. Ensemble, ils ont tout d'abord repris le côté juste pâtisserie. Ça s'est agrandi après un salon de thé. Et dernièrement, en 2019, ils ont ouvert donc le côté boutique des spécialités, où là, on peut retrouver tous nos produits, ainsi que des produits locaux, régionaux, pour agrémenter un peu, faire des paniers garnis, tout ça.
1: Nous sommes dans cette boutique qui est magnifique, avec, on a quelques jours de Noël, pas mal de chocolat et autres gourmandises. Il y a des pièces très particulières que vous faites pour Noël ?
5: Oui, alors bon, la pièce maîtresse que j'adore, c'est le sapin qu'on fait en chocolat au lait ou chocolat noir dans sa belle petite boîte avec son beau petit nœud. Après, on fait toujours les bonbonnières de différentes manières, en forme de cabosse, en forme de bonbonnières rondes et ovales, qui ont chacune leur particularité de garniture. Après, on peut retrouver le croquet phare des fêtes, c'est le croquet de Noël. C'est un biscuit, donc comme les croquets qu'on fait habituellement, qui est très tendre et friable en bouche, mais avec des épices de Noël dedans, des amandes, de l'abricot et de la figue. Et ça peut très bien accompagner le foie gras comme un petit thé ou un petit café.
1: Vous parlez des croquets, c'est l'une des spécialités de la maison avec le macaron de puisée, c'est ça ?
5: C'est ça. Alors on a les croquets tendres qui sont sur différentes versions, noisettes raisins, mandes orange, citron, chocolat, cranberry ou noix. Et on a le macaron de puisée qui est là vraiment le produit phare de la maison. Donc une macaronade à l'ancienne aux amandes, très moelleuse sur un petit biscuit sablé.
1: Et on ne donne pas la recette, c'est un secret de fabrication.
5: C'est ça, c'est un secret de fabrication. À part Monsieur Fléchet, donc père et fils qui connaissent la recette, sinon personne ne la sait, même pas moi. Je sais juste les ingrédients, mais je ne sais pas la recette exacte.
1: Dites-moi Mélanie, quand on vit dans un univers aussi gourmand, est-ce qu'on résiste encore ?
5: Pas toujours, ça dépend. Bien sûr, on a tous nos petites faiblesses. Moi, ça va être le chocolat, ça va pas être forcément les biscuits. Mais bon, après, il faut quand même goûter un peu pour pouvoir conseiller le client.
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1: Itinéraire bis à Saint-Fargeau cette semaine et à quelques jours de Noël. Eh bien, il fallait que je vous parle. Je suis à Château de Cartes, la boutique Château de Cartes à Saint-Fargeau. Yanis, bonjour.
6: Bonjour.
1: Le Château de Cartes, Yanis, c'est quoi ?
6: Le Château de Cartes, donc c'est une boutique où vous trouverez des jeux de société, principalement, des jouets, un peu de jouets pour les petits, pour premier âge. Vous trouverez également aussi quelques produits cadeaux, comme des bougies de charrue.
1: Ces jeux de société, moi je suis restée à l'époque du Monopoly. Il y a eu une grosse avancée dans ces jeux de société.
6: Ah oui, complètement, effectivement. Donc l'avancée a commencé dans les années 2000 déjà, où de nouveaux jeux comme Catan, qui ont révolutionné le genre, sont arrivés. Et depuis, en fait, ça n'a pas arrêté de s'accroître, en fait. Chaque année, on a une quantité phénoménale de jeux de société qui sortent. Ça n'arrête pas. Donc maintenant, il y en a pour tout le monde, en fait. Ce qui est bien, c'est qu'il y en a pour tout le monde, tous les âges, des joueurs, des non-joueurs, des enfants, des personnes âgées. Tout le monde y trouve son compte, en fait, maintenant.
1: Il y a combien de jeux ici, dans cette petite boutique sous la porte d'entrée de Saint-Fargeau ? Est-ce que vous les avez comptés, Yanis ?
6: Il y en a environ dans les 400 ou 500, ça dépend du roulement en boutique, mais oui, on doit être dans ces eaux-là. En tout cas, du nombre de références depuis le début qu'on a ouvert cette section, oui, il y en a eu beaucoup en tout cas.
1: Et ça veut dire que chaque jeu, vous le connaissez. Vous connaissez les règles, à qui il peut s'adresser.
6: Alors, on essaie d'en connaître le maximum possible. Une grosse partie des jeux qu'on propose, effectivement, on essaie de les connaître. On en a testé une partie. On ne peut pas tout tester non plus, c'est impossible. Mais évidemment, ce qu'on ne peut pas tester, on se renseigne dessus, on regarde des vidéos, on se renseigne vraiment sur les jeux qui nous permet après, effectivement, de conseiller au mieux tel jeu pour telle personne.
1: En fait, les jeux qui sont là devant moi, j'ai l'impression que je ne les vois qu'en boutique et dans des boutiques comme la vôtre qui sont spécialisées.
6: Alors oui, effectivement, ce qu'on essaie de faire en boutique, dans la nôtre comme la nôtre, c'est de proposer des jeux qu'on ne trouve idéalement pas en hypermarché ou dans, on va dire, les boutiques un peu, voilà, hypermarché classique. On essaie de proposer des jeux qui ne sont pas forcément connus du public et qui, justement, méritent de l'être.
1: Il y a des jeux pour tout le monde.
6: Ouais, il y en a pour tout le monde. C'est ça qui est bien maintenant, c'est qu'en fait, tout le monde peut y trouver son compte.
1: Contrairement à Internet, le jeu, ça rassemble. C'est ça qui est important à dire aussi.
6: Ah, complètement, oui. L'avantage, c'est qu'on passe de très bons moments en famille, entre amis. Voilà, on vit des sacrés moments qu'on ne vivra jamais forcément sur Internet.
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1: Itinéraire BIS à Saint-Fargeau cette semaine. Et aujourd'hui, eh bien, j'ai décidé de m'arrêter dans un endroit totalement merveilleux. C'est le théâtre du Picuccio. Florent Amar, bonjour.
7: Bonjour.
1: Ce théâtre, racontez-moi son histoire.
7: Son histoire, elle a démarré maintenant, oh là là, il y a 20 ans. En ce qui me concerne, j'ai repris cette salle qui était une salle de cinéma à l'époque et je suis arrivé avec l'envie de transmettre du livre, théâtre. Et du coup, on a commencé à monter une pièce, deux pièces, trois pièces, quatre pièces. Ça a touché des enfants, des adolescents et des adultes. Et aujourd'hui, je suis plus axé sur les adultes, c'est vrai. Mais ce théâtre est merveilleux parce qu'il est parti de zéro. Et que maintenant, il a une petite histoire et qu'il y a des gens qui l'envient.
1: Effectivement, là, on est juste derrière le château, dans un endroit assez magique. Lorsque vous avez poussé la porte de ce tout petit théâtre, qu'est-ce que vous vous êtes dit ?
7: Tout de suite, il y a une harmonie entre le bois, l'ambiance et la disposition de la salle qui offrait, juste pour celui ou celle qui avait un peu d'imagination, de quoi faire, puisque ça fait 20 ans que ça existe. Voilà. Et qu'il y a eu 21 comédiens qui déambulaient sur cet espace qui est magnifique, qu'on appelle la scène.
1: Vous avez commencé avec des ateliers pour les enfants. Aujourd'hui, vous m'avez dit que ce sont plutôt les adultes qui viennent à vos ateliers. Que viennent chercher ces gens dans vos cours de théâtre ?
7: Au début, le plus souvent, ils venaient chercher, régler un peu des comptes avec une certaine timidité. Pour les parents, il y avait deux versions. Ils me prenaient pour un orthophoniste, pour être honnête, pour certains. Et en plus, je pouvais permettre de sortir d'une inhibition, de bouger, de calculer, de mieux phraser, de mieux s'exprimer. Donc du coup, voilà, il y avait cet aspect-là. Pour d'autres parents, c'était plus radical. C'est moins cher que le cheval, c'est moins cher que le tennis. C'était aussi bête que ça. Mais c'était génial parce qu'il permettait quand même à des gamins d'aller voir une activité. Par contre, pour les adultes, eux, ils venaient chercher quelque chose de différent. Déjà du plaisir.
1: Au bout de 20 ans, Florent, vous avez créé de vraies générations.
7: Ouais, il y a eu de tout. Il y en a qui sont devenus artistes, d'autres qui ont ouvert des portes du conservatoire, d'autres qui produisent, d'autres qui font de la scénographie. Puis j'en ai qui deviennent des merveilleux comptables, des merveilleux bouchers. Il y a eu de tout, mais ça a permis vraiment d'impulser, de gagner en assurance pour certains, de découvrir le plaisir du mot, du verbe. Si jamais un jour je devais faire la fête avec tous ceux qui sont passés au Picuccio Théâtre, je crois que ça ferait une bonne moitié du village.
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8: 10e étage au CHRU de Nancy, service médecine légale, unité médico-judiciaire. Ah, elle est là.
9: Bonjour
8: Élodie. D'habitude, quand on voit un médecin, bon, ça peut être qui tout double, c'est pour se faire soigner ou pour avoir de mauvaises nouvelles. Mais comme vous êtes dans les coins, vous, c'est pas bon.
9: Alors généralement, non, c'est assez mauvais signe de venir chez le médecin légiste. Ah, mais il y a des gens qui pensent qu'ils ne viennent chez le médecin légiste qu'une fois décédé,
8: oui.
9: Ce qui n'est pas vrai. Puisque là, actuellement, vous êtes dans le service de l'unité médico-judiciaire où on prend en charge les victimes vivantes.
8: On vous connaît plus en tant que médecin légiste quand vous intervenez dans les feuilletons sur les scènes de crime, par exemple.
9: On va dire du point de vue du grand public, on nous voit à travers les séries télé, dans sa salle d'autopsie, parfois un petit peu lugubre pour rajouter, mais on intervient finalement beaucoup plus en fait auprès des victimes vivantes.
8: D'accord. Les victimes vivantes représentent plus de votre temps de travail.
9: Oui, alors sur Nancy par exemple, on voit à peu près 5000 victimes par an et on va faire 500 autopsies par an.
8: C'est qui une victime ?
9: Alors une victime, c'est une personne qui a été victime, mais de violence. Alors on pense aux violences volontaires, bien sûr, aux agressions dans la rue, malheureusement aussi des faits de violence sexuelle ou des maltraitances à enfants, mais aussi des personnes qui ont été victimes de violences dites involontaires, accident de voie publique, accident du travail, même un accident domestique.
8: Toutes les victimes passent par chez vous ?
9: Alors oui, sur Nancy, en fait, à partir du moment où elles souhaitent déposer plainte, elles vont au commissariat ou à la gendarmerie, et ensuite l'enquêteur va prendre contact avec notre service pour prévoir un rendez-vous sur cette unité.
8: Et c'est vous qui les recevez ?
9: Et c'est les médecins légistes qui les reçoivent pour pouvoir les examiner.
8: Vous, c'est une vocation ?
9: Oui, j'ai fait médecine pour faire médecine légale. Bon, je suis de l'ancienne génération où j'avais quand même une spécialité. Je suis médecin du travail de formation, mais je n'ai exercé que dans le cadre de la médecine légale.
8: Pourquoi ?
9: C'est une excellente question, souvent posée. Pourquoi on en arrive à la médecine légale ? Donc déjà, pas du tout par rapport aux séries télé ou autres.
8: Est-ce que vous avez quel âge ?
9: Alors moi, j'ai 38 ans.
8: Donc votre génération, elle a regardé quoi comme séries télé médicales ?
9: Bon, à l'époque, c'était Urgence. Moi, j'ai connu aussi les débuts de Bones à l'époque. Et je fais, d'ailleurs, on pourra en parler, de l'anthropologie médico-légale dans mon activité.
8: Qu'est-ce que c'est, ça ?
9: Alors ça, c'est l'examen des ossements qui sont découverts soit, par exemple, à l'extérieur, soit dans une habitation, dans la nature, mais ça peut être aussi l'examen d'ossements au décours d'une autopsie d'un corps qui a pu être très altéré, justement pour rechercher des lésions et aussi pour établir ce qu'on appelle le profil biologique pour essayer de comparer aux personnes disparues.
8: Oui, là on rigole, mais c'est pas drôle en fait. Hein.
9: Non, c'est pas drôle, mais c'est assez satisfaisant parce que ça permet aussi de pouvoir identifier des ossements et ça c'est toujours satisfaisant de pouvoir rendre, on va dire, un défunt à sa famille.
8: Bon, on revient au pourquoi du comment. Pas du tout inspiré par les séries, votre vocation ?
9: Non. Alors moi, de base, je pense que mon inspiration vient surtout de mon père, qui était paléontologue. Donc depuis toute petite, j'étais bercée dans les ossements, plutôt australopithèque, hein, on était plutôt sur l'ancien humain, et beaucoup sur l'archéologie, anthropologie, et je voulais être égyptologue quand j'étais petite, mais pour découvrir des momies. Donc maintenant, je fais des momies, mais dans un cadre plus récent que de l'Antiquité. Et je pense que c'est ce qui m'a donné en fait ce plaisir, cette curiosité vis-à-vis de l'humain, de l'humanité. Et puis après, d'autres m'ont fait découvrir en fait ce qu'était la médecine légale par le biais d'amis de mes parents qui étaient médecins légistes et médecins généralistes. Et quand j'ai assisté à ma première autopsie, quand j'étais en troisième année de médecine, j'ai su que ma place était là.
8: On peut aller visiter un peu le service ?
9: Oui.
8: Il y a des victimes à toute heure et tous les jours qui viennent ici.
9: Alors en fait, l'unité médico-judiciaire, c'est un service de consultation. Donc on est ouvert de manière fonctionnelle du lundi au vendredi, aux horaires classiques de consultation, mais on a aussi une permanence de médecine légale, c'est-à-dire que les nuits et les week-ends, un médecin légiste peut être contacté pour justement soit voir des victimes en urgence, soit aller faire des levées de corps, donc examiner des défunts sur des lieux de découverte.
8: Oui, c'est ça. De toute façon, si quelqu'un décède, on fait appel à vous. Vous vous déplacez, vous venez forcément.
9: Non. Alors, si quelqu'un décède, c'est un médecin qui va faire le constat de décès. S'il y a quelque chose de suspect, si on est dans le cadre de mort violente, à ce moment-là, la justice sera informée par un obstacle médico-légal sur le certificat de décès et demandera à ce moment-là au médecin légiste de se déplacer éventuellement sur place ou décidera directement de faire amener le corps à l'Institut de médecine légale pour les autopsies.
8: Donc, les autopsies, elles ont lieu ici, au 10e étage ?
9: Non, c'est pas dans ce bâtiment. C'est un bâtiment qui est excentré au fond du CHU, à côté d'une petite chapelle, en continuité de la chambre mortuaire.
8: Bon, là, le service, c'est quoi ? C'est un couloir, des portes et des bureaux.
9: Exactement.
8: Il n'y a rien à voir.
9: Donc, effectivement, ça, c'est un service de consultation. Donc, il y a des consultations classiques de bureaux. Et en fait, à l'unité médico-judiciaire de Nancy, comme dans maintenant une grande majorité de centres hospitaliers universitaires, il y a en fait un dispositif qu'on appelle audition Mélanie. Donc, ça, c'est cette salle où l'enfant va être en présence d'un enquêteur qui est formé à recueillir la parole d'un enfant victime de violence. Et pendant ce temps-là, donc, il va être à la fois filmé et puis enregistré à l'aide d'un micro. Et donc, il y a une vitre sans teint qui sépare d'une salle qu'on appelle la salle de régie où va se faire l'enregistrement et où un autre enquêteur sera également présent derrière la vitre pour voir un petit peu ce qui se passe et poser éventuellement des questions complémentaires par la suite.
8: Bon, quand vous avez choisi cette voie, vous saviez qu'il y avait cette partie-là ?
9: Oui. Oui. Quand j'ai fait médecine, je voulais faire médecine légale. Et quand j'ai fait mes stages, en fait, en tant qu'étudiant en médecine, j'ai découvert ce que je n'avais pas eu l'occasion d'appréhender, le côté victime vivante. Donc oui, j'ai choisi la voie en sachant quelle était la globalité du travail.
8: C'est un quotidien très intense, j'entends. Hein ?
9: Alors, très intense et très varié surtout. Et c'est ça qui est très agréable aussi, nous, dans notre travail, je pense, pour justement même si ce sont pas des choses joyeuses dans tout ce qui se passe, mais voilà, on va être le matin auprès des victimes vivantes, on peut être l'après-midi au niveau de l'Institut de médecine légale. Ça nous arrive d'être appelés pour faire ce qu'on appelle les reconstitutions. Donc quand on a fait des autopsies ou des examens de victimes, un juge d'instruction peut demander à ce qu'on soit présent quand il va essayer de refaire ce qui s'est passé pour demander notre avis par rapport à ce qu'on avait constaté, aux déclarations de la personne qui est entendue. Et puis après, comme ça arrive, je l'ai fait ce matin, aller aux assises également, enfin devant des cours criminels pour pouvoir être entendu par rapport à nos constatations faites, et donc pouvoir apporter, en fait, suivre le dossier jusqu'au bout.
8: Ouais, c'est ça. Vous avez une vie comme dans une série quand même, j'ai l'impression. Hein.
9: Oui, on a quand même des éléments qui sont repris dans les séries télé.
8: Bon, on va refermer cette porte. Bon, souvent un médecin soigne. Il peut être porteur de mauvaises nouvelles, mais aussi de guérison. Vous êtes plutôt dans un aspect morbide, sordide, plus difficile. Comment vous le vivez finalement au quotidien ?
9: Alors moi, je ne le vois pas en tant que morbide. Je suis un médecin de constat, d'expertise, pour apporter des choses objectives à la justice. On a quand même une pierre à apporter justement aux victimes pour faire reconnaître les préjudices qu'elles subissent et apporter un éclairage factuel à la justice.
8: Bon, bah merci de nous avoir accordé un petit peu de temps entre deux autopsies. Je rigole, mais
9: c'est pas tout à fait faux.
8: Merci bien, bonne fin de journée.
9: Merci, vous aussi.
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1: Peut-être que vous connaissez, vous, la place du village. Sur les réseaux sociaux, Jean-Noël et Philippe de Paris parcourent les Savoies avec leurs caméras et ils vous racontent leurs rencontres tous les jours au micro de votre radio. Ici, aujourd'hui, Jean-Noël, on s'arrête dans l'ouest du département de la Savoie. C'est ce qu'on appelle l'avant-pays.
2: Nous sommes à Nance, du côté du lac d'Aiguebelette. Et on va parler, on va rencontrer quelqu'un qui a un métier rare, un métier d'art. C'est celui de sellier, tapissier, décorateur. Et on va en parler avec Jean-Pierre Ancel, dans cette région bien paisible autour du lac d'Aiguebelette. Et Jean-Pierre commence par nous dire, j'ai choisi de m'installer à Nance parce que je voulais du calme. Et là-bas, il est servi et il nous dit qu'il a longtemps vécu en ville et il nous explique que là-bas, au moins, à Nance, on peut se garer. On connaît Nance au nord du lac d'Aiguebelette, c'est vraiment la campagne, et il est heureux de travailler là-bas. Et il travaille dans un métier dont il dit qu'il est un peu l'héritier du bourrelier, puisqu'il lui-même est sellier garnisseur, des bourreliers qui ont quasiment disparu. Lui, il va utiliser beaucoup de cuir, beaucoup de crin animal, donc très naturel, la ouate qu'il préfère, le tissu et la mousse. Et tout ça sur des supports extrêmement variés, notamment les vieilles chaises. Il nous dit qu'il aime bien travailler sur les vieux objets, les vieilles chaises. Il faut les recoller, il faut faire les vernis, il faut les retinter. Mais il travaille aussi sur l'automobile. Il va notamment refaire une vieille De Dion Bouton de 1902, à l'ancienne, avec justement eh bien, du cuir et puis du crin animal. Donc il aime ce travail, il en est passionné. Et en particulier, il va travailler d'une drôle de façon, puisqu'effectivement, il utilise des petits clous, qu'on appelle des semences. Et ces petits clous, eh bien, il les met dans la bouche pour une bonne raison, c'est que c'est plus facile pour travailler. Et là, c'est original. Et on le voit faire. Il met une poignée de clous dans la bouche, il y a des petits clous qui ne sont pas très longs quand même, et il a un marteau aimanté, s'il vous plaît. Donc, il prend avec la main droite le marteau et il va choper le clou dans la bouche. La main gauche est disponible. Et il nous dit, c'est comme si j'avais trois mains. Ça, c'est formidable. Et il nous explique qu'il a des clous dans la bouche très souvent et que

0: surnommées les arènes de Pomarez, arènes qui accueillent des spectacles taurins, sportifs, artistiques et qui se visitent. Notre guide, la présidente de l'association Pomarez Arènes et Traditions, Danielle Campistron.
1: Les premiers écrits que l'on a retrouvés faisant acte d'arène à Pomarez remontent à 1848. Ensuite, en 1895, il y a eu des arènes en bois avec tribunes et gradins. Ensuite, il faut arriver en 1931-32 pour que la municipalité décide de construire des arènes en ciment sur les plans d'un architecte dacquois, M. Pomade, qui a fait également les arènes de Dax. Elles avaient à peu près la forme qu'elles ont actuellement, avec un immense portique qui a disparu lorsque la décision de couvrir les arènes de Pomarez a été prise.
0: Pourquoi surnomme-t-on les arènes de Pomarez la Mecque de la course landaise?
1: La Mecque. Plusieurs origines à cette expression. Un chroniqueur coursaire de l'époque qui écrivait dans un magazine de course landaise qui s'appelait La Tuile, qui a comparé le flot des spectateurs qui arrivaient le 15 août, qui arrivaient en masse pour voir la course du 15 août à Pomarez, où ils arrivaient à pied de la campagne environnante. Il a comparé ce flot de spectateurs au flot des spectateurs qui vont à la Mecque pour leur pèlerinage annuel.
0: Il y a l'arène à proprement parler, il y a le contour des arènes. Est-ce qu'il y a là quelque chose qui attire l'attention?
1: Depuis 2017, donc année de création de notre association, on a installé un petit musée sur la vache landaise.
0: Y a-t-il eu des moments forts, incroyables qui se soient déroulés dans les arènes?
1: Oui, dès l'instant qu'elles ont été couvertes, elles ont été le théâtre de beaucoup, beaucoup d'énormes manifestations, ces arènes. Elles ont été connues pour le marché au gras, pour de grands spectacles de music-hall. Et le dernier qui a clôturé cette série de music-hall, c'est Jean-Jacques Goldman en 95. Les autres grands événements qui font la renommée des arènes de Pomarez, ce sont les rencontres de basket. C'est une autre ambiance survoltée.
0: Et les Harlem Globetrotters et la garde républicaine, si les arènes pouvaient parler. Les arènes de Pomarez se visitent toute l'année pour les groupes. Renseignements auprès de la mairie. 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
1: Écoutez Havre avec Nord.
2: 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C'est bien comme ça.
1: Originaire de Normandie, c'est à Concarneau que Grégoire Théry, alias Havre, a décidé de poser sa guitare. Le chanteur, auteur et compositeur signe son premier 5 titres où se mêlent pop rock et poésie. Nord en est le premier extrait.
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4: Salut à toutes, salut à tous et bienvenue dans Décibel. Vous l'avez compris, ce soir, je suis joie et bonheur avec mon invité Angélique Kidjo. On fera aussi, dans la deuxième partie de l'émission, un petit tour de l'actu musicale avec l'anniversaire de Jackie, le coup de cœur du jour, un duo entre Zaoui et Stéphane, et puis le blind test d'aujourd'hui. Un petit thème mystère que je vous révélerai plus tard, mais si vous voulez jouer, il faut me faire confiance et vous inscrire dès maintenant au standard. C'est Yanis qui vous attend, 0810 055 055. 56. Angélique Kidjo est dans le studio. Bonsoir.
5: Ah, oh, moi je danse déjà sur le.
4: Ah, c'est sur la musique de l'émission.
5: Ah, ouais, c'est bien.
4: J'aime bien la musique dans la peau. Angélique Kidjo, moi ce que j'aime, c'est qu'à chaque fois que je vous vois, j'ai l'impression de recevoir une dose d'énergie incroyable. Vous communiquez ça dès que vous êtes dans une pièce. Et alors parfois la pièce est très grande, hein, puisque vous jouez évidemment dans
5: heureusement, un endroit
4: immense.
5: Heureusement.
4: Et voilà, que ce soit dans le petit studio ou sur la grande scène de Solidays, par exemple, j'ai souvenir de vous avoir vu là-bas, vous rayonnez de la même manière. Il y a quand même des moments où vous faites un peu la gueule, où vous êtes un peu éteinte.
5: Ah, j'aime pas la colère, j'aime pas faire la gueule parce que ça me fatigue.
4: Ah oui.
5: Ça me plombe. Moi, je peux pas. Me mettre en colère, c'est ce que je déteste le plus.
4: Ou alors juste être un peu bou.
5: Ah oui, mais quand je suis décalée, moi, je parle plus à personne. Ah, il y a deux choses. Quand j'ai faim et quand je suis fatiguée, il faut pas me parler. Les Anglais disent hungry.
4: Ouais, c'est ça.
5: Moi, quand je suis hungry, là, il faut pas me parler du tout là.
4: Tout à l'heure, je parlais de votre rayonnement international. Et c'est vrai, hein, vous êtes quand même récompensé 5 fois aux Grammy Awards, qui sont les Oscars de la musique. Et puis, cette année, vous devenez la première chanteuse africaine à recevoir une étoile sur le Hollywood Walk of Fame. Cette fameuse étoile là au sol. Est-ce que les honneurs de ce type, comme les statuettes, les récompenses ou les étoiles, ça vous touche?
5: Ça me touche surtout cette étoile parce que je m'attendais pas à ça. Je me suis réveillée le matin. Mon mari me dit, ah, tu auras une étoile sur le Hollywood Boulevard. J'ai dit, écoute, si c'est une blague, ça m'énerve. Ça m'intéresse pas. Je viens de me réveiller. Ne commence pas avec tes blagues à la mort moelleux, là. Et il me dit, mais non, tu me crois pas. Regarde, c'est sur Internet. J'ai dit, encore, c'est encore pire. Internet, j'y crois pas non plus.
4: C'est vrai que tout n'est pas vrai sur Internet. Mais là, c'est vrai.
5: Et là, c'était vrai. Et là, il a fallu un moment pour que je l'absorbe. Je l'ai pas encore complètement absorbé, mais, en fait, c'est des gens qui vous proposent et ça veut dire que les gens écoutent et ouais. Prêtent attention. Et je ne peux que dire qu'une chose, je suis honorée de le recevoir et j'espère que ça va ouvrir la porte à d'autres artistes du monde entier.
4: Hope, espoir, c'est une notion, l'espoir et une énergie qui est partout sur le disque. Parfois, c'est aussi simple que dans les paroles et dans le titre de la chanson, You Can, tu peux.

0: The Voice, je vous dis, Angélique Kidjo dans le studio d'ici, qui chante avec elle-même hein, cette chanson You Can. Ça donne effectivement de l'espoir, de l'énergie. Est-ce que c'est quelque chose qu'on vous a beaucoup répété quand vous étiez petite? Est-ce que c'est quelque chose que vous vous répétez à vous-même à chaque défi, à chaque épreuve?
1: Mon père avait l'habitude de dire, si tes rêves ne sont pas assez grands, ferme-la. On n'a pas envie de t'entendre.
0: Ok, papa.
1: Okay. Et cette chanson, en fait, a été. C'est l'inspiration de cette chanson, c'est ma fille, qui un matin, je crois que c'est en octobre, novembre dernier, elle se réveille le matin, elle descend pour le petit déjeuner et elle me fait: maman, tu sais, je viens de réaliser que je dois faire le deuil du monde qui nous a été promis. Et ça, c'est quelque chose qui m'a plombée.
0: Oh, wow.
1: Ça m'est tombé sur la tête comme une pierre. Et ma fille n'a pas l'habitude de parler comme ça et je me suis dit: tu ne peux pas parler de ça. Elle dit: non, les mots, j'en veux pas. Parce que c'est ce que je ressens en ce moment. Donc pour moi, la seule solution, c'était d'écrire une chanson pour elle et pour les jeunes d'aujourd'hui, de ne pas perdre espoir parce qu'ils sont capables, ils ont la possibilité de créer le monde dans lequel ils ont envie de vivre. Et que s'ils ne le croient pas maintenant, ce monde n'existera jamais.
0: You can, vous pouvez. Alors, c'est carrément un message à une génération. Et puis, quand je parlais tout à l'heure de transmettre l'espoir, ce fameux hope, le titre de l'album, c'est parfois juste par le fait que vous existez, Angélique Kidjo, et que vous rayonnez. La jeune chanteuse nigériane Aera Star, par exemple, petite fille, elle vous regardait à la télévision recevoir un Grammy et elle se disait: ah bah alors, moi aussi peut-être un jour je serai sur cette scène-là. Et elle partage avec vous une chanson sur l'album. Ah ouais.

0: Est-ce que c'est pas encore plus fou ça qu'une étoile sur le Walk of Fame d'Hollywood, de se dire il y a une grappe d'artistes, garçons, filles, de tout plein de pays différents, qui ont cru en leur rêve de musique en vous voyant.
1: Ça c'est dément.
0: Ouais. Hein.
1: Ça c'est dément.
0: Ça vous pouvez être fière de ça.
1: Ça c'est dément.
0: C'est beau.
1: Mais en fait, je m'en suis rendu compte en 2002 quand je suis devenue ambassadrice de l'UNICEF et quand j'ai commencé à aller au-delà des pays que je connais, le Togo, le Ghana, le Nigeria, le Bénin, que j'ai commencé à aller vers l'est, le centre, un peu partout. C'est que tu arrives dans les villages, les gens arrivent et ils t'appellent pas par ton prénom ni ton nom. Ils t'appellent pas les titres de tes chansons.
0: Oh wow.
1: Je dis alors là, si je porte les titres de mes chansons, la vie est belle. Et là, tout d'un coup, c'est un moment de reconnaissance de ce qu'on a fait. Et ça vous rend humble. Parce que je n'ai jamais pensé à ça. Je me dis, bon, mais chez moi, on me connaît. Bon, mais c'est à l'Afrique de l'Ouest, tout va bien, quoi. Et en dehors de l'Afrique de l'Est, de l'Ouest, tout le continent africain connaît ma musique. Et ça, c'est une responsabilité. C'est une joie. C'est une célébration de tous les instants pour moi, parce que chaque fois que je monte sur scène, je sais que je porte ce continent sur mes épaules.
0: L'Afrique, je vous avais interviewé par téléphone, puisqu'à l'époque, on n'avait pas le droit de se voir pendant le Covid, où vous aviez, pour l'UNICEF, enregistré une version d'un classique, hein, Pata Pata, pour faire passer le mot à toutes celles et tous ceux qui n'avaient pas forcément accès à Internet, etc., à propos du Covid et des mesures d'hygiène, et se laver les mains, etc. Quand vous parlez de responsabilité tout à l'heure, c'est ça, prendre vos responsabilités aussi, c'est utiliser votre voix parfois pour des messages qui sont pas artistiques.
1: Moi, je suis responsable de ma vie et ma vie dépend des autres. Donc, la responsabilité doit être commune. Donc, Quand les filles de ma fondation Batonga en panique disent qu'est-ce qu'on fait, c'est quoi, comment on peut se sauver, comment on peut sauver nos communautés, je leur explique ce qui se passe. Et on leur donne de l'argent pour fabriquer des masques. Déjà, au départ, elles fabriquaient des savons. Donc, qu'est-ce qu'elles ont fait? Elles ont fabriqué les masques, le savon, elles ont mis de l'eau à disposition et elles ont pris d'assaut toutes les radios locales de leur communauté, dans les langues différentes, pour leur dire, gardez de votre distance, lavez-vous les mains, ne vous touchez pas le visage. C'est-à-dire qu'elles ont sauvé leur communauté parce que, pour moi, mon rôle en tant que grande sœur dans cette histoire, c'est de leur donner les outils pour qu'elles puissent se protéger.
0: Et la chanson faisait partie des outils aussi.
1: Ah ouais, c'est clair.
0: Et voilà, parce que même quand on lit pas le journal ou même si on n'est pas connecté à Internet, bah la chanson qui passe à la radio,
1: ça fait plus d'effet.
0: Ça fait plus d'effet, exactement. Bah tiens, on va en passer une chanson à la radio. Immense tube de ces dernières années, justement. Moi, j'ai beaucoup dansé là-dessus après le Covid, une fois qu'on a pu ressortir de chez nous. C'est la chanson Jérusalemma. Pourquoi vous avez choisi de la chanter sur votre nouvel album?
1: J'ai commencé à un projet qui s'appelle African Symphony. Où après la pandémie, je me suis dit, il y a des gens qui sont venus avant nous. Il y a des artistes qui m'ont ouvert les portes, qui ont fait des musiques fantastiques. Il faut que je puisse leur rendre hommage. On oublie les gens qui sont partis alors qu'ils sont encore avec nous. Et c'est dans cette optique-là que Jérusalem est rentrée dans les chansons que je voulais faire avec un orchestre classique. Et aussi, c'est un chant qui invite les gens. Ouais. Allons tous ensemble. S'il y a un royaume des dieux, allons-y ensemble. Et c'est ça qui est le plus important pour moi. Comment on fédère? Comment on arrive avec ce qu'on fait? Quel que soit le métier qu'on fait, on peut tendre la main à quelqu'un.
0: Alors là, on vous tend la main et vous avez le droit de monter le son, chanter, danser, profiter, puisqu'Angélique Kidjo est avec nous. L'album Hope vient de sortir. Dessus, il y a cette très belle version de Jérusalemma. Et puis, vous pouvez aussi en profiter là, maintenant, pendant la chanson, pour réserver vos tickets. Pour aller applaudir Angélique Kidjo le 6 mai prochain à Bordeaux, au Rocher de Palmer. Ouais. Paris l'Olympia,
1: oui.
0: Le 12 mai. Et puis le 25 juin au New York Jazz Festival ou encore le 6 juillet au très beau Jazz à Vienne. Angélique Kidjo.

0: Sur le nouvel album d'Angélique Kidjo, Hope, il y a cette merveille, cette nouvelle version de Jérusalem. Et vous me confiez, pendant qu'on l'écoutait là en studio et que vous chantiez, j'ai eu un concert privé d'Angélique Kidjo, les enfants, je peux vous dire, je me suis régalée. Vous adorez cette chanson, mais vraiment, vous avez une passion pour ce titre.
1: Ouais, et parce que pendant la pandémie, c'est sorti et c'était un moment où tout le monde, dans le monde entier, les gens ont dansé.
0: Ouais, sur la même chanson.
1: Sur la même chanson, mais c'est ça le pouvoir de la musique. Rien n'est plus fort que ça.
0: C'est vrai, c'est un pouvoir rassembleur qui donc évidemment est très important, notamment à l'époque où nous vivons. Et sur votre album, Angélique, vous avez rassemblé des artistes d'origines différentes, de générations différentes aussi. En fait, comme point commun, ils ont que bah, vous les aimez beaucoup et qu'ils ont énormément de talent. Alors par exemple, sur Oyaya, je ne vais même pas vous dire qui est le guitariste, vous allez entendre trois notes et vous allez comprendre. Eh oui, c'est Monsieur Nile Rodgers. Et il y a aussi une artiste qui s'appelle Isa.
1: Du Brésil.
0: Nile, tout le monde le connaît, vous aussi. Isa, pas encore.
1: Ah, mais Lisa,
0: c'est ça aussi le kiff, c'est de faire découvrir des artistes.
1: Absolument, moi j'ai rencontré Isa il y a longtemps, elle devait avoir 15 ans, elle est venue voir mon concert à Rio et on a parlé. Moi, je m'en souvenais plus. Elle me l'a rappelé. Tout d'un coup, ça fait tilt dans ma tête. Et on s'est rencontrés aussi il y a pas longtemps ensemble. Et on a parlé avec plein d'artistes. Un ami à moi avait rassemblé des acteurs de très connus, de la nouvelle vague. C'était incroyable ce moment-là. Ouais. On a passé ensemble l'art qui nous réunit, la musique qui nous réunit. Bon, forcément, je me suis dit avec Niles, je parle de la joie. Comment on célèbre la joie? Comment au Brésil on célèbre la joie? Par le carnaval.
0: Bien sûr.
1: Alors, donc, on va mettre le carnaval en plein dedans. Voilà.
0: On va parler des mamans. Avant de parler de la vôtre, on va parler de la maman de Dadju. Dadju, c'est un des artistes les plus populaires en France aujourd'hui. Franco-congolais, Dadju, c'est sa maman qui lui a fait découvrir votre musique. Et vous partagez une chanson ensemble sur l'album, une chanson qui s'appelle Superwoman.

0: Woman sur Hope avec Dadju. Donc, votre maman, Angélique Kidjo, qui est un personnage hyper important. Alors ça, vous allez dire, c'est pour tout le monde, mais pour vous particulièrement, il y avait une connexion très très forte avec votre maman, qui a quitté ce monde, effectivement. Et pour ses obsèques, vous vouliez chanter sa chanson préférée, c'est Malaika. Vous étiez terrassé par le chagrin, vous n'avez pas réussi à la chanter ce jour-là, mais vous l'avez réenregistrée, cette chanson, et elle est sur l'album Malaika. Et vous avez choisi de la partager avec qui ?
1: Florent Pagny.
0: Florent Pagny. Vous pouvez m'expliquer votre parcours avec cette chanson, et du moment où vous n'arrivez pas à la chanter jusqu'au moment où vous allez en studio la réenregistrer ?
1: Cette chanson, je la chante pour maman depuis que j'ai 9 ans. C'est sa chanson préférée. Et elle me l'a dit à plusieurs reprises, le jour où je partirai de cette terre, avant qu'on me mette en terre, j'aimerais que tu chantes tes chansons. J'ai pas pu. Et comme je sais que ma maman est amoureuse des chanteurs et des chanteuses à voix, je me suis dit, elle connaît forcément Florent. Malheureusement, elle n'est plus là pour qu'on ait cette conversation, parce que si elle était encore là, et que j'ai fait ça, elle m'aurait demandé le numéro de Florent pour la paix. Ça, c'est ma maman, ça. Pour lui dire, mais bien fait, mon garçon. Maman, c'est le numéro, je te dis. Moi. Donc, c'est vrai que je suis fan de la voix de Florent. C'est pas seulement qu'il a une voix, c'est que ce qui transmet avec sa voix est plus que sa voix. En fait, quand on chante, même on se rend pas compte de ce qu'on donne. Moi, c'est ce que je reçois de la part de Florent. Et je suis là. On avait envie de faire quelque chose ensemble. Donc, on a regardé dans le répertoire et cette chanson, c'était son coup de cœur. Et je vous assure, je dis, si ma maman n'est pas aux manettes, il y a un truc qui ne va pas. Parce que je me demandais comment réinventer aussi Malaika sans me répéter. Et qu'est-ce que je peux amener de plus pour que ça touche l'âme de ma maman qui n'est même plus là. Et donc, c'était la voix de Florent. Et quand on était en studio, à chaque instant, j'ai senti la présence de ma mère. Et c'est pour ça que j'ai voulu que l'album finisse par Malaika. Parce que c'est que comme ça que je peux dire, faire un clin d'œil à mon maman en disant, hey, tu vois, tu voulais que je te la change, j'ai pas pu, mais j'ai ramené du renfort, là.
0: C'est beau et c'est maintenant gravé pour toujours sur l'album Hope d'Angélique Kidjo, ce duo avec Florent Pagny, Malaika.

0: Malaika, cette nouvelle version sur votre album Angélique Kidjo, cette chanson que vous chantiez pour votre maman depuis l'âge de 9 ans, là ça y est, elle est dans une version qui peut tout traverser là.
1: Ouais,
0: bravo.
1: L'entendre toujours, c'est émouvant parce que...
0: Oui. Je sens que vous êtes touchée, émue, et à la fois vous avez dépassé, finalement, en enregistrant, vous avez dépassé ce blocage que vous aviez.
1: Donc il fallait.
0: Il fallait le faire.
1: Il fallait le faire.
0: Ouais. Il faut écouter Hope, l'album d'Angélique Kidjo, si justement vous trouvez qu'on traverse une période où l'espoir n'est pas forcément facile à toucher du doigt. Un truc important que vous dites, Angélique Kidjo, et vous connaissez bien le sujet, hein, je rappelle que vous êtes ambassadrice de bonne volonté pour l'UNICEF, donc vous avez fait le tour du monde pour l'UNICEF, vous êtes très très consciente de tout ce qui va mal dans le monde. Vous dites, l'espoir, c'est pas de la naïveté. L'espoir, en fait, c'est un muscle, on choisit de l'activer ou pas. C'est ça que vous dites.
1: Exactement. L'espoir est l'ennemi de la peur. Mmh. Et quand on a le courage de s'accrocher, de s'approprier l'espoir, on est invincible. C'est-à-dire que la peur, c'est très facile de se construire une prison de peur. C'est beaucoup plus compliqué de se construire une maison d'espoir. Parce qu'avec l'espoir, personne ne peut vous atteindre. Et c'est ça qu'il faut qu'on comprenne. De ne pas dire l'espoir, c'est un mot, c'est non. Parce que quand on commence à dire ça, on est déjà cynique. Et quand on devient cynique, on n'a plus de perspective d'avenir qui est brillant, qu'on peut partager avec l'autre. L'espoir, c'est la vie. L'espoir, c'est l'amour. Il faut se lever tous les jours en se disant, eh ben aujourd'hui, ça peut être une journée pas mauvaise, mais il y aura quelque chose que je pourrais apprendre de cette journée. Il faut toujours voir la beauté dans tout, même dans les moments les plus difficiles.
0: Je vous laisse méditer là-dessus, les amis. On vous retrouve avec Angélique Kidjo dans moins d'une minute. À tout de suite.
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0: Et merci d'avoir choisi ici pour passer votre jeudi soir. On a de la chance, on est en compagnie d'Angélique Kidjo, je vous le disais tout à l'heure, récompensée déjà par 5 Grammy Awards. Et moi, je pense que ce 6e Grammy, Oscar de la musique, il vous pend au nez, Angélique, avec
1: si
0: ce nouvel album.
1: Si vous le dites.
0: Il s'appelle Hope et il est sorti il y a quelques jours. On est fan. Comme son nom l'indique, est un disque qui va vous donner de l'élan.

0: ensemble, rien ne nous arrête, on est inarrêtable. Alors c'est dingue parce que évidemment vous ne pouviez pas le savoir d'avance, mais c'est le nouveau slogan de la Fondation des femmes.
1: Ah hey, c'est cool.
0: Voilà, ensemble, on est inarrêtable, rien ne peut nous arrêter. Vous y croyez, vous le mettez en musique, en chanson, et vous allez propager donc cette bonne parole d'espoir partout dans le monde et notamment en France. Vous serez Angélique Kidjo le 6 mai à Bordeaux au Rocher de Palmer, le 12 mai à Paris à l'Olympia, le 25 juin au Nior Jazz Festival et le 6 juillet au Jazz à Vienne avec une autre artiste que nous aimons beaucoup, Fatoumata Diawara. Ça, c'est pour votre emploi du temps. Maintenant, il y a des gens
1: qui va me sortir encore
0: qui vous inspirent. Dans l'album, il y a une chanson qui s'appelle Big Heart et qui vous a été inspirée par une phrase de Michelle Obama. Alors vous, Angélique Kidjo, qui est un espoir pour tout un tas de gens, on en a parlé depuis le début de cette conversation, quelqu'un qui vous donne à vous de l'espoir, c'est genre une Michelle Obama.
1: Mais parce que elle, c'est une femme incroyable. Moi, je l'ai rencontrée, on s'est rencontrés souvent, on s'est parlé beaucoup.
0: Ouais.
1: Elle a eu une mère aussi forte que la mienne. En fait. Et c'est ça qu'on retrouve chez les femmes qui ont été nourries par l'amour de leur père et de leur mère, qui arrivent dans des positions très très difficiles et qui puisent dans cet amour et dans cette force qu'on leur a donnée pour tout se transcender et être absolument au-dessus de la mêlée. Et ça, c'est quelque chose qui n'est pas facile, surtout quand on est la première dame des États-Unis. Et quand on est noire, bonjour les dégâts. Dès le départ, on a commencé à regarder comment elle s'habille. Toutes les mesquineries, elle dit « When they go low, I go high ».
0: Oui. Plus ils sont petits et par le bas, plus moi je m'élève.
1: Exactement. Ouais. Et c'est ça qui est dans ça. Moi, je dis « Quand il devient cruel, moi, je deviens gentille ». Et quand ils vont en bas, moi je vais en haut.
0: Ça s'appelle cette chanson Big Heart.

0: J'adore cette chanson.
1: Vous pouvez, nous aussi, on a craqué sur Big Heart. Angélique Kidjo, chanteuse exceptionnelle, dans tellement de langues, en français, oui, en anglais, en espagnol, en italien, en yoruba, en swahili. Voilà, qu'on entend d'ailleurs en swahili sur cet album. On va terminer en allant faire un tour à Soweto avec le Gospel Choir de Soweto, donc, qui vous accompagne, Angélique, sur une chanson qui s'appelle Sunlight to My Soul. Alors là, voilà, c'est la lumière du soleil sur mon âme. On touche encore une fois à cet espoir hein, que vous déclinez dans plein de chansons sur ce nouvel album. Est-ce que vous pouvez me raconter l'histoire de cette chanson et de votre collaboration avec cette chorale incroyable ?
0: Mais la première fois que je les ai rencontrés, c'était pour le premier concert de la fondation de Nelson Mandela, qui s'appelait 4664. C'était le numéro de sa cellule de prison. Et c'était à Cape Town. Et c'est un truc, un moment, je m'en rappellerai toujours, où Nelson Mandela est venu saluer la main de tout le monde. Il y avait Peter Gabriel, il y avait plein d'artistes. Et moi, je ne sais pas pourquoi. Peut-être parce que avant qu'on fasse le concert, on a été visiter sa cellule à Robben Island. Et on était beaucoup dans une petite pièce. C'est vrai que quand on rentre dedans, on est en colère ou on a envie de pleurer. Parce que c'est tellement un traitement inhumain qu'on se dit comment est-ce qu'il a passé 27 ans là. Et ce qui est dingue, c'est que au moment où on était tous dans l'émotion et tout, il nous dit « Welcome to my palace ». Et tout le monde a commencé à rigoler.
1: « Bienvenue dans mon palais ».
0: On a commencé à rigoler. J'ai dit « Mais il est fou ». Il a eu un humour pas possible. Tant qu'on est sorti pour prendre la photo, tout le monde était là en train de... Moi, j'essayais de me planquer, il est venu me chercher. Il m'a pris sa main, il m'a mis à côté. Et il est venu le soir du concert, il m'a pris dans ses bras. Et quand je suis montée sur scène, j'étais sur des ailes. Je ne savais pas, j'étais là, ouais, j'ai vu ma lait. Oh, d'accord, bon, mais je vais me calmer.
1: Et en même temps, quelle icône, Nelson Mandela,
0: ah oui.
1: Évidemment.
0: Et puis ce qu'il a dit ce jour-là a résonné en moi, il nous disait, la personne qui vous fait du mal, si vous ne lui pardonnez pas, il vous possède toute votre vie. Donc, quand je suis montée sur scène avec le Soweto Gospel Choir, et quand j'ai commencé à chercher maman, j'ai dit aux filles, allez-y, donnez-moi tout ce que vous avez. Les filles, les hommes, et puis la chorale, c'était comme un mur de son. C'était incroyable, j'adore. C'est un des moments les plus touchants pour moi.
1: Alors, on vous écoute avec ce Soweto Gospel Choir et avec donc le souvenir de Nelson Mandela dans un coin de la tête. Sunlight to my soul. Eh bien, merci Angélique Kidjo.
0: Merci de m'avoir invité. C'était super.
1: Merci beaucoup.
0: Merci.

0: Angélique Kidjo sur son nouvel album Hope qui est sorti il y a 6 jours maintenant et que je vous avoue, je me passe en boucle. Il y a cette collaboration donc avec le Soweto Gospel Choir, Sunlight to My Soul. Si vous avez l'occasion en concert ou en festival de croiser Angélique Kidjo, franchement allez-y les yeux fermés, les oreilles grandes ouvertes. Vous en sortirez un peu plus heureux, c'est promis.
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0: Les caprices de stars, est-ce que c'est un thème qui vous intéresse? Si c'est le cas, les amis, il faut absolument que vous lisiez le nouveau livre d'un journaliste spécialisé musique qui s'appelle Laurent Charliot. Il y a consacré tout un ouvrage. On y apprend, par exemple, que Jacques Dutronc, dans les coulisses d'un festival et avant de monter sur scène, avait exigé que sa loge soit repeinte en noir. Oui, je sais, ça fait un peu Maria Carré, mais pourtant c'est vrai, c'est aussi le cas de Jacques Dutronc. On nous cache tout, on nous dit rien, sauf Laurent Charliot qui, lui, raconte tout des caprices de star dans son nouveau bouquin.

0: de rock et pop star. C'est le nom du nouveau livre de Laurent Charliot que je vous recommande, sorti aujourd'hui aux éditions Iéna. Et au-delà donc de La Loge repeinte en noir de Jacques Dutronc, vous entendrez parler dans ce livre des 4 lits bébés exigés en loge par les Beatles. Allez savoir pourquoi. Je ne veux pas savoir. Enfin si, je crois que je veux savoir quand même. Il faut lire ce livre. Voilà, Johnny Cash et son drapeau américain, Bob Dylan et son escorte policière, Lady Gaga qui voulait un mannequin au poil pubien rose, ou encore, et ça c'est plutôt rigolo, une forêt de plantes pour Paul McCartney et une loge de 300 mètres carrés avec jacuzzi pour Metallica. Voilà le genre de caprice de star que vous allez pouvoir découvrir dans le livre de Laurent Charliot.
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0: Pas de caprice de star avec nos deux blind testeurs du soir. Salut Loïc, salut Gwen.
2: Salut Émilie.
3: Bonjour Émilie.
0: Salut, bienvenue les amis. Alors j'ai dit tout à l'heure, hein, c'est un blind test un peu mystérieux. Je voulais pas donner le thème au début d'émission parce que sinon ça aurait été trop facile de réviser. Aujourd'hui nous sommes le 30 avril, ça veut dire que demain nous sommes le 1er mai. 1er mai, qu'est-ce qui se passe? Évidemment, personne travaille. Décibel sera là, on vous oublie pas, on sera là à 20h. On vous rediffusera les chansons préférées de Claudio Capeo. Vous allez passer un très bon moment avec lui. Mais du coup demain, on pourra pas faire les anniversaires. Alors je me suis dit qu'aujourd'hui 30 avril, on allait dans le blind test mettre uniquement des artistes qui ont leur anniversaire demain, le 1er mai. Voilà. Mais si je l'avais dit plus tôt, bande de petits malins, Gwen et Loïc, vous seriez allés sur internet voir quelles sont les célébrités nées le 1er mai, et ce blind test aurait été beaucoup trop facile.
3: Voilà,
0: ouais. anniversaire-célébrité.com. Bah, mon site préféré. Et voilà. Vous voyez comme je suis rusée. Donc, c'est sans filet et sans préparation que je vais vous envoyer, chère Gwen, cher Loïc, des chansons d'artistes nés un 1er mai. Et à la fin, vous gagnerez chacun un exemplaire du très beau nouvel album d'Angélique Kidjo, Hope. Êtes-vous prêts?
2: Oui.
0: Ah, n'oubliez pas, le petit point de règlement très important, c'est de donner votre prénom avant de proposer votre réponse pour que je sache lequel de vous deux était le plus rapide à dégainer. Gwen et Loïc, les artistes nés un 1er mai. On commence. Dites-moi, qui chante ça?
2: Gwen.
0: Gwen.
2: Zazo.
0: Ouais.

0: j'apprécie. Je suis pas sereine parce qu'évidemment, il faut que je sois très concentrée pour savoir qui que quoi. Mais là, c'était Gwen un quart de seconde avant Loïc et c'était effectivement Zaz. Gwen, premier point. Zaz, alors qui a quel âge demain? 46 ans. Voilà, ma petite Zaz, joyeux anniversaire, un jour à l'avance. On continue. Gwen et Loïc, deuxième chanson et deuxième artiste né un 1er mai.
1: Loïc. Gwen. Verita Mitsuko.
0: Bravo.
1: Alors, c'est Catherine Ringer, on va dire, peut-être.
0: Alors, c'est pas Catherine qui est née le 1er mai, c'était Fred Chichin. Ouais.

0: Hitachi, un guitariste surdoué d'Erita Mitsuko, qui était né le 1er mai 1954. Un point pour Loïc, un point pour Gwen. J'aime bien ce petit suspense. Allez, on continue avec l'artiste numéro 3, anniversaire demain. Mais qui est-ce ?
1: Loïc,
2: Gwen.
0: Et Gwen, allez, dites-le en même temps. Oui.

0: toi. Et demain, Julie Pietri se lèvera avec 71 bougies. J'avoue. Mais oui, alors ceci dit, elle était l'invitée de Décibel il n'y a pas longtemps, et alors elle ne les fait pas du tout. Je ne sais pas quel est son secret, mais voilà, ça va.
1: Ah, je l'écoutais quand elle passait au top 50, ouais, ça fait un petit peu
2: ça quand même.
0: Eh ben, ces artistes-là, à qui on pensera demain, Zaz, Julie Pietri et puis Fred Chichin, le regretté, qui était né un 1er mai. Gwen et Loïc, merci d'avoir joué avec nous.
2: Merci à toi.
1: Émilie, bravo Gwen.
0: Merci.
2: Bravo Loïc.
0: Ah, bravo à tous les deux, vous avez été de valeureux candidats, à qui j'offre avec joie l'album d'Angélique Kidjo. À la prochaine, messieurs.
2: À très bientôt.
0: Ciao. Bye bye. Ciao. Et demain, il fêtera ses 72 ans. Ray Parker Jr., connu en France notamment pour sa chanson Ghostbusters de 1984. Bah tiens d'ailleurs, on se la réécoute. Qu'est-ce que vous en dites ? Nommé à la 57e cérémonie des Oscars, hein, Oscar de la meilleure chanson originale. Il l'a pas eu, mais quand même on adore Ghostbusters, Ray Parker Jr.

0: Je sais pas ce que je préférais à l'époque, le film, Les Petits Fantômes ou la chanson. Mais en tout cas, oh là là, que de bons souvenirs. SOS Fantômes, Ghostbusters et bon anniversaire au chanteur Ray Parker Jr., 72 ans aujourd'hui.
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0: C'est l'heure du coup de cœur. Aujourd'hui, cette nouveauté est un duo. Il y a Zaoui, l'ancien chanteur de Thérapie Taxi, qui s'est lancé ensuite en solo, tout comme Adé d'ailleurs, qui était aussi avec lui dans Thérapie Taxi. Et donc Zaoui, le solo, ça va bien 5 minutes, mais quand même, mélanger sa voix à une voix féminine, ça fonctionne très très bien. Il a donc convoqué depuis la Suisse la chanteuse Stéphane, qui avait été un des talent France Bleu, à l'époque on n'avait pas encore changé de nom, mais on avait déjà la bonne couleur. Bref, Stéphane, c'est elle, Zaoui, c'est lui, et ils se sont dit, mais tiens, si on parlait d'une bonne histoire d'amour toxique, Love Noir, l'énergie rock est là, ça devrait vous plaire, c'est tout nouveau, et c'est le coup de cœur de Décibels.

0: Eh oui, elle, c'est Stéphane et Love Noir. C'est leur nouveau duo, accompagné par un clip fort sympathique que je vous recommande.
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0: Et c'est déjà l'heure de la dernière chanson de l'émission. Ce soir, comme tous les soirs, c'est une chanson anniversaire. Et aujourd'hui, c'est l'anniversaire de Jackie. Oui, Jackie, du Jackie Show, si vous avez grandi dans les années 80. C'était un des complices de Dorothée. Mais si vous avez quelques années de plus, alors vous connaissez Jackie depuis Les Enfants du Rock ou encore Platine 45. Ces émissions musicales absolument inoubliables. Jackie a 78 ans aujourd'hui. Il en a croisé du beau monde, de Elton John à Serge Gainsbourg. Il a été journaliste, il a été attaché de presse et il a même été chanteur. Alors c'est lui qu'on va écouter chanter pour son anniversaire ce soir, en duo avec Lio. T'étais où ? Et bon anniversaire, Jackie.
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0: croirait dans une BD avec cette chanson. T'étais où, Lio et Jackie. Notons quand même que la musique est signée Alain Chamfort et les paroles Boris Bergman, qui avait écrit de grandes chansons pour Alain Bachung. Donc voilà, une belle équipe au service de ce tube de 1984. Allez Décibel, c'est fini pour ce soir. Merci à l'équipe de Choc, Iris Guitoni, Iki, Pierre Ramet, Elodie Biancamaria, Yannis Calem et Franck Moilier. À demain les amis pour le 1er mai et Claudio Capéo.
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3: Bonjour la France, j'espère que tu vas bien la France. On est jeudi. Ah, le jeudi, on adore parce que demain c'est vendredi quoi. Comment ça va Éric Bastien ?
4: Bonjour Valérie, bonjour à tous. Bah, il y a encore un petit enjeu important aujourd'hui au niveau candidat.
3: Évidemment, si vous gagnez, vous aurez deux candidats comme moi, j'en ai déjà deux. Enfin bref, je rappelle que demain pour la finale, le premier prix, il s'agit d'un séjour à la découverte de l'île Tatiou. Vous allez voir 3 jours, 2 nuits pour 4 personnes. Vous dormirez aux maisons de Tatiou. Vous traverserez en bateau amphibie. Et puis vous irez vous balader en vieux gréement. Et pour y aller, vous aurez 100 euros de carburant. Si vous ne gagnez pas ce voyage à Tatiou, qu'est-ce qu'on gagne ?
4: Eh ben, écoutez, vous prenez le vieux gréement du père Malongo, parce qu'il a toujours un petit vieux gréement qui traîne
3: bien
4: de Malongo.
3: Sûr.
4: Et puis là, il va vous emmener découvrir le café amphibie. Le café délicieux. Oui, car le café, on peut le boire dans l'eau aussi. 32 dosettes, 6 verres en verre, la machine Nespresso Malongo, vous pouvez la mettre dans l'eau. Elle est étanche.
3: Allez, jingle.
4: C'est une machine étanche. Elle a pensé à tout, Malongo.
3: Ouais, bien sûr. Alors, on accueille nos deux candidats du jour, enfin les derniers de la semaine, en tout cas Nathalie et Sébastien. Bonjour les amis.
4: Bonjour.
5: Bonjour.
6: Bonjour.
4: Oula.
3: Ah, Sébastien, il a un décalage. Alors,
5: bonjour Sébastien et bonne chance à lui.
3: Ah bah oui, voilà. Alors, Nathalie, elle joue avec Ici Nord. Elle a mon âge, le plus bel âge de la vie, bien sûr. Elle habite à...
5: On est d'accord.
3: Bah, évidemment, elle habite à Steenwerk. Alors, on dit Steenwerk, Steenwerk, comment on dit ?
5: On dit Steenwerk.
3: Steenwerk, ok. On n'est pas loin de la Belgique, là.
5: On est à côté.
3: Et voilà, la Belgique, le plus beau pays du monde. Alors, tu es mariée à Franck, tu as 2 enfants et 4 petits-enfants.
5: Oui.
3: Oula, comment ils s'appellent les petits-enfants ?
5: Alors, il y a Rose, Maya, Mila et Enzo.
3: Eh ben, dis donc. Eh ben, ça, c'est bien. Alors, tu as un chien qui s'appelle Luna. Qu'est-ce que c'est, le modèle du chien ?
5: C'est un petit cavalier King Charles qui a 2 ans.
3: Oh, on adore les petits chiens !
5: Ouais.
3: Oh là là là là ! Alors, il paraît qu'on t'appelle Peluche. Pourquoi ?
4: Peluche.
5: Quand j'étais jeune, on m'appelait Peluche. Ben parce que j'avais de très longs cheveux et que tout le monde aimait jouer avec mes cheveux comme une peluche. Voilà. Mais j'étais vraiment toute jeune.
3: Oh là là là, t'as plus de cheveux, t'as tout coupé là ?
5: Là, j'ai tout coupé.
3: Ouais, moi aussi, on se fait plus chier à nos âges, le matin là.
5: Exactement.
3: Oh, le brushing, tout ça. Hop là. Alors, dis donc, on va fêter ça parce que fin mai, c'est...
4: Qu'est-ce que c'est ?
3: Et c'est fini le travail. Fin mai, elle est à la retraite, Nathalie.
5: Oui.
3: Et voilà, ben bien sûr. Alors attention, elle a fait plein de trucs. Elle a travaillé avec des handicapés. Elle est partie vivre aux États-Unis comme jeune fille au pair. Elle a été en Belgique travailler à l'aéroport. Elle a bossé à l'aéroport d'Amsterdam.
4: Ah oui.
3: Et on en reparlera tout à l'heure. T'as fini chez Van Cleef & Arpels, place Vendôme.
5: Oui.
3: Et dont on a fait des choses.
5: À l'époque de Monsieur Jacques Arpels.
3: Dis donc alors. Mais t'as arrêté de bosser pour élever Guillaume et Aurélie, c'est ça ?
5: Exactement.
3: Et alors, c'était bien quand même, Van Cleef & Arpels ?
5: Le travail me manquait. Ah, Van Cleef & Arpels, c'était hors du commun. C'est une autre vie dans une vie. Voilà.
3: Écoute.
5: Another world, comme on dit.
3: Another world, point commun encore avec moi. Mon papa bossait chez Van Cleef & Arpels. On en reparlera tout à l'heure. Bien.
5: Sérieux ?
3: Mais oui, je te raconterai tout ça tout à l'heure. Alors, petite, tu voulais être hôtesse de l'air ?
5: Oui.
3: Et maintenant, t'es team leader dans la prestation de service. Ça rigole pas.
5: Exactement.
3: Hop, hop, hop. Team leader, j'adore ce nom. Alors, écoute, avant de...
4: Pas compris.
3: Elle est team leader.
4: C'est quoi un team leader ?
3: Ça veut dire que c'est un leader, point barre. Voilà,
4: c'est un supermarché, leader. C'est un team leader. Non, ça n'a rien à voir. Non, mais je sais pas, moi. Team leader, c'est quoi ?
3: Je suis fatiguée.
4: Nathalie,
3: ne l'encourage pas. Ne ris pas de ces conneries. Alors, ma chérie, voici ta première question. Tiens, Jennifer.
7: J'attends l'amour, ma mère.
3: Alors, pour trouver l'amour, pour trouver l'amour, une Américaine a loué des panneaux géants sur l'autoroute. Est-ce que c'est vrai que pour trouver l'amour, une Américaine a loué des panneaux géants sur l'autoroute? Vrai ou faux, top chrono 5 secondes.
5: Oh, j'aurais tendance à dire vrai.
3: Eh ben, t'as bien raison. Eh oui, Lisa Catalano, elle en a eu marre des applis de rencontre. Elle a loué des panneaux géants. Eh ben, résultat, plusieurs milliers de candidatures. Et puis, on attend que l'amour frappe à sa porte. Premier point pour Nathalie.
4: Sébastien, c'est mon team leader. Bonjour, Sébastien.
6: Bonjour.
4: Bonjour, garde à vous. Team leader, oui, non, vous savez pourquoi il me fait un bonjour comme ça? Il a été dans l'armée, hein,
3: ah,
4: Sébastien.
3: Ah oui, d'accord, ok.
4: T'as été dans l'armée?
6: Un peu, oui.
4: pendant combien de temps t'as été dans l'armée?
6: 2 ans.
4: Ah oui, c'est toujours sec, hein, Sébastien. Bien carré, hein. Sois le bienvenu, on est ensemble jusqu'à 13h. Tu habites en Alsace, à Bergheim. Est-ce qu'on le prononce bien comme
6: non.
4: ça?
6: Non. Ebersheim.
4: Voilà, c'est ça, je savais bien que... Où est-ce que tu habites?
6: À Ebersheim.
4: Voilà, alors, qu'est-ce que c'est, ça? J'ai pas la bonne fiche. T'as pas, ça, hein. C'est quand même en Alsace.
6: Oui.
3: Il y a un indice dans le nom.
4: Oui, hein. Rien que le oui, on n'est pas sur oui, on est sur du oui. Donc voilà, effectivement. En concubinage avec Élodie, elle va bien, Élodie?
6: Oui.
4: Ok.
6: Très bien, elle travaille.
4: Parfait, travaille dans quoi?
6: Dans une taverie.
4: D'accord. Vous avez des enfants, ou je crois que toi, t'as des enfants d'un précédent mariage, hein?
6: Voilà.
4: Voilà, Gabi et Lucas, qui ont eu déjà une bonne petite vingtaine. Il y a de l'animalerie à la maison, je crois que vous êtes bien entouré, hein?
6: Très bien, même.
4: Ok, y a qui?
6: Ben, il y a Jenna et Max, et des petits chats et des aquariums.
4: Je trouve que ça va être sympa.
3: Ça va faire beaucoup, ah. Ça fait beaucoup.
4: Ben oui. Deux chiens, Jenna, Max, magasinier cariste aujourd'hui. Avant, tu étais cuisinier et tu continues, je crois, à faire des extras en cuisine.
6: Ah, un petit peu, ouais.
4: Ok, t'es un livre ouvert, toi, on va se parler comme ça très peu jusqu'à 13h. N'hésite pas à développer.
6: Non,
4: hein.
6: Non,
4: Sébastien, tu es concentré, je le rappelle, c'est mon team leader. Allez, quel est ton plat signature? Parce que t'as toujours voulu faire ça, tu continues. Qu'est-ce que tu nous prépares là?
6: Petit plat. Là, pour 13h, je vais faire une petite côte de bœuf sur girole.
3: Ah. Oh là là, bah
4: comment
3: oui.
4: tu l'as cuisiné, tes petites côtes de bœuf?
6: Juste un petit peu dans la poêle et après 10 minutes au four. Mmh. Et après, j'allais se reposer.
4: Voilà. Tout va bien. Allez, bienvenue. Nous allons jouer, Sébastien, et tenter de t'offrir un premier point. Silence, ça pousse. C'est beau. On a envie d'aller marcher dans la forêt. Tout nu. Ou pas. Oh, c'est bien pour être en osmose avec la nature. Une plante carnivore peut manger un être humain. Voici l'affirmation du jour. Une plante carnivore peut manger un être humain. Vrai ou faux, top chrono, 5 secondes.
6: Non. Non.
4: Oui, j'ai bien entendu.
3: C'est une bonne réponse. Non. Mets tes lunettes.
4: Non, mais attendez, je vais te le faire comme toi. Ouais.
3: Non, il a pas dit ouais, il a dit non.
4: C'est une bonne
3: réponse. Raison, bonne réponse.
4: Bravo, c'est une bonne réponse.
3: Sébastien, okay. Tu as un point.
4: D'accord.
3: Nathalie, tu as un point. Et là, tout de suite, vous écoutez ici et on va partir en 1997. Allez, viens, je t'emmène au vent.
4: Ah oui, c'est bien.
3: Louise Attaque, vous écoutez ici, on vous ramène dans votre jeunesse. À tout de suite,
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3: mes chéris.
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0: Que tu te ramènes.
1: Bien sûr, bah, je suis là, c'était Louise Attaque.
0: Eh oui.
1: Sur ici.
0: Je t'emmène au vent.
1: Avec plaisir.
0: Jungle.
1: C'est quand? Quel jour?
2: Au taquet, hein, votre voilà. Jeu de midi.
1: Il y a de la rafale aujourd'hui.
2: C'est
1: hein.
2: Ici.
1: Non, parce que Valérie, elle s'est mise dans un petit coin ce matin avant l'émission. Elle me dit ah, je me suis mis dans le petit coin, il y a le moins
0: mais
1: de
0: oui,
1: vent.
0: Y a
1: on
0: du
1: s'est
0: vent.
1: Envolés tous les deux. Bah, hein,
0: non, oui. Là, tu vas trop loin. Ça va trop loin. Personne ne peut croire.
1: Non, le vent n'arrive pas à nous soulever, Valérie.
0: Alors, nous jouons avec Nathalie et Sébastien qui ont un point chacun. Nathalie qui a 61 ans, qui est mariée à Franck, qui est bientôt à la retraite. Et qui. Alors, dis donc, il paraît que t'es ultra manuel. Tu fais du crochet, du tricot, du diamond painting, hein?
3: Exactement. J'ai toujours quelque chose dans les mains quand je suis assise. Je suis incapable même de regarder la télévision sans faire quelque chose.
0: Oh, pop, pop. Alors, tu fais même partie d'un club de crochet.
3: Deux, ouais. Un le mardi et un le vendredi.
0: Et alors, qu'est-ce que tu fais en crochet, par exemple?
3: Alors, comme j'ai quatre petits-enfants qui sont nés en 3 ans, je me régale en petites robes, en petits hauts, en petits t-shirts, en pull pour l'hiver, en gilet, voilà.
0: Oh là là.
3: Et comme il y en a deux qui vivent à Bali, là, c'est plus léger et les autres sont en Haute-Savoie, donc on met un peu plus souvent du tricot.
0: Ah bah oui, la Haute-Savoie et Bali, on est sur... c'est pas la même, hein, oui.
3: Deux planètes différentes, oui.
0: Oui, d'ailleurs, ton fils habite à Bali.
3: C'est ça.
0: Et il habite là-bas depuis combien de temps?
3: Ça va faire 1 an et demi.
0: Et d'ailleurs, tu vas y aller là bientôt, là, quand t'es à la retraite, c'est ça?
3: Bientôt, bientôt, oui. On s'envole le 19 mai.
0: Oh, oh là là là là. Tu vas rester combien de temps là-bas?
3: 6 semaines.
0: Oh là là, mais c'est magnifique. En même temps, bon.
3: Ah, ouais.
0: Tu vas faire quoi? Rien. La plage. Voilà.
1: Visiter.
3: Profiter, et puis bon, on va quand même en profiter d'être là-bas pour visiter un peu autour. Il y a plein d'îles extraordinaires à voir, des temples, puis profiter de mes petits-enfants, de mon fils, de ma belle-fille, au maximum, évidemment.
0: Mais t'as pas envie d'aller habiter là-bas définitivement?
3: Pas vraiment. J'aime bien le Schnorr, quand même.
0: Ah, elle aime bien le Schnorr, mais elle aime bien la, t'aimes bien la Belgique, surtout. On en reparlera, mais tu aimes.
3: Ah, bah oui, oui.
0: Belgique, le plus bel... bel endroit du monde.
1: Ah oui, ça fait deux fois que vous le dites, là, quand même.
0: Mais parce que moi, je dis la vie est belle, j'adore les Belges, ouais. Ils sont bien moins compliqués que nous. Bien.
3: Alors, on est bien d'accord.
0: On est d'accord, franchement, ils sont tellement cool. Les Belges, ils tutoient tout le monde, ils te payent des coups faciles, ils sont tellement sympas.
3: C'est clair.
0: Voilà. Alors, ma chérie, tu as déjà un point, tu vas essayer d'en marquer un deuxième. Tiens, un petit extrait.
4: Oui. Joignez-vous donc à moi pour une excitante partie de Scrabble.
5: Non, mais bien sûr.
4: Je jouerai la première, car je suis jolie.
0: Alors, on va parler de Scrabble. Est-ce que tu joues au Scrabble?
3: Ça m'arrive, mais je perds souvent. Mon mari est extraordinairement bon là-dedans.
0: Ah, moi, c'est l'inverse. C'est moi qui est bonne, et mon mari, c'est une buse. Alors, écoute bien.
1: Ça va lui faire plaisir.
0: Bah, il le sait. Le mot déshypothéquier, D-E-S-H-Y-P-O-T-H-E-Q-U-I-E-Z. Le mot déshypothéquier peut rapporter 1797 points au Scrabble. Est-ce que c'est vrai que ce grand mot peut rapporter 1800 points, enfin 1797 au Scrabble? Top chrono, 5 secondes.
3: Non, je dis faux.
0: Eh ben si, figure-toi qu'il peut atteindre 1797 grâce à un enchaînement de cases, mots compte triple, lettres compte triple et les 50 points du Scrabble, parce que tu mets toutes tes lettres. Voilà, alors c'est un coup, c'est vraiment les pros qui réussissent ce coup. Mais bon, c'était vrai, donc pas de points pour toi.
1: Bon bah Sébastien qui me confie aux antennes, qui joue souvent avec ici Alsace, qui adore, bah t'adores les jeux à la radio. Du coup, est-ce que tu gagnes un petit peu?
6: Oui.
1: Ouais, qu'est-ce que tu gagnes quoi avec ici Alsace?
6: Dimanche dernier, j'ai gagné des places à la foire à Mulhouse.
1: Okay.
6: J'ai gagné des concerts.
1: Ah.
6: Concerts, cadre noir. Tout ça, et voilà, quoi.
1: C'est bien, t'es un joueur et merci de ta fidélité à ici Alsace. Alors, je l'ai évoqué tout à l'heure, on l'a dit que tu avais été dans l'armée pendant 2 ans. Mais alors, en plus de ça, souvent on parle du clairon à l'armée. Toi, tu jouais du clairon à l'époque, c'est vrai?
6: Eh oui, quand j'étais jeune, je faisais du clairon chez les pompiers à Utenheim et j'ai continué, voilà.
1: Et t'as fait de la trompette aussi, de la trompette de cavalerie?
6: Oui, pour accueillir les généraux.
1: Ah ouais? Et du corps de chasse? Et dis donc?
6: Ah oui, ça.
1: Mais alors, ces trois instruments différents, t'as mis du temps à apprendre tout ça? C'est difficile ou pas apprendre la trompette, le clairon, le corps de chasse?
6: quand tu es à l'armée toute la journée, tu fais 8h midi, 13h, 16h de la musique, tu apprends beaucoup
1: de choses. Ouais, t'as du temps. Tu faisais partie de la fanfare de la ville après. Bravo, hein, franchement, parce que bah, tu t'es investi bah, dans plein de choses. Aujourd'hui, tranquille, 48 ans, en Alsace, et tu pêches.
6: Ah oui.
1: J'adore ça.
6: Ah, ça, j'adore.
1: Tu vas où ? T'as des petits coins à nous recommander ?
6: Dans les petits coins, plans d'eau et des petits étangs au bord de la France. Hein, voilà quoi.
1: Bien sûr, une fois par mois, tu tentes de pêcher la carpe, mais tu la remets à l'eau. Ça, c'est bien.
6: Oui.
1: C'est une bonne chose.
6: Bah, chaque poisson qu'on pêche, on la remet à l'eau. Si on veut manger du poisson, on l'achète.
1: Oui, tout le monde fait pas comme toi, donc c'est bien de le dire. Allez, Sébastien, on va tenter d'aller pêcher un bon point là, qui nous permettrait bah, voilà, d'être en tête. Avec cette question... Ça, c'est le Haka, c'est les rugbyman. Et on va aller faire un tour en Nouvelle-Zélande. On sait à quel point ils sont bons, hein, dans le Black. En Nouvelle-Zélande, la troisième langue officielle, c'est la langue des signes. En Nouvelle-Zélande, moi j'affirme, la troisième langue officielle, c'est la langue des signes. Vrai ou faux, top chrono, 5 secondes.
6: Je dirais vrai.
1: Tu dirais vrai. Alors, je te dis
6: quelque chose.
1: Qu'en Nouvelle-Zélande, on parle anglais, on parle maori et on parle... la langue des signes. Et je trouve que c'est super. C'est un cas rare au monde qui inclut, bien sûr, symbole d'inclusion à des personnes sourdes. C'est un exemple à suivre. Bravo!
0: Nathalie, 1 point. Sébastien, 2 points. Et là, tout de suite, vous écoutez ici. Et on va partir avec Johnny Clegg et Savuka, Scattering of Africa. Tu la connais, la Corée?
1: Bien sûr.
0: Ouais.
1: C'est YMCA que vous
0: faites. Allez, à tout de suite, on vous embrasse, mes petits choux.

0: Johnny Clegg et Savuka. Alors on a fait la Corée avec Valérie. Hein.
1: Bien sûr.
0: Scatterlings of Africa, on y était.
1: Scatterlings of Africa. Jingle, jingle.
0: J'aime bien la Corée.
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1: Nous sommes au taquet avec Nathalie qui a un point, Sébastien qui en a deux. Nathalie, oh Nathalie qui a plein de qualités, on l'a vu, hein, elle est formidable. Il paraît quand même que tu argumentes toujours dans ton sens à toi, tu penses que tu as toujours raison.
3: Ah, j'aime bien, ouais.
1: Ouais, tu aimes bien avoir toujours raison.
3: Pas de mon mari me dit des fois que j'aurais dû être avocate.
1: Ah bah tu vois, voilà. Et voilà. Bah écoute, on peut pas tout faire, hein. Mais il paraît que petite, ton surnom c'était mêle tout, parce que tu te mêlais de tout.
3: Ah oui. Oula, oui. Puis ça m'a pourchassé. Hein. Oula là. Ah. Avec mes 5 frères et sœurs, c'était difficile.
1: Ah voilà, les 5 frères et sœurs mêle tout, c'est bien. J'aime bien ce petit nom mêle tout. Ça fait un, hein, on est rigolo.
0: Comme les frères rap tout, les frères mêle tout. Voilà, c'est ça. Comme c'est les Raptous.
1: C'est pas pareil, hein. Les Raptous, c'est des voleurs de banque.
0: Oui.
1: Je ne pense pas que Nathalie braque à des banques.
0: C'est de la même famille, quoi. Enfin, je veux dire, c'est des cousins éloignés.
1: D'accord. Alors, Nathalie, tu sais que là, c'est le moment du quiz musical. Aujourd'hui, c'est l'intrus. On va te passer 3 chansons qui s'enchaînent. Il y a 2 fois le même chanteur. Là, il s'agit de femmes. 2 fois la même chanteuse. Et une fois, c'est une autre chanteuse. Il faut que tu me dises qui est l'intrus. Écoute bien.

0: Allez, qui chante, c'est qui l'intrus? Top chrono, 10 secondes.
1: Whitney Houston.
0: Hop, hop, hop, hop, hop, hop, hop, hop, hop,
2: hop,
0: oui, c'est Whitney Houston. And bande originale de Bodyguard. Bravo, ça te fait 2 points, Nathalie. Tu passes en tête, tu as 3.
2: Chanson qui a été proposée à Céline Dion au départ.
0: Oui, bah c'est Whitney. C'est Whitney qui l'a chanté.
2: Eh oui, Céline Dion qui sera chez nous, hein, à Paris, au mois de septembre, pour une série de 16 concerts. Bon.
0: 10.
2: Il y en a 16.
0: Ah bon?
2: Ah bah
0: finalement, il y en a 16.
2: Ah, 6 de plus, vous connaissez le marketing, oh, Valérie. J'en ouvre 10, puis 3 jours après, j'en ouvre 6 de plus.
0: Ah bah c'est super.
2: Bah, bien sûr. Sébastien, fan de Céline Dion? Pas du tout. Pas du tout.
3: Non, du tout.
2: Du tout. Mais des chevaux, par contre. Tu fais partie, ou en tous les cas, tu t'es investi dans une association qui s'appelle Andy Cheval. Tu nous en dis un petit mot?
3: Mais écoutez, c'était une association dans les années 2000, 2001, 2003.
2: Ouais.
3: En fait, on faisait des tournages voilà, avec des handicapés.
2: D'accord.
3: Que ce soit à grande personne ou petite personne. Et voilà, on s'est investi dans ça. Et là, l'association a fermé. Voilà quoi.
2: Bon, mais c'est bien quand même de citer voilà, tous ceux et celles qui aident les animaux, les associations qui aident les animaux, même si elles n'existent plus. Voilà, ça s'appelait Andy Cheval. Monsieur, un petit peu le vertige, mais aime les activités à sensation. Non, pas du tout. Moi, de la sensation, j'en ai tout de suite. C'est une sensation musicale qui arrive. Tu chantes un peu? Tu pas. Non, hein?
3: Un petit peu, trop musique comme ça.
2: Allez, on va voir.
0: Je te signale que les goûts de ton candidat, c'est le hard rock. Hein. C'est Metallica, Rammstein et Iron Maiden.
2: Alors, c'est pas du tout ce qui arrive. Voici donc 3 chansons. Il y a un intrus. À toi de l'identifier. C'est parti.

0: c'est pas Metallica. Top chrono, on y va. Qui est l'intrus? Qui as-tu reconnu?
1: Le troisième, mais je pourrais pas donc vous dire qui c'est.
0: Ah, t'as pas reconnu l'intrus dans tout ce qu'on écoute là?
1: Non.
0: T'as reconnu aucun artiste. Alors, Nathalie, à tout hasard, tu l'avais ou pas?
2: Non, je pour moi c'est celui du milieu qui est l'intrus.
0: Oui, bah oui, mais, oui, oui, c'était Michel Fugain.
2: Il a fait le bazar et
0: oui, voilà. Michel Fugain. Et entre, c'était Paul Naref. Voilà. Il y avait deux tubes de Paul Naref.

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2: 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Voilà.
3: J'ai tout compris. J'ai tout compris.
2: Oh là là, jingle. Allez. Alors, nous sommes avec Nathalie qui a 3, Sébastien qui a 2. Alors, Nathalie, on va parler d'amour. On va parler de ta rencontre avec Franck. Ah là là. Ça s'est passé dans un endroit où on ne dirait pas que ça peut être une rencontre de l'amour. Hein. Ça s'est passé au Center Park de Picardie.
3: Ah.
4: Oui.
2: Ah, et voilà. Et oui, parce qu'elle part avec ses enfants, ma petite choupette. Elle va avec ses enfants fêter Noël au Center Park, faire du toboggan, à qui mieux mieux. Et là, tout le monde fait la fête. Et même le Père Noël fait la fête, c'est ça? Il danse, le Père Noël.
4: Ah ben au début, il était sur son fauteuil de Père Noël. Et puis, il y a eu à la queue leu-leu qui s'est lancée. Et puis, je ne l'ai pas laissé prendre le début de
2: la queue leu-leu
4: pour tout le monde. Et je l'ai chopé, je l'ai pris devant moi. Et puis, il s'est dit, mais qu'est-ce que c'est cette donzelle? Et puis, voilà.
2: Alors, et puis, voilà.
4: C'est notre première rencontre.
2: Voilà, le lendemain, pof, il lui propose quand même de boire un verre avec le Père Noël. Hein, parce que le Père Noël, il finit à 20h. Et du coup,
4: voilà,
2: il a séduit et la maman et les enfants. Bim, bam, boum. Tout ça sous la piscine avec les vagues.
4: Lui n'allait pas à la piscine parce qu'il travaillait.
2: Ouais.
4: Mais voilà, après son réveillon de Nouvel An à Center Park où il gérait toutes les équipes d'animation, eh bien, il est venu me rejoindre chez moi.
2: Et voilà.
3: Vous êtes en train de me dire que c'est la Mère Noël qu'on a au téléphone.
2: Exactement,
3: là.
2: Nous avons la
3: Mère
2: Noël.
3: Elle s'est mariée.
2: Évidemment.
3: Ah ouais, quand même.
2: Elle a épousé le Père Noël.
3: Oh,
2: ils vivent avec les lutins là-haut, dans le Nord. Et donc, ça fait 18 ans que vous êtes ensemble.
4: Oui.
2: Ça, c'est de l'amour. Et ça fait 12 ans que vous serez. Enfin, ça va faire vos 12 ans en juin, c'est ça?
4: C'est ça. Enfin, 12 ans officiellement, on s'est mariés en mars à la mairie. Mmh. Donc, on est déjà mariés depuis 12 ans et on a fait la fiesta religieuse et fiesta avec les copains le 28 juin. Donc,
3: c'est faire la fête, le Père Noël. Hein.
2: Bah, le Père Noël.
4: Ah, ben, oui.
3: Mais dites-moi, Valérie, est-ce que ce serait pas temps de ressortir.

0: Nathalie, hein. C'est
1: une chanson d'un 30 avril.
0: Voilà, exactement. Bien sûr, son mec c'est le Père Noël. Alors Nathalie, écoute bien, c'est une question qui peut te permettre de gagner 3 points de plus. C'est la question à choix multiples. Écoute bien la question et ensuite les choix. Combien de touches possède un clavier d'ordinateur standard, le clavier de base? Alors écoute bien. 71, 98, 105 environ, ou le nombre de dents de Éric Bastien. Alors, combien de touches possède un clavier d'ordinateur standard? 71, 98, environ 105. Le nombre de dents d'Éric Bastien, top chrono, 10 secondes.
2: On peut appeler un lutin si elle veut comme ami. Hein.
3: Moi, je dirais 105. Hein.
0: Et tu... Eh ben, tu fais très très bien. Wow. 105, Azerty, QWERTY, c'est 105 touches avec des variations selon les modèles. Bravo, 3 points de plus, tu as 6.
2: C'est facile pour elle, il y a tous les cadeaux à la maison, voilà, il y a des ordinateurs partout. Ah, la femme du Père Noël quand même, cette émission est classe. Sébastien, tu as une relation cachée avec quelqu'un de connu dans le monde ou pas du tout?
4: Non, du tout.
2: Bah, pas du tout. Sébastien, il est en couple avec Élodie. Comment vous êtes rencontrés avec Élodie? Enfin, si c'est pas indiscret. Allez. Hein.
4: Sur une application de rencontre.
2: Une application de rencontre, ok. Alors elle était gendarme.
4: Oui.
2: Elle est peut-être encore d'ailleurs, hein.
4: Non.
2: Non, elle est plus gendarme. Mais alors, elle habitait pas en Alsace?
4: Non, dans les Vosges.
2: Elle était dans les Vosges. Elle était où dans les Vosges? À quel endroit?
4: Épinal.
2: Ouais, donc Épinal, l'Alsace, pas très loin, mais c'est pas totalement à côté. Du coup, vous avez fait comment? Des petits
4: allers-retours? En fait, elle venait chez moi. Et le 2 mars, on s'est mis en couple.
2: Là, récemment, le 2 mars?
4: Non, ça fait 10 ans.
2: Ah, ça fait 10 ans que vous êtes ensemble, un 2 mars. Bah écoute, félicitations. Donc elle est venue s'installer en Alsace. Tu peux nous rappeler l'endroit où tu vis, pour que je ne l'écorche pas?
4: À Ibersheim.
2: Voilà, et comment on appelle les habitants, d'ailleurs?
4: Je sais pas. Pour ça, à mon avis.
2: D'accord. On va quand même parler un petit peu de l'Alsace et de la cuisine alsacienne, juste un instant. On a dit que tout à l'heure, tu aurais rêvé d'être cuisinier. Tu continues de faire de la cuisine. Tu as quelques spécialités comme ça, alsacienne? On entend la musique d'ailleurs.
4: Choucroute, bake-off.
2: Toi, tu fais quoi?
4: Mariné.
2: Ouais.
4: De tout.
2: Je sais pas, à cette heure-ci, tu nous proposerais quoi à 13h là?
4: À 13h, une omelette.
2: Ah, une omelette alsacienne?
0: Ah, c'est bon.
2: C'est quoi la spécialité de l'omelette alsacienne? Qu'est-ce qu'elle a de particulier?
4: Avec du lard, disons. Bon, du lard, des champignons, oui. Une petite salade avec des petits croutons par-dessus. Un petit peu vosgien et alsacien en même temps.
2: Et un petit vin alsacien avec modération. Oui, il faut bien un peu de salé parce qu'avec du lard, il faut se donner bonne conscience. Mais écoute, ça donne envie. Nous allons jouer. Parce que l'envie de gagner des points est intacte avec cette question, à choix multiples. Quel chanteur français se cache derrière le nom de Claude Moine? Qui est Claude Moine? Est-ce que c'est Dick Rivers? Est-ce que c'est Claude Nougaro? Est-ce que c'est Eddie Mitchell? Bien, on le sait peu. C'est évidemment Valérie Damido. Mais ça, les gens ne le savent pas. C'est top chrono, 10 secondes. Qui se cache derrière le nom de Claude Moine? Dick Rivers, Claude Nougaro, Eddie Mitchell, Valérie?
4: Eddie Mitchell.
2: Ah oui, c'est une bonne réponse. C'est Monsieur Eddie, figure du rock français qui a débuté avec les chaussettes noires.
0: C'était la dernière séance.
4: Eddie, merci à mon beau-père, les chaussettes noires.
0: Mon beau-père. Alors oui.
2: Bravo,
0: ça
2: hein.
0: Fait 6 pour Nathalie, 5 pour notre Sébastien. Et là, tout de suite, mon chanteur préféré.
2: Et qui?
0: C'est Jojo, c'est Johnny. Il n'y a pas qui est le meilleur.
2: C'est marrant, Eddie, Johnny, même famille.
0: Johnny Hallyday, l'envie d'avoir envie. Vous écoutez ici, moi je vous embrasse, mes petits chatons. À tout de suite.

0: là là, Johnny Hallyday, Johnny Hallyday. Oui, l'envie. Oui, l'envie.
1: Oh là là.
2: C'était lundi votre fête, hein.
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0: Mais qui n'aime pas Johnny, s'il te plaît?
2: Bah, tout le monde aime Johnny. Mais vous êtes très très ambiancé quand même sur Johnny Hallyday.
0: Hein. Évidemment. Ouais. Alors,
2: je vois que vous êtes un peu. Ça y est, hein, ça y va. Johnny Hallyday qui passe à la radio, ça y est. Hein. Alors, ça y est.
0: Déjà, tu vas te calmer, petit bonhomme. Et tu vas me laisser parler à ma candidate. Alors Nathalie, tu es en tête, tu as 6. Alors, il paraît, dis donc, que c'est ta fille qui a organisé ton enterrement de vie de jeune fille. Comment ça s'est passé?
4: Oui, on est bien d'accord. Oh là, elle m'en a fait voir. Elle est venue me chercher avec toutes les copines et la famille. On n'était que des filles sur mon lieu de travail. Elle m'a fait déguiser en clown. Et je travaillais à l'époque sur les Champs-Élysées où je tenais un gros showroom. Oh. Et puis, je suis sortie. J'ai dû tenir un panneau au milieu des Champs-Élysées où il était mis klaxonné. Je danse pour vous. Alors, ils se sont donnés à cœur joie.
0: Donc, tu as dansé
4: déguisé. C'était la première.
0: Oh oui, voilà. Tu as dansé déguisé en clown quand même. Voilà.
4: Voilà.
0: Ok, et ensuite.
4: Ensuite, on a descendu les Champs-Élysées où là, je devais embrasser des hommes et je devais arriver à 1000 kilos au total.
0: Ah ouais, c'est-à-dire à chaque fois, tu demandais le poids du gars, un bisou, 100 kilos, 80.
4: Exactement.
0: Et c'est pas tout, paraît qu'il y a du Chippendales.
4: Ça a fini dans un sous-sol d'une petite taverne où on a fait un quiz musical pendant le repas et puis tout d'un coup tout le monde a été écarté. Il y a eu une chaise au milieu sur laquelle on a assis la future mariée, c'est-à-dire moi, et est arrivé un bel âtre.
0: Oh là là.
2: Mais il est au courant le Père Noël?
0: Mais évidemment, il s'en fout, le Père Noël.
4: Il l'a su quand je lui ai raconté après.
0: Et voilà. Ah ben ça c'est bien, moi j'aime bien. J'aime beaucoup ce genre d'histoire. Alors.
4: Ah, c'était sympa.
0: Alors là, il va falloir que tu gagnes. Tu vas marquer 5 points, je le sens, tu vas gagner. Écoute, on a écouté Mariah Carey, on va repartir à Noël.
4: D'accord.
2: C'est drôle.
0: Ah, jingle bell, jingle bell, jingle bell, rock. Alors écoute bien. Comment s'appellent les petites figurines en argile qui ornent les crèches à Noël? Comment ça s'appelle les petites figurines qui ornent les crèches à Noël? Top chrono.
4: Les chantons de Provence, enfin les chantons.
0: Ouliriri, jingle bell, jingle bell, jingle bell, rock. Jingle bell, rock. Eh oui, c'est les chantons. Ça représente la nativité, les rois mages, les personnages du village, les savoir-faire des santons. Bah, c'est magnifique. Ça te fait 11 points, ma chérie.
2: Sébastien, on va pas se laisser faire par la mère Noël. Hein. Attention, hein, Sébastien.
0: Oui. Jingle bell, jingle bell.
2: Ouais, on a des arguments. Hein. Nous aussi, on s'est passé par la cheminée.
5: Toutes les réponses qu'elle a données, moi, je les avais en tête.
2: Exactement, mais ça, c'est une évidence.
0: Mais bien sûr.
2: Mais, le problème, c'est que c'était pas les tiennes. Mais Sébastien, bon, t'es pas très loin. Elle a combien, là, vous m'avez dit?
0: 11 points.
2: Ah, elle a déjà 11 points. Sébastien, t'as 5. On va essayer de faire un petit peu plus dans un instant. On va se redire que tu adores les voyages. Alors, tes parents faisaient partie d'une association Alsace-Tchernobyl. Donc ça, c'était quand tu étais petit. Et du coup, il y a eu des échanges avec des enfants quand tu étais gamin?
5: Oui, tout à fait.
2: Et c'est bien, ça veut dire quoi? Que tu as rencontré, je crois, une petite fille plusieurs fois l'été?
5: En fait, non, ouais. c'est des personnes qui ont été contaminées dans les années 90. La fondation a été créée.
2: Oui.
5: Et en fait, il y a une fille qui venait chez nous toutes les années jusqu'à l'âge de 12 ans.
2: Et tu as gardé un contact avec cette petite fille ou pas?
5: Ah oui.
2: Ah, encore aujourd'hui? C'est super.
5: Ah, encore aujourd'hui, ça fait 22 ans.
2: Ah, c'est génial. Bah, c'est top. Elle vit où? Aujourd'hui?
5: En Alsace. Maintenant, elle est en Alsace, à cause de la guerre.
2: Voilà. Ah, elle est venue vivre en France. Ah oui, donc c'est plus facile pour garder un contact avec elle.
5: Nous, on y était en vacances là-bas, mais. Ah.
2: Ouais. Oui, j'imagine. Voyage, tu aimerais visiter le Canada?
5: Oui.
2: Pourquoi?
5: Ah, le froid, et les grandes verdures, et voilà.
2: Ah, t'aimes le froid, toi.
5: En Alsace, il y en a aussi, mais...
2: Du froid. Non, mais c'est surprenant. Surprenant que tu dises que tu veux le grand froid, quoi. T'as pas envie un peu de soleil, un peu de chaleur?
0: Mais tout le monde aime le soleil, voilà.
2: Bah, quand même, vous aimez bien le soleil, vous.
0: Mais tout le monde n'aime pas le soleil.
2: Ouais, non, mais il aime le grand froid.
5: Tout le monde, voilà, tout le monde n'aime pas le soleil.
2: Exactement. Voilà. Défaut trop gentil. Oh, bon, nous, on aime les gens très gentils. Un peu bordélique, quand même, hein, si j'ai bien compris aussi, avec les vêtements.
5: Bordélique et trop gentil.
2: Ouais, voilà. Bordélique et trop gentil, on t'a bien résumé. Et puis, tu aimerais déjeuner avec Mylène Farmer. Ça, ça serait ton rêve absolu.
5: Ah oui.
2: Pourquoi? Parce que j'ai cru que t'as dit que t'étais fan de Metallica.
5: En fait, ce qui était quand moi j'étais en apprentissage, quand j'avais un moment de mélancolie, je mettais Mylène Farmer et voilà.
2: T'es fan quoi? Oui, bah ça s'explique pas. Allez, voici ta question. Elle vaut 5 points. On va écouter une petite comptine avant de te la poser.
1: Napoléon
2: la question.
1: Est mort à Sainte-Hélène. Ah. Son fils Léon lui a crevé le bidon.
2: Mignon ça.
0: C'est hyper mignon. Son fils Léon lui a crevé le bidon. C'est hyper. C'est vrai, c'est ravissant.
2: C'est frais.
0: C'est frais. C'est voilà. Tout ce qu'on Allez, aime. Pose la question. Va.
2: Quel siècle a vu naître Napoléon Bonaparte? 10 secondes, top chrono.
5: 17e.
2: Napoléon Bonaparte est né le 15 août. C'était à Ajaccio en Corse. En 1769, c'était le 18e. Un siècle plus tard, je suis désolé.
0: Alors, 11 pour Nathalie, 5 pour Sébastien. Il restera le bingo pour vous départager. Et là, tout de suite, on part avec Marine Escroc. Vous écoutez ici. À tout de suite, mes chéris.

0: Marine avec Escroc sur ICI.
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2: Nous sommes au taquet avec Nathalie qui a 11, Sébastien qui a 5. Alors Nathalie, il paraît que ta mère voulait t'appeler Sophie.
3: Oui.
2: Les malheurs de Sophie, et justement.
3: Exactement.
2: Hein. Et voilà. Sauf que ta marraine, elle n'a pas voulu, à cause des malheurs de Sophie, justement.
3: C'est ça. Elle avait 11 ans et ça lui faisait très peur.
2: Bah oui, les malheurs de Sophie, elle tombe dans la chaux, elle mange des chocolats, elle est malade, elle fait que des bêtises.
3: C'est ça. Mais... c'est ça. Il lui arrive que des bêtises.
2: Ouais, mais apparemment, quand même, tu t'appelles pas Sophie, mais t'as quand même eu plein, tu fais plein de bêtises. T'es un peu gaffeuse. T'es un peu Pierre-Richard.
3: Bah, je l'ai quand même en troisième prénom, et puis, j'y échappe pas aux malheurs de Sophie. Mais effectivement.
2: Oh là là là là. Et qu'est-ce qui t'arrive comme malheur?
3: De tout. Il y a un train en retard, c'est le mien. Il y a un avion qui décolle pas, c'est le mien. Je pars en voyage sans passeport. Je prends un bateau, il n'y a pas de siège à ma place. Je vais chez des amis.
2: Malheurs de Sophie.
4: Ça sent pas bon pour vous, ça.
2: Alors, ça sent très bon pour moi. Et tu vas bien te taire. Et pour encourager ma candidate, nous allons passer une chanson qui annule toutes les méchantes choses que dit Éric Bastien. Tiens.
3: Be happy.
2: Manat. Alors écoute bien ton bingo. À mon top chrono, tu vas avoir 10 secondes pour me donner les noms d'un maximum de criminels, meurtriers, tout ce que tu veux. Les méchants, hein. Tous les criminels et les meurtriers célèbres que tu connais, même les voleurs. Attention, c'est parti, max de criminels, voleurs célèbres, top chrono.
3: Oh là là, alors, des criminels célèbres. Alors là, je suis vraiment perdue.
2: Alors, bah écoute, c'est fini. Mon chéri, il y avait Al Capone, Landru, Pablo Escobar, Thierry Paulin, Violette Nozière, Fournirait, Jacques Lébrun, Guy Georges, Charles Manson, le docteur Petiot, Dupont de Ligonnès, Messrine.
3: Nullissime. Sorry.
2: Ouais. Zéro, t'as intérêt à ce qu'il fasse zéro, hein. Je te le dis tout de suite.
4: Eh, ça a bien marché, hein. C'est super. On l'a adoré.
2: Allez, voilà.
4: Sébastien, elle l'a dit, Valoche. Je crois qu'on n'a jamais eu cette situation. Il faut quand même que tu fasses un.
2: Ouais.
4: Parce que si tu ne fais pas un, on revient au score
2: d'avant
4: actuel. Et elle peut encore venir pour la finale, on est bien d'accord.
2: Ouais.
4: Bah oui, c'est ça.
2: Le gars, c'est tellement pas ce qu'il raconte qu'il me regarde en disant c'est ça ou pas ?
4: Non, mais bon, je réfléchis au porte-bonheur, tout
2: ça. Oui, bien sûr.
4: Lui, il aime une certaine musique, on l'a dit, la musique un peu hard, un peu métal. Alors, on va d'abord commencer soft avec U2, que tu adores. Ça va. Mais on a un tout petit peu plus violent quand même. C'est Rammstein. Aux amis du soft, hein.
5: Ah, ça c'est bon, ça.
2: Ouais, c'est pas la plus violente de Rammstein.
4: Non, on y va doucement. Ça c'est un groupe, c'est un groupe de métal, quoi. Voilà, c'est un groupe.
2: Quand on jouait, n'oubliez pas les paroles chez Nagui et qu'il faut pas entendre ce qui se passe derrière nous. Il nous met ça à fond avec un casque.
4: Ah oui.
2: Du Rammstein. Ah j'adore.
4: Oui, ça fait un petit peu mal aux oreilles. On va te souhaiter bonne chance. Merci déjà d'avoir été avec nous. N'oublie pas l'enjeu. Quand même, il y a un très beau séjour à gagner dans le Cotentin. Un point, je te demande one point.
2: One point.
4: On t'envoie pas de musique de porte-bonheur, nous.
2: Ouais.
4: En 10 secondes, t'es prêt ou pas, Sébastien?
5: Très bien.
4: Je rappelle que depuis midi, t'es mon team leader.
2: Allez.
4: Tu vas devoir nous citer en 10 secondes un maximum d'inventeurs scientifiques célèbres. Les inventeurs scientifiques célèbres, top chrono.
5: Oh merde. Vangelis.

0: demi pour 4 personnes à la découverte de l'île Tatiou. C'est une île, bon, c'est une île un petit peu mignonne, au-dessus de la Normandie, dans le Cotentin, comme l'a dit la personne. Tu pourras y aller avec un bateau amphibie. Tu pourras te balader sur le vieux Gréement. Et pour y aller, tu auras 100 euros de carburant. Si tu ne gagnes pas ça, tu gagneras
1: la machine à café Nespresso 32 dosettes, 6 verres en verre. Bravo Sébastien quand même.
0: Bah oui, bravo Sébastien.
1: Ah oui, je suis triste pour Sébastien.
2: Oui, bravo Sébastien.
0: Ah
2: oui.
0: Et bah voilà, mais enfin c'est quand même.
1: C'est donc, le jeu.
0: Ce qui veut dire que moi demain j'ai bah, 3 candidats.
1: Comment ?
0: J'ai 3 candidats. Et toi t'en as, bah, t'en as un. Voilà. Hein, voilà, voilà.
1: Et bah c'est pas grave, parce que même avec un, on peut faire des merveilles.
0: Bien sûr. Allez, je remercie Diana à la technique, Céline on the realization. Nous avons au standard, nous avons la très jolie Alexandra, Maître Coupez au savoir. Éric Bastien à la loose.
1: Pourquoi vous prenez votre accent français en parlant de moi?
0: Bah parce que tu sais pas, tu comprends même pas quand je fais un accent.
1: Je ne comprends rien de ce que vous dites.
0: Allez, je remercie tous ceux qui nous écoutent, tous ceux qui jouent avec nous. Je vous embrasse tous un par un demain, mes petits chéris. Dis donc, il n'est pas un peu l'heure d'aller se coucher?
1: Oui, parce que là, on vient de passer un bon moment avec le best-of d'Otake. Faut quand même qu'on récupère pour tout à l'heure, là.
0: Et puis surtout, c'est l'heure que Johan Guérin nous informe.
1: Il est là, Johan Guérin?
0: Mais oui.
1: Le grand Johan Guérin?
0: Bien sûr.
1: Il arrive tout de suite avec Ici, dès 5h.
3: Ouais.

0: Alain Souchon, quand je serai KO, pour vous souhaiter la bienvenue. Bonjour.
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0: Si vous êtes KO à l'heure du réveil, on est là pour vous donner la bonne énergie nécessaire pour démarrer la journée avec l'équipe des Lefto, Emeline, Saveria, Mélodie, Vincent et Aude Razo. Bonjour Aude.
3: Bonjour Johan Guérin, est-ce qu'on a dormi cette nuit?
0: Non.
3: Pas du tout, pas du tout. Visiblement, ma rue est devenue la rue officielle de célébration des matchs du Paris Saint-Germain. J'ai eu droit à tout, les fumigènes, les pétards, bref, le PSG qualifié pour la finale de la Ligue des Champions.
0: Mais ce que je ne vous ai pas dit, c'est que j'ai envoyé des pétards juste en bas de chez vous.
3: Ah, vous étiez sous la fenêtre.
0: Exactement.
3: J'ai pas dormi.
0: Je suis désolé. Bon,

0: Si vous utilisez souvent la voiture, ça va vous intéresser. 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Rendez-vous dans 5 minutes avec Valère Coréard. 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
0: Jeudi 7 mai, très bon début de journée. Soyez les bienvenus, 5h. Le Paris Saint-Germain va donc défendre son titre dans 3 semaines en Ligue des Champions.
2: Bataille acharnée hier soir sur la pelouse du Bayern Munich et à l'arrivée, ce match nul, un partout, cette qualification pour la finale de la Ligue des Champions et ce PSG qui s'offre le droit de rêver à une deuxième étoile, Xavier Monferrand.
3: Ce devait être la copie du match aller, un festival de buts. Mais le feu d'artifice a pris l'eau. Le PSG a su faire déjouer le Bayern au point de tout repousser ou presque. Les défenseurs ont pris leur revanche et le capitaine brésilien du PSG, Marquinhos, n'est pas peu fier.
4: C'est ça la clé, la force de notre équipe. Je crois que quand il y a des matchs qu'il faut défendre, que nous on doit être derrière le ballon, être bas et défendre jusqu'à la fin comme on a fait encore aujourd'hui. Ça montre la valeur de l'équipe, ça montre comment notre équipe elle est prête pour affronter toutes les difficultés qu'on peut avoir dans un match.
3: Chelsea, Liverpool, puis le Bayern Munich, le PSG est allé la chercher, sa place en finale. Un parcours de costaud, et ce n'est pas une fin en soi pour l'attaquant parisien Désiré Doué.
5: On y va pour gagner, pas pour défendre quoi que ce soit, on y va pour gagner. On sera surmotivé, c'est une finale de Ligue des Champions, il peut tout se passer. Mais voilà, on ne s'enflamme pas, on reste humble. On est sûr surtout de nos qualités, de nos forces. On sait où on veut aller et on sait ce qu'on veut accomplir encore cette année.
3: 2 finales de suite, c'est déjà rare, mais le PSG veut désormais être le 9e club de l'histoire du foot européen à conserver son titre.
2: Rendez-vous le 30 mai à Budapest pour cette finale PSG-Arsenal et donc peut-être une deuxième étoile parisienne. Scène de liesse hier soir dans Paris avec pétards fumigènes, je le disais. On vous fait vivre tout ça en ambiance à 5h30. Restez avec nous.
0: Avance à 5h02 sur votre radio ici. L'actualité marquée aussi par la mort d'une adolescente de 14 ans.
2: Et la très forte émotion dans l'Aisne, dans la petite commune de Fère en Tardenois. C'est là que la jeune fille a été poignardée hier matin sur le chemin du collège. Un suspect de 23 ans arrêté. Les amis, les voisins sous le choc au micro de Mathieu Bonnour.
6: C'est sur ce petit chemin de terre coincé entre des immeubles vieillissants aux façades mal entretenues et le collège que le corps de cette jeune fille a été retrouvé. Même pas 10 minutes à pied pour tous les élèves du quartier qui passent par là.
7: Ça aurait pu être pas parce qu'on était proches quand même. Enfin, on était à 10 mètres même pas.
6: Emma voit cette fille qu'elle connaît bien avec son sac rouge.
7: J'ai vu qu'il y avait Chloé qui habite juste en bas là. Je vois qu'elle est partie chez elle, et elle est derrière moi. Et je tourne la tête et je la vois plus. Et depuis, j'ai peur d'être toute seule dehors.
6: Toute la journée, elle s'envoie des messages avec sa maman. Emmanuel, qui essaye de la rassurer, est difficile de trouver les mots.
8: Ça aurait pu être ma fille, hein. Elle était dans la même rue au même moment, donc on ne sait pas. Ma fille, c'est ce qu'elle m'a dit aussi. Elle se pose des questions et on y pense. Hein. Les parents, on pense aussi aux parents de cette jeune fille.
6: Dans un des appartements, la fenêtre donne sur ce chemin au loin. Stéphanie et Antonio, 2 parents, n'en reviennent pas.
9: On ne doit pas faire ça à une gamine, qui a même pas connu la vie. On s'est acharné sur cette gamine. C'est inadmissible.
10: Ça nous a un peu choqués, quoi. Ça fait toujours mal au cœur. Une enfant qui va à l'école, qui se fait tuer comme ça dans un... Ici, surtout ici, c'est calme.
6: Les enfants de ce couple vont rester à la maison aujourd'hui, comme de nombreux autres voisins, effrayés à l'idée d'être dehors, seuls sur ce petit chemin.
2: Et selon le procureur, le suspect arrêté est peut-être un ancien petit ami de la collégienne. Il est toujours en garde à vue ce matin. Une enquête est ouverte pour assassinat. La consommation de carburant a fortement baissé le mois dernier, moins 11%, preuve que les Français s'adaptent à la flambée des prix des carburants, conséquence aussi d'un mois de mars où beaucoup se sont précipités à la pompe par précaution.
0: Et les collectivités s'adaptent aussi, on prend la direction de Laval.
2: Oui, parce que dès lundi à Laval, le bus coûtera moins cher, 50 centimes le trajet contre 1,30 euros jusqu'à présent. Le carnet de 10 tickets passe à 4 euros au lieu de 10, manière de proposer aux habitants une alternative abordable à la voiture. Et ça plaît, écoutez.
11: Ça sera super, ça va faciliter beaucoup de choses parce qu'il faut faire d'économies. C'est la meilleure chose qu'on peut nous proposer cette année.
12: Une baisse de 80 centimes, ça fait du bien, quoi.
13: Ma foi, c'est une bonne idée. Si c'est moins cher, oui, je prends plus le bus, je vais laisser ma voiture au garage. Moi, j'aimerais que le bus soit gratuit.
14: Moi, je trouve ça super bien, surtout que là, ça va être l'été, donc on va pouvoir plus se déplacer, pouvoir aller dans le centre-ville, faire des activités, se balader. Donc je pense que c'est vraiment bien. C'est une bonne initiative.
15: Moi, j'adore l'étude parce que pour faire mes courses puis aller voir les copines.
16: 50 centimes, ça me semble raisonnable.
17: Je trouve ça génial.
16: ça évite de prendre la voiture. Tandis que moi, j'ai pas le permis, c'est encore plus génial. Ça motive pas pour passer le permis, j'avoue. Mais 50 centimes, c'est incroyable et je pense qu'il y aura plus de monde à prendre le bus. Après, j'espère qu'il y aura plus d'horaires parce que déjà que le B, il est un peu rempli le matin.
17: Je ne suis pas concernée étant que j'ai une carte à l'année, mais je trouve ça très bien pour les usagers qui le prennent de temps en temps.
2: Allez, on quitte le bus et on prend la route, la voiture en cette veille de jour férié. Si vous prenez la route, vous n'êtes pas seul. Un bison futé classe la journée rouge dans toute la France, dans le sens des départs, avec une circulation dense dès la fin de matinée en région parisienne et sur l'ensemble des grands axes français dans l'après-midi et jusqu'en début de soirée. Des routes chargées, un ciel beaucoup moins chargé en revanche, Johan.
0: Oui, c'est vrai. Alors, au lever du jour, il y a des brouillards qui sont nombreux du sud-ouest au Val-de-Saône, sur la Bretagne et Grand Est. Quelques averses qui s'attardent, tandis qu'en bord de Méditerranée, lui, le soleil s'impose déjà très largement. Et cet après-midi, c'est vrai, une nette amélioration se dessine sur l'ensemble du pays avec un soleil plus présent. Quelques averses tout de même qui ne sont pas à exclure sur le relief du massif central des Alpes et en Corse. Sur les Pyrénées, elles pourraient même être localement orageuses. Les températures ce matin, un peu de fraîcheur à Caen, 6 degrés à Lille et Châteauroux, 7 à Paris, Bordeaux, Clermont-Ferrand et Limoges, 8. Nous avons 9 en ce moment à Rennes, Nantes, Toulouse et Dijon, 11 à Strasbourg, 13 à Ajaccio, 14 à Marseille. Côté maximal, elles sont en légère hausse avec 15-20 degrés en général sur le pays, jusqu'à 22 en Méditerranée.
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0: 5h06, excellent jeudi. Si vous avez du mal à avoir les yeux en face des trous ce matin, ça peut arriver. Oui, oui, on vous réveille avec le titre parfait pour ça, Paris Latino, des Bandolero, titre qui annonce en plus le retour du soleil un petit peu. Et ça, forcément, on aime, on valide. Très bon début de journée.

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2: Il n'y a pas à dire, c'est un titre qui aide à sortir du lit, ça, de bon matin. On aime et on partage avec vous Bandolero et Paris Latino, 5h10.
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2: Aude, quand il y a un match de foot comme hier, Bayern, Munich, PSG, il y a forcément un incontournable, c'est la bière pour accompagner avec modération. Et évidemment, je vous parle de bière ce matin. Imaginez un instant, vous brassez tranquillement votre bière dans le sud du Finistère, à Banalec, et soudain, les avocats de Yoko Ono débarquent via un courrier dans votre boîte aux lettres. C'est l'aventure qui est arrivée à Aurélien Picard, sa petite brasserie de l'imprimerie, commercialisée depuis 5 ans, une bière au citron et au gingembre baptisée John Lemon.
5: Ah, joli jeu de mots.
2: Ben ouais, c'est plutôt sympa. Jeu de mots acide qui n'a pas du tout fait rire la veuve de John Lennon, Yoko Ono. Résultat, mise en demeure directe.
5: Oh là.
2: Ouais, vraiment, c'est sévère. Pour protéger en fait l'image de l'ex-Beatles, les avocats ont été clairs. Soit le nom disparaît, soit c'est 1 500 € d'amende par jour.
5: Ah, quand même.
2: Ouais, ça fait quand même un petit pactole. Mais en Bretagne, on a quand même de la ressource. Ce coup de pression s'est transformé en un coup de pub magistral. Les stocks s'arrachent et la John Lemon devrait bientôt renaître sous un nom plutôt sympa et tout aussi piquant, la Jaune Lemon.
5: Oui, mais maintenant elle est connue partout.
2: Ben exactement, c'est pour ça que voilà, on en parle et ils ont des stocks qui partent très très vite maintenant. 5h11 dans l'actualité ce jeudi, Aude.
5: Les dons du sang sont en baisse en ce mois de mai, donc si vous avez l'occasion d'aller donner votre sang, pas mal de collectes sont organisées loin des grandes villes. On mode d'emploi dans quelques minutes.
2: Ouais, sujet important dont on parle. Pour la musique du réveil, c'est avec le King of Pop. On vous réserve le meilleur ce matin. Michael Jackson, Black or White arrive dans 5 minutes. Mais avant, par ici les économies.
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2: Bonjour Valère Correard.
7: Bonjour Johan, bonjour Aude.
5: Bonjour.
2: Chaque jour avec vous, un bon plan pour notre pouvoir d'achat. Aujourd'hui, vous vouliez nous parler d'une aide pour les grands rouleurs en voiture.
7: Oui, je voulais faire le point sur les annonces récentes du gouvernement concernant la mise en place d'une aide pour les grands rouleurs afin de les soutenir face à l'augmentation des prix du carburant. Alors ça devrait concerner près de 3 millions de personnes quand même, hein, selon le gouvernement, en particulier les personnes aux revenus modestes. Sur les critères, il faut être salarié ou indépendant, mais en tout cas travailler. Le demandeur doit appartenir à un foyer fiscal dont le revenu de référence par part au titre de 2024 est inférieur ou égal à 16 880 €. Là, vous trouvez toutes les infos sur le site du ministère de l'économie. L'autre critère est d'avoir besoin de beaucoup rouler pour aller travailler. Donc, soit vous faites une distance supérieure à 15 km pour le trajet domicile-travail, soit un kilométrage annuel supérieur à 8000 km. Sur le montant, vous recevrez 50 € dans les 10 jours de la demande.
5: Bon, Valère, si on pense entrer dans ces cases, comment on fait pour demander cette aide ?
7: Alors tout va passer par le site des impôts et à partir du 27 mai, c'est là que vous pourrez faire votre déclaration et l'aide devrait être sur votre compte en banque, donc dans le courant du mois de juin. Le gouvernement a promis une procédure très simple, qui sera d'ailleurs déclarative, basée donc sur la confiance. Notez que seuls ces moyens de locomotion seront concernés, véhicules terrestres à moteur à 2, 3 ou 4 roues, à motorisation thermique ou hybride non rechargeable, utilisé à des fins professionnelles et bien sûr régulièrement assuré à la date de la demande. Voilà, en tout cas, si vous pensez pouvoir en bénéficier, jetez un œil sur le site des impôts à partir du 27 mai prochain. Et puis n'hésitez pas à me dire ce que vous pensez de cette aide. Dérisoire, bienvenue. Mon mail, parisilleséconomies@radiofrance.com.
2: Merci Valère Correard. On vous met tous les bons plans, toutes les bonnes adresses pratiques en détail sur ici.fr, page Paris Ici Les Économies.
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2: 5h15, Aude, l'EFS, l'établissement français du sang, tire la sonnette d'alarme.
5: Comme tous les ans, au mois de mai, les dons de sang sont en baisse. Et oui, c'est plus dur de mobiliser les donneurs avec les week-ends prolongés. Alors si tu ne viens pas à l'EFS, l'EFS viendra à toi. Des collectes sont organisées. On est à Châtillon-sur-Indre, au nord-ouest de Châteauroux, avec le micro ici de Manon Klein.
8: Serrer le poing.
9: Annie, infirmière pour l'établissement français du sang, passe d'un donneur à l'autre et il y a certains visages qu'elle reconnaît comme celui de Xavier.
8: Ça fait déjà un certain nombre de fois que vous venez.
10: Oui, ça commence à faire. Oui.
8: C'est le 34e don aujourd'hui.
10: Bon ben voilà, c'est pas mal.
8: Voilà, ouvrez la main.
9: Et ça y est, tout est en place. Il ne manque plus que la petite balle à malaxer dans sa main pour accélérer le processus. Xavier a oublié la sienne chez lui. Une balle un peu spéciale.
10: Il m'avait personnalisé ma balle pour mon anniversaire.
8: Cassée, oui, pour votre anniversaire. Je me souviens venir donner son sang le jour de son anniversaire. Ben c'est beau quand même.
9: Xavier renouvelle l'effort cette fois pendant ses vacances.
10: Je reprends lundi. Après, j'ai le pont. Après, c'est fini.
8: Mais c'est ça la grosse difficulté. C'est tous ces ponts au mois de mai. Hein.
9: Les stocks de sang sont en baisse avec tous ces week-ends prolongés. Alors, ici, même ceux qui n'ont pas de rendez-vous, comme Florent, sont acceptés.
11: Le planning était un peu bousculé, mais du coup j'ai pu avoir du temps pour venir faire le don du sang. J'étais pas forcément sensibilisé étant plus jeune. Maintenant qu'il y a les collectes proches de chez nous, on peut faire l'effort, ça prend pas si longtemps que ça. C'est simple, tout le monde peut faire.
9: Et c'est justement pour aller chercher ces donneurs en zone rurale que des collectes sont régulièrement organisées en dehors de la maison du don de Châteauroux. Collecte dans une ambiance musicale.
8: Alors attends, on va mettre un petit peu de crooner. Alors, tac.
5: Allez, une petite musique toute calme et toute douce. C'est mieux, c'est sûr, pour donner son sang, c'est mieux que du hard rock. Hein. Bon, alors si vous voulez donner, mais que vous ne savez pas où, c'est tout simple. Je vous donne un truc, vous allez sur le site web de l'établissement français du sang, vous avez une carte de France, vous zoomez sur là où vous habitez ou là où vous passez votre week-end et vous avez les points rouges pour les points fixes, les maisons du don, et vous avez les points bleus avec les collectes mobiles plus loin des grandes villes. Hein. C'est très bien fait, c'est très pratique.
2: Ça, c'est parfait. Pour donner son sang, notez qu'il faut avoir entre 18 et 70 ans et peser plus de 50 kilos. 5h17, tiens, parlons d'un jeu devenu culte, les 12 coups de midi.
5: Oh là là.
2: Évidemment, rencontré ce matin avec un candidat qui s'est illustré, qui vient de quitter l'aventure, c'est Cyprien. Il se confie dans les coulisses télé dans un instant, mais avant c'est Michael Jackson avec Black or White pour vous souhaiter un très très bon réveil sur votre radio ici.

0: La légende Michael Jackson, Black or White. On parle beaucoup d'ailleurs en ce moment de Michael Jackson avec le film qui est en ce moment sur les écrans. Est-ce que vous l'avez vu ou pas?
1: Non, j'ai pas vu.
0: Je l'ai pas vu encore. Franchement, ça me donne très envie. Il est quand même déjà, il est sorti depuis 15 jours, 2,5 millions d'entrées en France pour ce film. Et Michael Jackson qui est interprété par son neveu Jafar Jackson. 5h20, l'éphéméride de ce 7 mai. On souhaite une bonne fête au Gisèle aujourd'hui. Tiens, c'est l'anniversaire de l'actrice Véronique Jeannot, 69 ans. Du dessinateur du chat, le fameux chat, Philippe Geluck, 72 ans, et puis Franck Michael qui a 79 ans. C'est le 7 mai 1997 que le cinquième élément, un film culte de Luc Besson avec Bruce Willis, sortait aux États-Unis. Un monument de la SF à la française qui a conquis le monde.
1: J'adore ça.
0: Franchement,
1: j'adore ce film.
0: Ah ouais, non mais légendaire ce film. Et puis 7 mai 1977, que se passe-t-il ? Welcome to the California, titre légendaire hein, des Eagles, atteint la première place du Billboard, morceau dont le solo final reste l'un des plus célèbres de l'histoire du rock.
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0: On retrouve Patrice Gascon avec ses coulisses télé. Aujourd'hui, Patrice, vous êtes parti prendre des nouvelles d'un grand champion de jeux télé, un champion qui vient de quitter les 12 coups de midi.
3: Le dimanche 20 avril, vous étiez quelques millions à assister au départ volontaire de Cyprien, troisième plus grand maître de midi des 12 coups de midi.
4: Jean-Luc ?
5: Oui, Cyprien.
4: Je rends mon étoile maintenant.
5: Alors là, Cyprien n'est plus dans le jeu. On l'applaudit très très très fort.
3: Oui, vous avez bien entendu, le candidat Cyprien n'est pas éliminé des 12 coups de midi. Il a décidé de partir. Alors, je vous rassure, hein, si vous n'avez pas suivi, il part après 212 participations au jeu quotidien de TF1 et avec 861 337 euros de gains. Le voilà donc sur le podium des plus grands maîtres de midi. Alors, j'ai laissé un petit peu de temps à Cyprien pour reprendre son souffle après cette belle aventure et je lui ai demandé si on ressortait différent d'une si longue et excitante expérience devant les caméras des 12 coups de midi. Cyprien.
6: Alors, j'ai essayé pendant la plupart de mon parcours de pas trop changer, justement parce que dans des conditions aussi exceptionnelles, ça fait peur de perdre ses amis, de perdre ses repères, de perdre les habitudes qu'on a prises et qui sont bonnes. Donc j'ai fait beaucoup d'efforts pour essayer de rester le même.
3: Cyprien, maintenant que l'aventure Les 12 coups de midi avec Jean-Luc Reichmann est terminée, si vous aviez une petite anecdote pour nous dévoiler les coulisses du jeu de TF1.
6: Alors ce que les gens savent sans doute, c'est qu'on fait plusieurs émissions par jour, on en fait généralement 5. Et donc entre les émissions, moi j'avais une petite tente dans laquelle il y avait beaucoup de barres chocolatées, pas mal de compotes, de 3 jus de fruits. Et c'était un endroit un peu calme où ça me permettait de me ressourcer, sans forcément vraiment essayer à me concentrer, mais au moins pour passer des moments en dehors du jeu.
3: Alors je ne sais pas si Cyprien avec ses gains va se construire des châteaux en Espagne, mais lors de sa longue participation aux enregistrements en banlieue parisienne, vous saurez qu'il avait donc sa petite tente. Bon, Cyprien, maintenant vous pouvez nous le dire, vous allez en faire quoi de ces 861 000 euros et des poussières que vous avez brillamment gagnées?
6: Alors pour le gain, honnêtement, je me suis toujours dit que ce serait un peu bête de prendre des décisions hâtives et de choisir des choses dans la précipitation. C'est une somme qui est quand même assez coquette et je voudrais pas prendre le risque de faire n'importe quoi avec. Donc pour l'instant, je vais réfléchir.
3: Le maître Cyprien a bien raison, il va réfléchir. En attendant, les 12 coups de midi se poursuivent du lundi au dimanche à 11h50 sur TF1. Tiens, c'est exactement comme les coulisses télé qui reviennent tous les jours ici.
0: Merci beaucoup Patrice Gascoigne et qui se retrouve aussi en podcast sur ici.fr et l'application ici. 5h24, on plonge dans la grande histoire ce matin avec le sucre de betterave qui est une invention de la guerre qu'on doit à Napoléon.
1: Ah
0: pour
1: bon
0: nous en France. Ouais, ouais, Stéphane Bern vous révèle tout dans 3 minutes, c'est passionnant, mais avant c'est le duo sucré Jack et Carla. Voici la recette.

0: Jack et Carla, la recette. Et la recette pour un bon réveil, c'est d'écouter Ici dès 5h. La preuve, un peu d'histoire maintenant avant l'actu à 5h27. Stéphane Bern, ce matin, on voyage au temps où une guerre changeait le goût de nos desserts.
1: En pleine guerre contre l'Angleterre, Napoléon mène un combat inattendu. Sauver le goût sucré. Parce qu'un empire en hypoglycémie, ça devient vite nerveux. Quand Napoléon Ier affronte l'Angleterre, il ne se contente pas des champs de bataille, mais attaque aussi le commerce. En 1806, il décrète le blocus continental dans le but d'asphyxier l'économie britannique. Le problème, ce blocus prive aussi la France des produits venus des colonies et en particulier du sucre de canne. La stratégie est brillante, mais la sucrière, elle est vide. Alors, le sucre se raréfie, les prix explosent, les cafés deviennent amers, tout comme le peuple. Le mécontentement populaire monte et Napoléon s'inquiète. Il lui faut trouver une solution. Et il la trouve dans un drôle de tubercule. Depuis quelques décennies, des chimistes travaillent sur l'extraction possible des molécules sucrantes de la betterave. Dit comme ça, on est plus proche de la soupe que de la gourmandise, mais en temps de guerre, on ne fait pas vraiment la fine bouche.
2: C'est délicieux.
1: Napoléon mise tout dessus. Il encourage la recherche, finance des essais, soutient ingénieurs et industriels. Par décret, il impose même la mise en culture de 32 000 hectares de betteraves en France. Au mieux, ça fera du sucre, au pire, il y aura du rab dans les mangeoires et à la cantine. Le pari est audacieux, mais il fonctionne. En quelques années, la France devient capable de produire son propre sucre, en particulier dans le nord du pays. Mais après la chute de l'Empire, en 1815, le sucre de canne revient et déstabilise cette économie naissante. Certaines sucreries doivent même fermer leurs portes.
3: Vous avez de la pâte, vous avez du sucre.
1: Et c'est ainsi que le sucre est devenu une arme de guerre. Et la betterave, un glorieux soldat tombé au champ d'honneur dans nos assiettes.
0: Merci Stéphane Bern pour ce voyage dans le temps. 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Jeudi 7 mai, il est 5h30. Toute l'actualité en France et dans le monde, c'est le 90 secondes avec vous Audrazo.
4: Ça passe pour le PSG qualifié pour la finale de la Ligue des Champions après un énorme bras de fer, match nul un partout hier soir face au Bayern Munich. Le PSG défendra donc son titre le 30 mai prochain à Budapest contre les Anglais d'Arsenal. Un homme de 23 ans, toujours en garde à vue ce matin, soupçonné d'avoir tué, poignardé une adolescente de 14 ans dans l'Aisne alors qu'elle était sur le chemin du collège. Il pourrait s'agir d'un ancien petit ami selon le parquet. Une enquête pour assassinat est ouverte. Si vous devez prendre l'avion dans les prochains mois, le ministre de l'économie Roland Lescure assure qu'il n'y a aucune crainte de pénurie de kérosène en mai-juin et peu de risques de pénurie pour la suite. Les annulations de vols pour l'instant restent assez exceptionnelles, souligne le gouvernement. À Caen, le déblocage du détroit d'Ormuz, la France déploie son porte-avions Charles de Gaulle dans la région du Golfe. Un signal pour dire que la France et d'autres pays sont prêts, si besoin, à sécuriser ce carrefour stratégique pour l'acheminement du pétrole mondial en cas de déblocage. Notez bien, une grève est annoncée à la SNCF pour le 10 juin, c'est un mercredi. Les syndicats déclarent, je cite, l'état d'urgence face à la multiplication des suicides de cheminots, des accidents du travail et des arrêts maladie. Sur la route, gare aux bouchons, la journée est classée rouge dans le sens des départs dans toute la France en cette veille de jour férié.
0: L'info du jour, c'est la joie dans les rues de Paris après la qualification du PSG pour la finale de la Ligue des Champions.
4: On est en finale, voilà les cris qu'on a entendus résonner dans Paris pendant des heures et des heures. Et puis la foule, les pétards, les fumigènes, la fête et le micro d'Emma Sarango.
5: Il y aura bien eu un petit faux départ des plus impatients. Touché par l'égalisation munichoise dans le temps additionnel.
6: On leur a offert un but pour l'honneur. Le fait de ne pas leur laisser marquer un but, c'était un peu une insulte.
5: Mais finalement, aux trois coups de sifflet,
7: on a réussi à gagner. Ok, 1-1,
2: mais on a gagné.
5: Avec ces deux dernières rencontres, le PSG finit de prouver qu'il fait partie des grands Européens.
7: Bon voilà, on a été délivrés en 2025. On va en avoir 3 d'affilée. Moi, c'est ce que je souhaite, 3-4.
5: Mais au lieu de s'enflammer, beaucoup se méfient du dernier adversaire, Arsenal, leader du championnat anglais.
8: Je redoute leur jeu un peu bizarre pour une finale, ça peut être problématique.
5: À Budapest, en tout cas, le 30 mai, le PSG pourra compter sur un soutien hexagonal, veut croire ce supporter.
9: Là, derrière Paris, il n'y a pas que Paris, il y a vraiment toute la France qui est derrière.
5: On le penserait bien naïf si ce passant ne lui tapait pas sur l'épaule.
10: T'as un Lensois qui est avec vous, les gars. On s'est battu toute la saison pouvait. Mais en Europe, les gars, on vous soutient à mort.
5: Si le PSG s'imposait en finale, il deviendrait le 9e club européen à conserver son titre.
4: Et le coach parisien Luis Enrique aura l'occasion, donc dans 3 semaines, d'égaler un certain Zinedine Zidane. Zizou a remporté 3 fois la Ligue des Champions en tant qu'entraîneur du Real Madrid. Luis Enrique, lui, pour l'instant, en a 2 à son actif. Une avec le FC Barcelone, c'était en 2015. Une autre avec le PSG, c'était l'an dernier, on s'en souvient. Et donc, pourquoi pas la 3e, le 30 mai à Budapest.
0: Et bien, pourquoi pas, ça c'est vrai. On aime jouer un bon football, mais on aime aussi gagner le combat. C'est d'ailleurs la réaction hier soir de Luis Enrique. 5h33, la météo au lever du jour. Les brouillards sont nombreux du sud-ouest au Val-de-Saône. Sur la Bretagne et Grand Est, quelques averses s'attardent, tandis qu'en bord de Méditerranée, le soleil lui s'impose déjà. L'après-midi, c'est une nette amélioration qui se dessine sur l'ensemble du pays avec un soleil beaucoup plus présent. Quelques averses qui résistent et qui ne sont pas à exclure sur le relief du massif central, des Alpes et en Corse. À noter sur les Pyrénées, elles pourraient même être localement orageuses, ces averses. Les températures ce matin à Caen, 6 degrés relevés, à Lille et à Châteauroux, 7, à Paris, Bordeaux, Clermont-Ferrand, Limoges, 8, nous avons à Rennes, Nantes, Toulouse et Dijon, 9, 13 à Ajaccio, 14 à Marseille. Vos messages aussi sur la page Facebook ici, 3 degrés, 6 relevés dans le Loiret par Thierry, on a 7 degrés, 8 à 7 ou 8 degrés relevés à Falampin, c'est dans le Nord, on salue Annie, 8 degrés, c'est à La Riche, en Indre-et-Loire, on salue Claude, 12 à Saint-Léonard de Nobla, merci Marie-Laure. Même température tient à relever dans une belle destination qui fait rêver de bon matin, Saint-Tropez, ben oui, avec Mika qui y est, puis tiens, 10 degrés en Alsace. C'est Daniel qui nous donne cette info. Côté maximal, elles sont en légère hausse entre 15 et 20 cet après-midi en général sur le pays, jusqu'à 22 en Méditerranée.
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0: 5h35, le réveil vient de sonner. C'est une belle journée qui démarre. C'est tout le bonheur qu'on vous souhaite, en tout cas. Ami Lève-Tôt, on vous accompagne de la meilleure des façons avec monsieur Francis Cabrel et son titre Question d'équilibre, parfait pour vous souhaiter un excellent jeudi.

0: Francis Cabrel, question d'équilibre, et j'ai une bonne nouvelle puisque Francis Cabrel fêtera ses 50 ans de carrière avec un nouveau disque, de nouvelles chansons qu'il sortira. Ce sera en 2027. Faut encore un petit peu patienter.
1: Faut être patient, là.
0: Ça, c'est clair. Bon, en attendant, moi, j'ai une autre bonne nouvelle. Cette question, qu'est-ce que vous feriez si on vous offrait 10 000 euros pour partir en vacances?
1: Mais plein de choses, Yoann. Déjà, je pars avec vous.
0: Ah, alors, franchement, je valide ça, c'est adorable.
1: Et puis, on choisit ensemble.
0: Oh là là, j'adore ça. On va les gagner, ces 10 000 euros. 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Et moi, je vous donne ce matin un indice, puisque le disque du jour sera diffusé ce jeudi entre 7h et 8h.
1: C'est large quand même.
0: Ouais.
1: Faut bien écouter entre 7h et
0: 8h. Bien écouter, on compte sur vous.
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0: Et c'est pas une arnaque, je tiens à le dire, parce que les arnaques, elles se multiplient. On est là chaque matin pour les contrer. C'est la mission de votre rendez-vous, c'est pas vrai. Et Aude, ce matin, on se projette même sur le 14 juillet.
1: Oui, vous avez peut-être vu passer cette semaine sur Facebook cette petite annonce pour recruter des figurants pour applaudir Emmanuel Macron sur les Champs-Élysées le 14 juillet. Ça fait beaucoup réagir, mais l'annonce est fausse, attention.
0: Bon, côté musique, je vois arriver un soleil bleu ce matin. On l'écoute dans 5 minutes, mais avant notre petit soleil du matin, c'est Michel qui est avec nous depuis Toulon dans le Var. Bonjour Michel.
4: Bonjour Yoann.
0: Comment ça va ce matin?
4: Eh bien écoutez, très bien, impeccable. Hein, voilà, j'ai eu le téléphone, enfin mon téléphone a bien réussi, mon coup de téléphone, donc je suis ravie.
0: Vous avez bien fait.
4: J'adore votre radio.
0: Ah ça c'est adorable, merci Michel. Vous êtes retraité de l'éducation nationale?
4: Oui.
0: Qu'est-ce que vous faisiez au sein de l'éducation nationale?
4: J'étais directrice d'école maternelle. J'ai terminé. Mais il y a longtemps que je suis à la retraite. Depuis 2002.
0: Ah oui, donc vous profitez maintenant. C'est génial. En plus, il y a de quoi faire à Toulon et dans le Var. Hein.
4: Ah oui, oui, oui. C'est une très belle région. Je suis originaire de l'Hérault, mais j'ai atterri à 70 parce que mon mari était marin.
0: Ah! Excellent.
4: Voilà,
0: ah oui.
4: C'est pour ça qu'on s'est établi à Toulon.
0: D'accord, voilà. Je comprends, mais évidemment. Je découvre aussi que vous êtes une grande amatrice, grande fan de sport et en particulier de rugby.
4: Ah oui, eh ben oui, bah avec Toulon, hein, c'est sûr. Hein.
0: Le RCT.
4: Toulon, le RCT, puis je suis le top 14 avec assiduité. Le samedi, dimanche, il ne faut pas me déranger, je regarde tous les matchs.
0: J'adore ça. Vous avez votre maillot des rouges et noirs ou pas?
4: Ah oui, j'ai le maillot, puis chaque fois que je peux y aller, j'habite à côté du stade.
0: Ouais.
4: Bon, c'est vrai que je passe toutes mes vacances maintenant avec mes petits-enfants à Paris, les vacances de Toussaint, Pâques et tout ça, mais quand je suis à Toulon, je vais au match. Là, j'y vais pas, samedi, parce que c'est au Vélodrome à Marseille.
0: Ah oui.
4: Et maintenant, vous voyez, j'ai 80 ans, donc pour aller au Vélodrome, c'est pas évident. Hein.
0: Franchement, voilà. Michel, 80 ans, ça s'entend pas dans votre voix ce matin et dans ce sourire et cette énergie que vous avez, ça fait plaisir à entendre. Si je vous parle du pilou-pilou, vous pensez à quoi, vous?
4: Eh bien, au rugby.
0: Eh bien oui, qu'est-ce que c'est le pilou-pilou? Racontez-nous.
4: Eh ben, le pilou-pilou, c'est une, comment vous dire, c'est une sorte d'hymne qui a été inventé pour le RCT et qui date d'il y a très longtemps. Parce que moi, je suis pas là quand même, je suis à Toulon que depuis 70.
0: Ouais.
4: Le RCT, c'est beaucoup plus vieux que ça.
0: Oui.
4: Hein. D'accord. Donc, c'est quelque chose qui existe depuis, je sais pas, depuis quand le RCT est là, depuis 100 ans, ben, je sais plus.
0: Mais franchement, non, mais c'est un cri de ralliement et quand tous les supporters du RCT le chantent, c'est fabuleux.
4: On commence par le pilou-pilou. Hein,
0: exactement.
4: Et on le chante,
0: mais hein, c'est vraiment quelque chose à vivre. En tout cas, Michel, ça fait plaisir de vous entendre ce matin. Nous, on va vous offrir la Radio Collector ici, dernière génération.
4: Oh.
0: Eh ben voilà, ça change.
4: Je suis contente parce que franchement, moi, j'écoute beaucoup la radio, j'écoute ici. Je me lève très tôt,
0: ouais.
4: Puis ici Provence tout le temps. Hein.
0: Évidemment.
4: Voilà, hein.
0: Eh ben vous savez quoi, on salue les copains d'ici Provence aussi ce matin et on vous embrasse bien fort, Michel. On
4: et
0: vous souhaite une belle journée.
4: Super, vous, Yoann, Aude,
1: merci.
4: Tout le monde. Hein.
0: Ah, ben,
4: merci. Hein.
1: Super gentil.
4: Oh, merci.
0: C'est adorable. On vous embrasse fort, Michel, et merci à vous de votre fidélité. On adore ce genre de rencontre comme ça le matin.
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0: C'est pas vrai, le rendez-vous anti-arnaque au d'une petite annonce fait beaucoup parler en ce moment sur les réseaux sociaux.
1: Oui, elle prétend, et c'est totalement faux, que l'Élysée recrute des applaudisseurs professionnels pour le 14 juillet. Oui, la petite annonce tourne beaucoup, je l'ai vu passer sur Facebook, c'est une capture d'écran, je vous la lis. Mission, participer en tant qu'applaudisseur professionnel à l'animation de la cérémonie du 14 juillet. Vous passerez la matinée à applaudir chaleureusement le président Emmanuel Macron, profil recherché intermittent du spectacle avec expérience en figuration, 500 euros net.
0: Ah oui.
1: Je précise qu'on voit le logo de France Travail en haut de l'annonce.
0: Et donc cette annonce est complètement bidon.
1: Voilà, je suis allée faire un petit tour sur le site de France Travail pour en avoir le cœur net et j'ai beau chercher, je ne trouve aucune trace de cette annonce. Par contre, ce que j'ai trouvé, c'est l'origine de la fausse annonce. Le premier à l'avoir publié, c'est une page Facebook parodique. Ah. Elle se présente elle-même comme la première source de désinformation en temps réel. Et je vous ai déjà parlé d'elle. C'est elle, souvenez-vous, qui avait posté la fausse citation de la ministre Aurore Berger, où elle disait, et elle ne l'a jamais dit, qu'avec 100 euros, on peut faire 50 pleins de carburant et que les Français râlent pour rien. Alors, ça peut faire rire, mais ça devient beaucoup moins drôle quand l'info satirique devient virale et que la plupart des internautes la prennent au pied de la lettre. Concernant les applaudisseurs du 14 juillet, heureusement, certains en commentaire ne se laissent pas prendre, c'est rassurant. Ce n'est pas la première fois que cette fake news circule. L'an dernier déjà, un internaute avait affirmé que 500 figurants avaient été recrutés pour acclamer Emmanuel Macron. L'Élysée s'était senti obligé de démentir à l'époque avec cette phrase bien trouvée, je trouve. Plus c'est gros, plus ça passe.
0: Eh ben moi, je vous applaudis ce matin, je vous acclame même, Aude, ce matin de bon matin.
1: Vous voulez un chèque ?
0: Oui, s'il vous plaît.
1: Donc c'est 500 euros net pour la journée entière.
0: Parfait, formidable, on va bien s'entendre. Chronique à retrouver sur ici.fr, page C'est pas vrai, 5h45. Voici Louisa qui nous promet un soleil bleu ce jeudi sur votre radio ici. Bon début de journée.

0: Lisa et le titre Soleil Bleu. Ça fait plaisir de bon matin de se réveiller avec l'équipe ici des 5h et on continue à le faire. Très bon début de journée, c'est l'équipe d'ici matin qui nous rejoint en studio à 5h48, tour d'horizon de l'actualité près de chez vous. Bonjour.
1: Bonjour Johan, bonjour Emmanuel Champal.
2: Bonjour Philippe Costa, bonjour tout le monde.
1: Le temps se calme en Drôme-Ardèche aujourd'hui après avoir fait des dégâts chez des arboriculteurs.
2: Plusieurs exploitations du Sud-Ardèche ont été touchées par la grêle, à Saint-Privat notamment.
3: On a ramassé une journée, puis après vers 19h, orage de grêle et puis il ne reste plus rien. Cerises, pêches, poires, prunes... Tout est haché, quoi.
2: Le permis suspendu pour le téléphone au volant, le préfet de l'Ardèche l'a annoncé hier, ici même. Policiers et gendarmes vont appliquer la mesure dès le 1er juin.
4: Les gens, ils font n'importe quoi, ils sont très distraits, ils regardent pas ce qu'ils font. Quand ils regardent, qu'ils envoient des textos, qu'ils regardent des vidéos, c'est là où ils sont dangereux.
2: Et puis ce matin, on va revenir sur la visite du prince Albert de Monaco hier dans le Nord-Drôme, à Baternay, où a vécu un de ses ancêtres au 15e siècle, son Altesse, toujours ravi d'être chez nous.
5: Mais j'ai toujours des lieux à découvrir dans ces paysages de la Drôme qui sont assez extraordinaires, dans cette Drôme des collines, mais aussi il y a la Drôme provençale, d'un aspect différent, mais qui a aussi beaucoup de charme.
1: C'est vrai qu'il est là un jour sur deux. Je sais ce qui nous fera le plus grand bien, c'est un passage au jardin accompagné par Jean-Yves Ménien pour une plantation du pavot de Californie.
6: Et ça y est, ils sont en fleurs, hein, les pavots de Californie. Moi, j'en ai déjà vu. Et la floraison va durer comme ça et elle va même continuer pendant l'été.
1: Les fleurs, donc, du pavot de Californie qui sont très colorées, hein, souvent orange, un orange assez vif et puis une coupe évasée. Ouais, on va en parler de ce pavot de Californie. On va pas le fumer. Ce sera le jardinage dans la prochaine demi-heure. À tout de suite, les amis du matin en Drôme-Ardèche.
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0: 5h49, la une de la presse, on va parler santé dans un instant, mais Aude, la presse revient largement ce matin sur la qualification du Paris Saint-Germain en finale de la Ligue des Champions.
8: Le journal L'Équipe titre « Plaisir total », clin d'œil à la une de la semaine dernière où l'équipe avait titré « Football total » après le premier match d'anthologie entre le Bayern Munich et le PSG. L'équipe qui choisit cette fois une photo du Ballon d'Or, Ousmane Dembélé, juste après son but hier soir, où il met le doigt sur la bouche, chute pour calmer l'Allianz Arena de Munich.
0: Le Parisien, le journal local, a lui choisi une photo de Marquinhos.
8: Le capitaine parisien, le point rageur, et ce titre héroïque. Le Parisien salue la bataille acharnée, un PSG qui a su résister aux assauts munichois.
0: Et ce matin, nombre de vos journaux de la presse quotidienne régionale reviennent dans leur page sur cette victoire. Ce matin, on a aussi choisi de vous parler d'un sujet important, notre système de santé. Comment se porte-t-il? Réponse avec Dr Good, c'est le magazine Santé et Bien-être de Michel Simès, qui est lui d'ailleurs aussi fan du PSG. On est avec sa rédactrice en chef adjointe. Bonjour Marie-Laure Sunshine.
9: Bonjour Johan.
0: Merci d'être avec nous ce matin. 3 Français sur 4 auraient renoncé à consulter ces 5 dernières années. Comment en est-on arrivé à un tel niveau de renoncement dans un pays comme la France ?
9: Eh bien en fait, depuis 2019, soit avant le Covid, l'accès aux soins ne cesse de se dégrader, comme en témoigne le baromètre de l'accès aux soins réalisé depuis 3 ans par la Fédération hospitalière de France. Alors vous l'avez dit Johan, 3 Français sur 4 disent avoir déjà renoncé à un soin ces 5 dernières années. Ils étaient 63% l'an passé, donc entre 2025 et 2026, ça représente près de 7 millions de personnes supplémentaires. Alors pourquoi les patients renoncent? Alors il y a plusieurs explications et vos auditeurs l'ont tous certainement déjà vécu. Ce qui bloque d'abord, ce sont les délais pour obtenir un rendez-vous avec un médecin. Ils sont de plus en plus longs. En 5 ans, ils ont quasiment doublé. Il faut compter par exemple 2 semaines en moyenne pour un rendez-vous chez un généraliste, 4 mois pour un dermato, 3 mois pour un cardiologue, plus de 3 semaines pour un pédiatre. Autre raison qui pousse les patients à renoncer, bien sûr, le coût des soins pratiqués par les spécialistes, selon le montant remboursé par la mutuelle et les éventuels dépassements d'honoraires. Et puis, vous prenez ces critères, vous y ajoutez celui de la géographie et vous obtenez des résultats encore plus marqués. Les délais d'attente, l'accès aux spécialités varient du tout au tout, d'une région à l'autre. Pour un rendez-vous, par exemple, chez un psychiatre, comptez 6 semaines de délai en Ile-de-France et 20 semaines dans les Hauts-de-France. N'oublions pas non plus la distance entre le lieu de soins et le domicile. On pense évidemment aux zones faiblement peuplées ou aux zones rurales. Près de 40% des sondés évoquent la distance comme facteur de renoncement. Et j'ajouterais un indicateur qui n'est vraiment pas très encourageant pour l'avenir. Le renoncement aux soins atteint 85% chez les moins de 35 ans.
0: Et si l'on veut inverser cette tendance, quelle serait la première mesure à prendre pour que les Français puissent justement recommencer à se soigner dignement?
9: Alors d'abord, Johan, je pense qu'il faut quand même prendre en compte deux facteurs qui ne vont pas aller en s'amenuisant. D'une part, le vieillissement de la population, bien sûr, qui va forcément impliquer un accroissement des besoins. Et d'autre part, n'oublions pas que 7 millions de personnes n'ont pas de médecin traitant, ce qui concourt à leur errance médicale et augmente le risque de voir leur santé se dégrader puisqu'ils ne bénéficient pas de suivi régulier. Alors côté mesures, l'éventail est vaste. Chacun choisira ce qu'il souhaite comme mesure à mettre en œuvre. Former plus de médecins dans les disciplines en tension, sauf qu'il faut au moins 10 ans devant soi pour avoir des médecins diplômés. Faciliter l'installation des médecins en zones sous-dotées, les fameux déserts médicaux. Développer les maisons de santé. Accélérer la titularisation des médecins à diplôme étranger. Mais d'abord et surtout, redonner le pouvoir au territoire, au plus près des soignants et des patients. Tous les acteurs du système de santé et les associations de patients le disent, il faut redonner la main aux acteurs locaux pour trouver des solutions au plus près de la population et donc proposer une offre de soins de qualité. Nous verrons l'année prochaine, durant la prochaine élection présidentielle, ce que les candidats feront de cette urgence qui est celle de la santé publique et qui concerne chaque Français.
0: Mais c'est une réalité, c'est vrai, qui concerne aussi bon nombre de nos auditeurs ce matin. Marie-Laure Zunshine, merci de votre présence. On vous lit dans le dernier numéro de Dr Good, qui est à la une des kiosques. 5h54 pour la santé. Le sport, c'est d'ailleurs très important. Aude, est-ce que vous connaissez le Pound?
8: Le Pound, non, je sais pas.
0: Centre fitness et yoga. On va le pratiquer ce matin ensemble avec notre coach Muriel Jordan. Mais avant, place à Emmanuel Moire. Beau malheur.
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0: Emmanuel Moir et son titre Beau Malheur. 5h56, c'est l'heure de votre rendez-vous entre info et humour. C'est Tendance avec Muriel Jourdan. Et aujourd'hui, vous vous penchez sur un sport original entre fitness et yoga.
1: Hyper original, car c'est la première fois que je vois des gens sur un tapis de yoga avec des baguettes, comme s'ils allaient nous jouer un solo de batterie. Je vous présente le Pound, la rockstar du fitness, un sport qui nous vient d'Amérique, de plus en plus tendance, qui se pratique sur un tapis de yoga, donc avec une paire de Ripsticks, des bâtons spécifiques qui ressemblent à des baguettes de batterie mais qui pèsent environ 1,8 kg. Vous connaissez les squats, ce truc, vous savez, qui vous ruine les cuisses mais qui vous prépare au summer body. Vous pliez les jambes comme si vous vous asseyez sur une chaise avant de monter. Et ben là, la même chose version Pound, c'est ce mouvement mais en tapant les Ripsticks au-dessus de la tête. Puis on frappe le sol en pliant les genoux, le dos bien droit et les fesses vers l'arrière. Sur internet, j'ai trouvé des milliers de vidéos qui vantent les bienfaits du Pound.
2: C'est un cours dans lequel on utilise des baguettes qu'on appelle des Ripsticks. Alors c'est avec ça qu'on va aller taper sur le sol pour au rythme de la musique.
3: Alors, le Pound, en fait, c'est une discipline qui a été inventée par deux Américaines. Donc, comme tu peux le voir, c'est qu'on va travailler le cardio.
4: Oui,
3: et surtout le renfort. Donc, en fait, on se fait un cuisse abdo-fessier, mais dissimulé avec les baguettes qu'on appelle des Ripsticks. L'objectif, c'est vraiment de s'éclater. On a des sons hyper rock. Ça change de tout ce qu'on peut voir en fitness habituellement. Et c'est l'éclat, voilà, c'est tout le temps.
1: Alors, il reste environ 2 mois pour être potable en maillot de bain. Donc, si vous êtes en plein boulot pour sculpter votre summer body, le Pound est peut-être bien fait pour vous.
5: Est-ce qu'on trouve beaucoup de cours de Pound Fitness en France, Muriel? Si je veux m'inscrire, je fais comment?
1: Ah, je vois que vous êtes vous aussi en plein chantier à Summer Body. Le Pound est de plus en plus pratiqué en France, même si ça fait 10 ans qu'il est apparu chez nous. Là, il revient en force, alors ziotez les associations sportives autour de vous ou consultez le site masalledesport.com pour trouver un cours près de chez vous. Attendez-vous à un sport à mi-chemin entre le cours de pilates et le cours de fitness. Et ce qui est sympa, c'est de pouvoir se défouler avec les bâtons, avec du son à fond derrière, vous enflammez la salle et dans la foulée, vous brûlez 900 calories en 45 minutes. Ça ressemble à ça.
6: Hey, 6, ferme tes pieds. Hein?

0: Bref, le pound fitness, c'est tendance. En gros, vous allez utiliser des bâtons pour taper comme ça sur la couenne et toutes ces raclettes qui nous ont menés à la baguette tout l'hiver.
1: Merci Muriel. Ça vous tente alors ou pas?
2: Oui, ça me tente. Moi, c'est les chocolats qui m'ont mis dedans. Vraiment, oui, ça me tente. Je vais essayer.
1: Ah bah parfait, je viendrai avec vous. Tiens, est-ce que l'équipe aussi d'ici matin est plutôt souple et prête également à se joindre à nous pour la séance de pound? On vous souhaite un très très bon jeudi avec nous.
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5: Je suis très souple.
6: Je suis très souple, Emmanuel.
5: Oh là. Alors, des gens souples, j'en ai déjà vu, mais alors, t'es comme ça.
6: Allez, le grand écart se poursuit jusqu'à 9h. Avec votre aide, évidemment. Hein. Les gymnastes du matin, agiles de vos doigts pour faire la météo avec nous. La page Facebook, c'est Julie également, un amour de Julie, au 04 75 40 10 10 qui vous répond au téléphone.
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6: 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Nous sommes jeudi 7 mai, il est 6h.

0: Oui, le gros des intempéries est passé. On va retrouver du ciel bleu aujourd'hui, Emmanuel.
1: Oui, mais certains producteurs de fruits ont le moral dans les chaussettes. La grêle qui est tombée avant-hier a fait de gros dégâts dans des vergers du Sud-Ardèche, Alexandre Berthaud.
2: À Saint-Privat, vers Aubenas, Rudy Surel venait de commencer la récolte de cerises.
3: On avait attaqué la cerise, donc la burla. On a ramassé une journée, puis après, vers 19h, orage de grêle, et puis il reste plus rien. Cerise, pêche, poire, prune, tout est haché, quoi. On fait la vente au détail. Là, on a fermé parce que tant que on peut rien ramasser.
2: Mardi soir, tous les arboriculteurs du coin ont vu passer la grêle. Un orage fort et surtout plus étendu que d'habitude, selon Pierre-Yves Marais, lui aussi touché à Vaisseau.
4: D'habitude, c'est beaucoup moins large comme secteur. Nous, on a souvent des terres qui sont morcelées, donc des fois, on est touché à un coin, puis pas dans un autre. Là, vraiment, toute la commune a été touchée. La grêle a duré très longtemps. Il y avait des grêlons vraiment qui étaient gros, quoi. Là, il y a des abricots qui sont explosés. On voit les noyaux, quoi.
2: Les arbres fruitiers ravagés restent un espoir pour la vigne qui a été touchée à Rosières, à Villeneuve-de-Berge et à Vaisseau chez Pierre-Yves Marais.
4: Il faut attendre encore quelques jours pour voir l'ampleur des dégâts. On va tout faire pour traiter. Et puis surtout, on va espérer que le vent du nord arrive, qu'il sèche tout ça. Parce que s'il fait beau, moi, je traite mes vignes.
2: Hier, il a réussi à traiter ses vignes pour éviter le pourrissement. Mais la pluie pourrait retomber fort dès ce week-end.
1: À Montélimar, il est tombé plus de pluie en 48 heures que sur tout le mois de mai en moyenne. 123 mm entre lundi et hier. Quand habituellement, ça tourne autour de 77 mm, des pluviométries impressionnantes aussi en Ardèche, à Annonay, Saint-Montant ou encore Orgnac-la-Veyne.
0: Le corps d'un homme en état de décomposition découvert au barrage de Châteauneuf-sur-Isère.
1: C'était avant-hier. Une autopsie doit être réalisée dans les prochains jours pour déterminer les causes du décès et l'identité de la victime. Pour l'instant, la gendarmerie écarte la piste criminelle. À Valence, l'interpellation d'un jeune homme de 24 ans après un délit de fuite à trottinette. La police municipale l'a rattrapé dans le quartier du Plan. Le fuyard a alors jeté un sac plastique. À l'intérieur, il y avait 1 kg de cannabis. Lors de son audition, il a reconnu les faits, mais affirme n'être qu'un simple livreur chargé de transporter la marchandise d'un point à un autre. Rendez-vous en tout cas devant la justice en octobre.
0: 19 morts sur les routes depuis janvier. Le préfet de l'Ardèche hausse le ton.
1: Benoît Trévisani l'a annoncé hier, ici même, sur Isidro Mardèche. Dès le 1er juin, les conducteurs surpris au volant avec le téléphone perdront leur permis, suspension d'un mois maximum. L'Ardèche deviendra le 5e département à mettre en œuvre cette mesure. Bien reçu apparemment par les Ardéchois rencontrés hier.
5: Étant donné que les routes sont très sinueuses en Ardèche, que pour moi c'était évident. De toute façon, c'est le civisme avant tout. Parce qu'à la base, on ne devrait même pas annoncer ce style d'information. Moi, je valide.
6: Moi, mon téléphone, il est sur silencieux quand je roule. Comme ça, personne ne me dérange. On a vite fait les écarts.
7: Oh, puis la voiture, c'est quand même dangereux aussi, hein. Si vous avez une tête en l'air, boum.
8: Bah, c'est sûr que ça me gênerait d'être suspendu pendant un mois. Un mois, c'est peut-être beaucoup, mais en tout cas, qu'il y ait une conscience qui se mette là-dessus, ça me paraît intéressant.
9: C'est pas trop sévère et en même temps, c'est assez pour marquer les esprits. Donc, ouais. Il y a un moment, il y a une loi, soit on respecte pas, mais on assume. Je pense que c'est pas mal. Oui. C'est
1: bien. Hier matin, en Ardèche, il y a eu un nouvel accident notable. Dans la Côte du Pin, à Saint-Péray, une voiture a fait une chute de 20 mètres en contrebas de la route, au milieu de la végétation. La conductrice, 20 ans, s'en est sortie sans la moindre égratignure. Il y a moins d'une semaine, un motard de 32 ans avait perdu la vie sur cette même route. Dans le Vercors, la frayeur des habitants de Bouvante. Mardi soir, ils ont vu passer des dizaines de véhicules sur la petite route qui mène à Fondurles. Ils ont cru qu'une free party allait s'installer dans les environs, comme la semaine dernière près de Bourges, dans le Cher. Il s'agissait en fait de 500 élèves de l'école de ski nordique de Prémanon, dans le Jura, qui venaient pour passer un diplôme d'accompagnateur en moyenne montagne.
0: Les avocats du barreau de l'Ardèche mobilisés ce matin.
1: Opération tractage entre 8h30 et 9h devant le tribunal à Privas pour s'opposer au projet de loi qui vise à raccourcir les délais d'audience en étendant notamment la procédure de plaidé coupable pour certaines affaires jugées en assise. Une atteinte aux droits des accusés et des victimes, selon les avocats qui sont en grève depuis maintenant un mois, Chloé Martin.
10: Oui, et cette grève se traduit par des audiences reportées. Les plaidoiries ont repris lors des audiences correctionnelles, mais les avocats maintiennent leur grève des comparutions immédiates et des CRPC, des comparutions sur reconnaissance préalable de culpabilité. En clair, quand le mis en cause reconnaît les faits et qu'une sanction lui est proposée par le procureur de la République.
11: Le plaidé coupable correctionnel, donc c'est ce qui existe pour les délits que le gouvernement souhaite mettre en place pour les crimes.
10: Frédéric de Molly, le bâtonnier du barreau de l'Ardèche.
11: L'avocat est obligatoire dans les CRPC. Donc, il n'y a pas de CRPC. Il y a 2 audiences par mois. L'audience précédente a été renvoyée en novembre.
10: Depuis le début avril, c'est donc environ 70 affaires dont le jugement est repoussé de 7 mois. Pour les comparutions immédiates, en revanche, c'est un peu différent. En première audience, le renvoi est un droit, mais le tribunal a ensuite un délai de 20 jours pour reprogrammer le procès. Et à ce moment-là,
11: La personne doit être jugée ou libérée si elle était en détention provisoire en attendant.
10: Et si le prévenu est jugé, les avocats s'engagent tout de même à plaider.
11: Pour ne pas abandonner le client à son sort.
10: Car le bâtonnier le répète, cette grève, elle n'est pas contre les justiciables, mais pour eux. Les avocats comptent donc rester mobilisés encore plusieurs semaines.
1: Chloé Martin, Albert II de Monaco était à Baternay hier, village du Nord Drôme, village de 200 habitants où est né un de ses ancêtres, Humbert de Baternay au 15e siècle. Le prince a inauguré une plaque à l'entrée de la commune, site historique Grimaldi de Monaco. Le handball avec Valence qui dispute ce soir son dernier match de la saison régulière avant les phases finales de Pro League. Les Valentinois vont jouer à Frontignan à l'issue de cette rencontre. Ils connaîtront leur adversaire pour les quarts de finale. Et puis en foot, le PSG se qualifie pour une deuxième finale de Ligue des Champions consécutive. Les Parisiens qui avaient gagné 5-4 la semaine dernière face au Bayern ont fait match nul hier soir à Munich, 1-1. La finale, c'est le 30 mai face à Arsenal. Ça promet. Philippe, on le disait, le temps revient à peu près au beau aujourd'hui.
0: Oui, en effet, du soleil, encore quelques nuages et peut-être quelques petites gouttes de pluie sur le relief, savoir le plateau ardéchois et le Vercors. Non, mais ça va quand même mieux, effectivement. On aura des maximales en hausse, 18 à 21 degrés en pleine dans l'après-midi, 14 vers 1000 mètres. Ce matin, un petit peu de fraîcheur, oui, certes, 6 degrés 7 à La Chapelle, ouais. Sous Aubenas, où le ciel est étoilé, dégagé avec Stéphane. Nous avons à la voulte un ciel dégagé, l'impression, oui, un ciel bleu, joli quartier de lune. 8 degrés, léger vent du nord, à peine sur l'ouest, dans le sud de Rome, 7 degrés, un ciel clair également. Voilà. Et puis, alors, faut savoir, on le disait d'ailleurs dans le sujet météo de ce journal de 6 heures, je devrais pas le dire, mais le retour des averses, c'est prévu pour dimanche. Oui. D'ici là, c'est plutôt agréable en effet.
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0: Ce réveil en Drôme Ardèche avec Ici Matin, c'est magique. C'est un réveil qui sent le pain chaud avant même que la boulangerie n'ouvre ses portes. C'est un réveil où les oiseaux font des balances. Un petit peu comme si passait un casting pour lever du soleil. Je vous le disais, c'est magique.

0: Moi, si j'ai pas mon queen matinal, je démarre pas la journée. C'est pas compliqué. C'est pareil pour vous aussi. Moi, j'aime bien quand on est sur la même longueur d'onde.
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0: Bon, on se met d'accord sur la musique à suivre. Il y aura Étienne Dao. Voilà, ça vous va? Duel au soleil, un petit duel comme ça. En face à face avant 6h30. Et puis il y aura le jardinage avec le pavot de Californie. Magnifique fleur là, tout orange, qui se ferme la nuit, qui s'ouvre dans la journée et qui comme ça peut durer tout l'été. Voyons ce qui se trame par ici. C'est le dossier des souvenirs et des anniversaires à souhaiter. Celui de l'actrice et chanteuse Véronique Jeannot.

0: Véronique Jeannot, 69 ans aujourd'hui, mais pour moi, elle aura toujours 20 ans. Hein, 20 ans dans la série Télé Pause Café. Ah ouais. Côté privé, elle a partagé la vie pendant une dizaine d'années du chanteur Laurent Voulzy. Ça, je ne savais pas, par exemple. J'ai appris plein de choses hier en travaillant sur le sujet, car il m'arrive de travailler. Poursuivons notre anniversaire story avec Igala et Cherry, 58 ans. A priori, car alors là, j'ai fait une recherche. Apparemment, il n'y a pas un seul site qui donne la même année de naissance. Alors, un coup, on a 1968, un coup, on a 1969, 1971. En tout cas, il est bel et bien né, hein, cette. Mais ça, c'est sûr. Igala et Cherry, fils du trompettiste de jazz Don Cherry et petit frère de la chanteuse Néné Cherry. Voilà pour l'arbre généalogique.
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0: 6h14, respiration, chlorophylle et petite révolution tranquille, surtout tout un tas de projets hein, avec Jean-Yves Ménien. Bonjour Jean-Yves.
5: Bonjour Philippe, bonjour à toutes et à tous.
0: On l'appelle le pavot de Californie, référence bien sûr au coquelicot.
5: Exactement. Alors que c'est pas du tout une plante de la même famille que le coquelicot.
0: C'est bizarre ça quand même les appellations.
5: Ouais. Et ça y est, ils sont en fleurs. Hein, les pavots de Californie, moi j'en ai déjà vu en Drôme. Et la floraison va durer comme ça et elle va même continuer pendant l'été. Alors on dit que c'est une plante bisannuelle ou semi-vivace. Normalement, elle se ressème. Et elle se ressème assez facilement. Elle va même des fois adorer aller se ressemer dans les graviers, les cailloux, dans les allées. En fait, pour être honnête, elle va toujours se ressemer là où on veut pas. Mais bon, c'est comme ça. Les plantes sont ainsi.
0: C'est la nature.
5: Donc c'est sûr que aujourd'hui, semer des graines aujourd'hui n'a pas beaucoup de sens. Idéalement, faut les semer à l'automne, les pavots de Californie. Par contre, vous pouvez trouver des plants de pavots de Californie chez des horticulteurs que vous allez pouvoir planter. Ils vont se développer et faire leurs fleurs, et ils vont lâcher leurs graines après cette floraison. Et donc, ces pavots que vous aurez achetés, plantés, les années suivantes, eh bien, se ressèmeront seuls.
0: C'est une très jolie plante, hein. Les couleurs sont magnifiques, souvent orangées.
5: C'est ça, c'est plutôt orange. On trouve quelques variantes jaunes, ouais. Mais des jaunes un peu citron. Et surtout, le contraste, c'est que tout ça est sur un feuillage argenté, très fin. Donc il y a ce joli feuillage. Le feuillage des pavots de Californie est aussi joli, même quand il n'y a pas de fleurs. C'est un feuillage assez fin, argenté. Et puis donc c'est une championne de la sécheresse. Hein. Le pavot de Californie, ça pousse dans le sec et plein soleil. Mmh. Ne les plantez pas à l'ombre, vous n'aurez pas de fleurs.
0: Et c'est assez fragile quand même. Hein. Faut pas trop s'amuser avec elle.
5: Ah, faut pas marcher dessus. Voilà. Donc quand ça pousse dans les allées, faut slalomer entre les pavots de Californie.
0: Oui, parce que en plus ça se referme la nuit, c'est ça. Hein.
5: Oui, c'est une fleur qui dure. Parce qu'elle se referme le soir quand le soleil se couche et elle se réouvre le lendemain matin. Donc une fleur ne dure pas 15 jours, elle dure plusieurs jours et encore une fois, la floraison se succède. Pas besoin de couper les fleurs fanées, au contraire, vous laissez les graines se former et les graines se dispersent. Elles vont loin, à plusieurs mètres, c'est-à-dire que vous allez vous retrouver des pavots l'année suivante. Pas exactement là où ils étaient l'année précédente.
0: Demain, atelier purin. Comment faire ces purins de plantes pour le jardin? 6h17. En Drôme et en Ardèche, on aime se réveiller doucement, mais sûrement. Pour nous y aider, Étienne Dao, un duel au soleil. Et ensuite, une rencontre avec Hugo, qui est tout jeune, hein, qui est le président de l'un des plus gros clubs de supporters de Pro D2. On parlera de rugby, donc. C'est une rencontre à suivre.

0: Qu'est-ce que c'est bien fait quand même, hein. La musique de votre radio réveil s'adapte à la météo. Le soleil revient et hop, c'est duel au soleil. 6h20.
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0: Une ancienne infirmière qui a choisi de s'installer à Saint-Dizier-en-Diois pour devenir éleveuse de brebis, un accompagnateur en montagne et sapeur-pompier volontaire passionné par son Vercors et beaucoup d'autres belles rencontres avec le micro-fureteur de Jean-Bernard Catella. Bonjour.
3: Bonjour Philippe.
0: Où est-on et avec qui ce matin?
3: Hugo n'a pas encore 30 ans et il est le président de l'un des plus gros clubs de supporters de Pro D2. Nous sommes sur la planète rugby au VRDR avec le 16e Damier. Une aventure humaine, un engagement entier pour que tout un peuple chante fort du Rhône au Vercors.
4: Bon, c'est parti en fait de la finale de National en 2023 à Tarbes. Donc suite à la montée, on s'est dit quand même que ça serait dommage de pas avoir un groupe de supporters, un vrai groupe de supporters pour un club de Pro D2. Donc avec Margot, la sœur de ma copine, on s'est lancé dans cette aventure. Au début avec le club, bon voilà, c'était un peu en rodage aussi, hein, c'était un peu plus compliqué que maintenant. Puis après la famille a rejoint, etc., le bureau, des collègues, et puis on s'est agrandi petit à petit, hein. Ça fait trois ans bientôt là qu'on a créé l'assaut, on a commencé. La première année, on était 120 adhérents. Là, on est 250 adhérents au bout de la troisième saison. Donc, pour nous, c'est une très grande réussite. L'ambiance au stade, elle a clairement changé par rapport à ce que c'était avant. Donc voilà, je pense que c'est un plus pour les joueurs, pour le club, enfin, pour l'image du club. C'est un tout, en fait. Le fait qu'il y ait plus d'ambiance, ça fait venir plus de personnes. Le fait qu'il y ait plus d'ambiance, ça fait peut-être aussi gagner certains matchs un peu plus serrés. Cette année, par exemple, on a fait un déplacement à Vannes. On a fait plus de 11 heures de bus aller. Un déplacement sur deux jours. Donc, je veux dire, c'est clairement vivre pour ce sport, autour de ce sport, du moins. Et c'est, ouais, savoir les damiers dans la peau, quoi.
3: Comment on s'organise quand on doit faire plus de 11 heures de bus dans sa vie professionnelle, dans sa vie familiale?
4: C'est vrai que moi, avant mon bar, là, tous mes congés passaient quasiment dans le rugby. Ça fait aussi partie de la passion, hein. Mais c'est vrai que nous, étant organisateurs, c'est vrai que c'était un peu de stress, un peu, on espère que tout va bien se passer, etc. Et après, c'est vrai qu'on est 5 membres du bureau, donc on essaie de se répartir un peu les tâches pour réserver les bus. Par exemple, avant, on avait réservé un restaurant où on était plus de 50. Donc c'est vrai que des restaurants qui acceptent 50 personnes, c'est pas tous les jours. Donc voilà, on s'organise à notre échelle, chacun a ses tâches, et puis en général ça se passe plutôt très bien, hein. Je pense pas qu'il y ait des adhérents mécontents, en tout cas j'ai pas entendu de mécontentement de leur part.
3: On se rend pas compte quand on est de l'autre côté et quand on voit, hein, tout ce qui se passe, les drapeaux, les tifos, les chansons, c'est beaucoup d'engagement, c'est beaucoup de temps.
4: Oui, ça nous prend énormément de temps, hein. En fait là par exemple on va préparer les 10 ans du VRDR, de la fusion, donc déjà nous ça nous prend quasiment une semaine tous les soirs, 2 heures chaque soir avant le match, parce qu'il faut préparer les commandes, faut préparer l'animation qu'on va proposer au support. Faut dessiner un tifo, après il faut commander la bâche, faut se retrouver à la bodega en général le week-end d'avant match. On propose à nos adhérents de venir nous aider pour créer un tifo. Donc des fois on y passe plus d'une journée, hein. Faut tout mesurer. Par exemple, quand on fait des carreaux à damier, faut tout mesurer, tous les écarts, etc. Ça prend un temps, on se rend pas compte, mais on y passe des fois 15 heures à la bodega pour faire un tifo. Donc c'est vrai que pour passer, on va dire, 15 secondes à la télé. Donc mais on est content, mais je veux dire, c'est énormément de boulot et on espère vraiment que les adhérents continueront à répondre présent comme ils le font actuellement.
3: Et vous pouvez rejoindre le 16e Damier quand vous le voulez. Je vous mets le lien sur notre site internet, rubrique Jean d'ici en Dromardèche. Et pour info, Hugo et sa maman ont récemment repris le café des sports à la Voulte-sur-Rhône, rebaptisé le comptoir de famille, pour réunir les fans de rugby entre autres.
0: Ouais, inauguration ce soir à partir de 19h. Et puis vos invitations VIP 300€ pour le match de la semaine prochaine, hein, du VRDR. Pour 2 personnes, ce sera à gagner tout au long de cette matinale. Ici, Dromardèche, premier rendez-vous avant 7h. Quel beau sourire, Zaz.

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7: 6h27, mal luné ou réveillé sous une bonne étoile que raconte Catherine Viguier dans son horoscope. Bonjour Catherine.
8: Bonjour Philippe.
7: C'est sérieux aujourd'hui quand même.
8: Ah oui, pour beaucoup de natifs. Écoutez bien. Bélier, c'est une belle journée, pas la meilleure de la semaine, car chargé côté job et en responsabilité. Taureau, très agréable au sujet de vos échanges. Et si vous voyagez, vous allez lier connaissances. Gémeaux, vous aimerez recueillir les confidences des vôtres, y compris des inconnus. Cancer, comme hier, vous vous occupez de vos relations amoureuses comme professionnelles. Lion, prenez du temps pour soigner les vôtres et pour votre forme aussi. Vierge, délicieuse journée, faite d'amour, et si vous êtes en mal d'amour, vous en faites une création. Balance, vous vous rapprochez de qui il faut pour progresser en société ou pour le bien-être de votre famille. Scorpion, la lune met l'accent sur les voyages, les études, mais aussi sur vos rapports avec vos frères et sœurs. Sagittaire, il sera beaucoup question de votre argent et de votre richesse intérieure. Capricorne, vous saurez allier la réalité avec vos envies de fantaisie. La journée promet d'être réussie. Verseau, vous voyez la réalité avec davantage d'apaisement et ça vous fait un bien fou. Poisson, vous serez ravi de rencontrer quelqu'un de solide qui saura vous épauler. Et pour nous tous, on se promet de regarder les autres et on les considère.
7: Qui est-ce qu'on fête aujourd'hui, Emmanuel ?
9: Les Gisèles.
7: Oh bien,
9: oui.
7: Premier de la classe, le garçon, ça fait plaisir. À la Sainte Gisèle, prends garde s'il gèle. A priori, pas de gelée ce matin en Drôme-Ardèche. A priori.
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7: S'il zèle. Oui, s'ils aiment bien sûr la Sainte Gisèle. Bonjour à ceux qui nous rejoignent à l'instant, parce que alors il y a ceux qui n'ont pas eu les épisodes précédents qui vont dire mais de quoi ils parlent. Je parle à ceux qui sont sur la télé. Personne ne comprendra jamais de quoi on parlait. Non, c'est la Sainte Gisèle, donc c'est un mauvais jeu de mots à propos du gel. Bienvenue ici, la radio, la télé jusqu'à 9h. Bon, il y a Emmanuel Champal.
10: Bonjour.
7: Voilà. Il y aura du rugby également tout au long de cette matinale avec vos invitations pour le match de la semaine prochaine, avec des invitations vraiment VIP, 300 euros pour deux personnes. Super cadeau. Mmh. Et puis sur les traces de nos ancêtres, Emmanuel, puisque le prince Albert II de Monaco était hier dans la Drôme.
10: Oui, dans le nord du département, à Baternay, un village de 200 habitants, la commune est devenue site historique Grimaldi de Monaco. On vous fait revivre cette visite dans 90 secondes, après l'actu en France et dans le monde. Et ce matin, il faut bien le dire, au Drazo, tous les supporters de foot sont un peu parisiens.
11: Le Paris Saint-Germain défendra son titre le 30 mai prochain en Ligue des Champions, qualifié pour la finale. Bataille acharnée hier soir sur la pelouse du Bayern Munich, match nul un partout. On veut aller chercher la deuxième étoile, dit le président du club parisien Nasser Al-Khelaïfi. Un homme de 23 ans, toujours en garde à vue ce matin, soupçonné d'avoir tué, poignardé une adolescente de 14 ans dans l'Aisne alors qu'elle était sur le chemin du collège. Il pourrait s'agir d'un ancien petit ami selon le parquet. Une enquête est ouverte pour assassinat. Y aura-t-il un nouveau procès pour Dany le Prince ? La cour de révision se penche aujourd'hui sur la nouvelle requête de celui qui clame son innocence depuis 30 ans. Dany le Prince, condamné en 97 pour le quadruple meurtre de son frère, sa belle-sœur et ses deux petites nièces, il veut être rejugé. Si vous prenez la route en cette veille de jour férié, vous n'êtes pas seul. Bison futé voit rouge dans toute la France dans le sens des départs. La circulation sera très soutenue dès le début d'après-midi. La consommation de carburant a fortement baissé en France le mois dernier, moins 11% en pleine flambée des prix. Conséquence aussi d'un mois de mars où beaucoup se sont pressés à la pompe par précaution. Nous avons été moins généreux l'an dernier, forte baisse. 47% des Français déclarent avoir fait un don financier à une association ou à une fondation. C'est le chiffre le plus bas depuis 2019 selon le baromètre Solidarité Apprenti d'Auteuil révélé ce matin.
10: Il est 6h31 et le prince Albert II de Monaco est donc venu une nouvelle fois dans la Drôme hier. Un département qui a des attaches, on le sait, avec la famille Grimaldi. Le prince monégasque s'est rendu à Baternay, cette fois, dans le nord du département, où a vécu un de ses ancêtres, Humbert de Baternay, ou Bastarnay, comme on le disait à l'époque. Et vous avez suivi cette visite, Robin Montel.
9: Arrivé d'Albert de Monaco le matin sous la pluie, entouré d'un porteur de parapluie et de nombreux élus locaux, le maire de Baternay, les sénateurs Marie-Pierre Mouton et Bernard Buis, entre autres. Le prince a quand même eu le temps d'échanger quelques mots avec Laurence et sa famille, qui a le même ancêtre qu'Albert II.
12: Il m'a serré la main et effectivement, on lui a dit qu'on était de la descendance d'Humbert de Bastarnay.
13: Ça prouve qu'il est sympathique, il est accessible. Voilà, c'est un bon prince.
9: Environ 300 personnes sont venues accueillir le prince. Marine est ravie de l'avoir vu.
14: Oui, c'est quand même un chef d'État. Après tout ça, grâce à de l'histoire en fait, parce que c'est un personnage historique qui relie du coup Albert de Monaco à Baternay, un petit village de la Drôme.
9: 200 habitants à Baternay, le prince a inauguré une plaque présentant le village comme un site historique Grimaldi de Monaco. Il a fait un discours au théâtre de verdure de Baternay pour saluer ses hôtes.
15: C'est un vrai plaisir de revenir dans la Drôme, département dans lequel l'histoire a donné à ma famille et à mon pays de nombreuses attaches. C'est une arrière-petite-fille de cet Humbert de Baternay, Françoise de Daillon du Lude, qui me rattache à votre commune.
9: Il y a 4 ans, c'est le maire du village qui a découvert le lien généalogique entre la famille Grimaldi et Humbert de Baternay, personnage du XVe siècle, que le prince est donc venu honorer.
15: Cet Humbert de Baternay, dont l'histoire était peu connue, et grâce à monsieur le maire et à ses efforts, et on peut maintenant apprécier dans toute sa dimension. C'est un vrai héros romanesque. Il a eu plusieurs vies au service de différents rois de France, mais ce lien avec ma famille est trouvé et qui est établi maintenant. Donc c'est pour ça que je suis très heureux d'être là aujourd'hui.
9: Albert de Monaco a visité l'église Saint-Étienne, la demeure seigneuriale et la grotte troglodyte du village, devenue un musée. Monaco avait d'ailleurs versé 50 000 euros à la commune pour aider à sa transformation.
10: Le prince est désormais citoyen d'honneur de Baternay et à l'occasion de cette visite, un timbre représentant le village et le portrait d'Humbert de Baternay a même été mis en vente à la mairie.
7: Et ici de Romardèche, il est 6h34. Hein. Emmanuel, une drôle d'histoire dans le Vercors.
10: De nombreux habitants de Bouvante ont prévenu les gendarmes mardi soir après avoir vu des files de voitures monter vers la station de Fondurles. Ils craignaient l'organisation d'une free party comme dans le Cher la semaine dernière. En fait, c'était pas du tout ça. On va vous raconter dans le journal à 7h. Tout à l'heure, nous serons aussi dans le sud Ardèche où des arboriculteurs ont perdu pour certains l'intégralité de leur récolte à cause de la grêle de mardi. Il pourrait pleuvoir encore aujourd'hui, Philippe, mais a priori, uniquement en montagne, c'est ça ?
7: Et des petites averses, en plus, hein, sur le Vercors et le plateau ardéchois. Parce que pour le reste, c'est une belle journée qui est annoncée, un ciel beaucoup plus dégagé, avec donc du soleil. Alors, il reste quelques nuages, effectivement. On peut avoir quelques grisailles, notamment ce matin. Quelques passages nuageux en journée, mais un temps plus sec dans l'ensemble. Et des maximales qui remontent dans l'après-midi, comprises entre 18 et 21 degrés en pleine, 14 vers 1000 mètres.
10: Sur la route, un chantier dans le sud de Rome.
7: Oui, c'est à Nyons que ça se passe, sur la D94 en direction de Aubre. Voilà. On va mettre le D apostrophe en direction de Aubre. Circulation alternée jusqu'au 29 mai. 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
7: Allô ? Oui, allô ? Il y a quelqu'un ? Mais oui, on est là, la ligne directe avec le matin, et ça capte plutôt bien. Sauf quand les rêves font encore du brouillard. Mais c'est pas le cas aujourd'hui, c'est plutôt clair.

0: Bientôt 7h. Entre la brosse à dents et le grille-pain, on aura Dinaos. On aura également Michel Polnareff. Parler de musique, évidemment. Il y aura également le docteur Pierre Fabin. C'est pas pour notre santé à nous, celle de nos animaux de compagnie. On y parlera ce matin de maltraitance passive, quand on leur fait du mal, sans s'en rendre compte d'ailleurs. Et il nous aidera d'ailleurs, le docteur, à ouvrir les yeux sur des habitudes qui peuvent nuire, en effet, à nos compagnons à quatre pattes.
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0: 6h39, le sport ça fait du bien, même si c'est du sport à la radio. Damien Bravet, les pieds dans le sable.
3: Avec ce temps, je vous le concède, on n'a pas trop envie d'aller à la plage. Mais nous allons nous projeter cet été où on pourrait par exemple pratiquer le beach tennis. Et à l'occasion du 8e Open Beach Tennis qui aura lieu les 8 et 10 mai prochains à Perrin, on s'intéresse à ce sport avec le responsable beach tennis en Rhône-Alpes, Loïc Romieux.
4: Beach tennis, c'est un mélange un peu entre les activités de badminton au niveau tactique, parce qu'il y a beaucoup de jeux dans la profondeur. Ça se joue sur une surface qui est identique au terrain de beach volley, donc 8 par 8. Ça se joue à 2 contre 2 et sur un filet de 1m70 pour les femmes et 1m80 pour les hommes. Donc c'est un filet qui est assez haut, qui ralentit un petit peu le jeu et qui favorise un petit peu les échanges, les plongeons et les actions un petit peu spectaculaires.
3: Quelle qualité pour progresser assez rapidement?
4: Alors les qualités physiques vont être importantes sur les premiers déplacements, puisque au départ du jeu, on sert derrière la ligne, donc il faut arriver à se déplacer assez rapidement. Il y a pas mal d'extensions pour aller se matcher assez haut la balle et puis arriver à se déplacer dans le sable. Les qualités physiques sont quand même assez importantes. Et ensuite, il y a des petites qualités d'œil, parce que même si le filet est haut, le jeu va très très vite. Et du coup, au niveau de l'œil, la perception et du jeu et de la balle est assez importante.
3: C'est quand même une discipline qui est accessible aux débutants?
4: Oui, c'est très facilement accessible. C'est le 8e Open. Je le fais découvrir aussi dans toute la région. Mm-hmm. Et c'est vrai que les gens, en l'espace de 5 minutes, sont vraiment attisés par l'activité et ont envie de reprendre, rejouer, retaper. C'est très facile, que ce soit pour les jeunes ou les moins jeunes.
3: En parlant de région, justement, en Auvergne-Rhône-Alpes, comment se porte aujourd'hui le beach tennis? Parce qu'il connaît quand même un vrai essor depuis ces dernières années.
4: Alors oui, on restructure un petit peu les choses. C'est vrai que dans notre région, c'est plutôt le comité de Drôme Ardèche qui est moteur, où maintenant on a vraiment des clubs qui se structurent avec une offre d'enseignement, une offre de tournoi, une offre de découverte, puis des propositions spécifiques au beach tennis. On a quelques clubs qui sont en devenir sur Voiron, Le Guc, Samoin. Mais c'est vrai que le cœur vraiment de l'activité est plutôt en Drôme Ardèche. Et derrière nous, sur l'équipe de développement et sur l'accompagnement du sportif, on va vraiment structurer les choses pour que l'activité s'implante et puisse vivre.
3: Loïc Romieux, responsable beach tennis Rhône-Alpes. La meilleure façon de découvrir le beach tennis, c'est de vous rendre à Perrin à partir de vendredi prochain et jusqu'à dimanche, où se tiendra le 8e Open Beach Tennis. Vous avez plus d'infos sur la page Facebook du Beach Tennis Drôme Ardèche.
0: Le sport sera là également tout à l'heure, 18h-18h30, avec du rugby. Fédéral 1, 8e de finale retour pour le CS Annonay qui reçoit Mazamé dimanche. Et puis un raid VTT, 23e édition du Chemin du Soleil, VTT Marathon du 14 au 17 mai à Saint-Ferréol 30 pas dans les Baronnies Provençales.
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0: Coucou de 6h43, le monde des animaux et de leurs maîtres, les uns ne vont pas sans les autres évidemment. Quand on prononce le mot maltraitance, on imagine tout de suite des actes de cruauté, des abandons ou de la violence. Mais il existe une forme de souffrance beaucoup plus insinueuse, docteur Pierre Fabin. Ça s'appelle la maltraitance passive, on la connaît d'ailleurs aussi pour les humains. C'est le fait de faire du mal à son animal sans s'en rendre compte.
7: Alors c'est un terme fort qui provoque souvent un choc
5: encore consultation, mais il est indispensable d'en parler. La maltraitance passive n'est jamais intentionnelle, elle part d'un bon sentiment. L'exemple numéro 1, c'est l'obésité morbide. On pense bien faire en donnant le reste de repas à table à son chien, une friandise par-ci, par-là. On assimile la nourriture à de l'affection. Mais médicalement, un animal en surpoids sévère est un animal en souffrance chronique. Ses articulations s'écrasent, son cœur fatigue et on diminue littéralement son espérance de vie de plusieurs années. Aimer son animal, c'est savoir lui dire non pour protéger sa santé.
0: Alors, au-delà de l'alimentation, est-ce qu'il y a aussi de la maltraitance psychologique passive ?
5: Absolument, c'est ce qu'on appelle le déni des besoins d'espèce. Le grand classique moderne, c'est le chien qui ne sort jamais de sa propriété. On entend très souvent, il n'a pas besoin d'être promené, on a un jardin de 1000 mètres carrés. C'est une prison dorée. Un jardin même immense devient une simple pièce de la maison au bout de quelques jours. Le priver de balade extérieure, c'est le priver d'exploration olfactive et de stimulation mentale, ce qui génère une immense frustration, des aboiements compulsifs et de la destruction. Un autre exemple criant, c'est le petit chien que l'on porte en permanence dans les bras. En l'empêchant de marcher, de renifler le sol et de communiquer avec ses congénères, on nie sa nature de chien.
0: Et puis on oublie peut-être trop souvent qu'un chien reste un chien. Y a-t-il aussi des erreurs médicales qu'on commet par simple inattention ?
5: Alors on a souvent tendance à banaliser la douleur. Chiens et chats sont des maîtres dans l'art de cacher leur souffrance. L'erreur classique, c'est de se dire... Il ne se plaint pas, donc il n'a pas mal. L'exemple typique, c'est les problèmes de dents. On voit des animaux avec la bouche recouverte de tartre, les gencives en sang et une haleine fétide. Les maîtres en rigolent souvent en disant « il a une haleine de poney ». Mais en réalité, cet animal vit avec une rage de dents permanente. Même chose pour le vieux chat qui ne saute plus sur le canapé. On dit « c'est normal, il vieillit ». Non, la vieillesse n'est pas une maladie, mais l'arthrose, oui, et on le laisse souffrir en silence.
0: On les aime, nos animaux. Voilà, on essaie d'y faire attention, bien sûr, avec les conseils de notre spécialiste Pierre. Ah ben le veto du matin, il est 7h moins le quart ici de Romardèche. Le réveil se poursuit avec ces belles invitations pour deux personnes pour le match de la semaine prochaine au Stade Pompidou à Valence, le match du VRDR. Vous serez bien installés en VIP.

0: Il est comment le ton ce matin? Ben, je m'en réfère à vos messages sur la page Facebook de la radio. 8 degrés à Aubenas ce matin, beau ciel clair. 7 degrés 7 à Saint-Romain-de-l'Air au-dessus de Cournas et Saint-Péray, où Agnès nous a dit qu'il y avait eu une grosse averse de grêle hier, hein, encore une fois Emmanuel. On a la photo, la preuve à l'appui ce matin sur notre page Facebook ici de Romardèche. 7 degrés 8 à Andon, 7 dans le nord de la vallée du Rhône, du côté de la Drôme, et 9 degrés 6 à Montoison, oui c'est ça. Avec la belle photo de Laurie là pour le coup. Laurie qui nous dit la belle photo de ma petite poilue volante qui nous montre sa langue. Elle parle évidemment d'une abeille qu'elle a prise en photo. Ah, vous êtes curieux, hein, quand on parle d'une petite poilue volante.
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0: Il ne s'agit pas de déverser de l'info, on veut-tu, on voit là, évidemment pas, hein. Mais de l'affaire avec pertinence, cette info. Vos 3+, Franck Domas.
3: Vendredi 8 et samedi 9, si vous aimez le rock garage, l'indie, le punk et l'électro, Saint-Marcel-les-Valences accueille le festival Content Content. 5e édition à l'espace Liberté de Saint-Marcel-les-Valences, entre Valence et Romans. Tout le programme sur contentcontent.fr. La Boressoise, école de musique associative de Beausemblant et de Saint-Vallier dans le Nord-Drôme, organise un spectacle ce dimanche 10 mai à Albon. Spectacle musical, mais mêlant jeux d'acteurs, supports vidéo et pièces musicales. Cette année, le scénario est basé sur la BD Spunk Runner. Les auteurs, Rémi Hoffman et Guillaume Albin, seront présents et ils vont illustrer le spectacle en direct. Rendez-vous ce dimanche à la salle des fêtes d'Albon à partir de 15h. Vendredi 8 mai, demain donc, jour férié, les sportifs se retrouvent à Châteauneuf-sur-Isère pour le trail des troglodytes. Course, trail, marche, il y en a pour tous les goûts et les participants auront le choix entre plusieurs distances, 10 ou 17 kilomètres, en relais ou en marche. Les enfants ont également droit à leur propre course le matin. Le rendez-vous est fixé à partir de 9h à la salle des fêtes de Châteauneuf-sur-Isère.
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0: Ça va être un sacré match, hein. Alors pas celui de cette semaine, qui ne se joue pas à domicile, celui de la semaine prochaine, effectivement, le VRDR en Pro D2 du rugby, dernier match des phases régulières, dernier match donc des phases de finale. Avant les phases de finale, c'est vendredi 15 mai à 21h au Stade Pompidou. 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

0: Matin, toute la journée, toute la nuit, radio et une mission pour Fred Ballard dans l'humour en tube avant l'actu locale de 7h. SNCF, à nous de vous faire préférer le train, ce sera son slogan aujourd'hui.
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0: Mais oui, c'est un match important, ce sera face à Aix, effectivement. Dernier match des phases régulières, dernier match avant les phases finales. 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
0: Allez, 2 minutes 30 et il sera 8h pour l'actu local. Stéphane Bern voyage dans le temps. Il nous a permis par exemple de découvrir la semaine dernière comment Pasteur a inventé le premier geste barrière grâce à des verres à soie. On se sent particulièrement concerné en Drôme Ardèche. Bonjour Stéphane.
4: Bonjour Philippe et bonjour la Drôme Ardèche.
0: Alors aujourd'hui, un voyage au temps où une guerre changeait le goût de nos desserts.
4: En pleine guerre contre l'Angleterre, Napoléon mène un combat inattendu. Sauver le goût sucré. Parce qu'un empire en hypoglycémie, ça devient vite nerveux. Quand Napoléon Ier affronte l'Angleterre, il ne se contente pas des champs de bataille, mais attaque aussi le commerce. En 1806, il décrète le blocus continental dans le but d'asphyxier l'économie britannique. Le problème, ce blocus prive aussi la France des produits venus des colonies et en particulier du sucre de canne. La stratégie est brillante, mais la sucrière, elle est vide. Alors, le sucre se raréfie. Les prix explosent, les cafés deviennent amers, tout comme le peuple. Le mécontentement populaire monte et Napoléon s'inquiète. Il lui faut trouver une solution. Et il la trouve dans un drôle de tubercule. Depuis quelques décennies, des chimistes travaillent sur l'extraction possible des molécules sucrantes de la betterave. Dit comme ça, on est plus proche de la soupe que de la gourmandise, mais en temps de guerre, on ne fait pas vraiment la fine bouche.
5: C'est délicieux.
4: Napoléon mise tout dessus. Il encourage la recherche, finance des essais, soutient ingénieurs et industriels. Par décret, il impose même la mise en culture de 32 000 hectares de betteraves en France. Au mieux, ça fera du sucre, au pire, il y aura du rap dans les mangeoires et à la cantine. Le pari est audacieux, mais il fonctionne. En quelques années, la France devient capable de produire son propre sucre, en particulier dans le nord du pays. Mais après la chute de l'Empire, en 1815, le sucre de canne revient et déstabilise cette économie naissante. Certaines sucreries doivent même fermer leurs portes.
6: Vous avez de la pâte ? Vous avez du sucre ?
4: Et c'est ainsi que le sucre est devenu une arme de guerre. Et la betterave, un glorieux soldat tombé au champ d'honneur dans nos assiettes.
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0: Ici, premier sur l'actu locale en Drôme Ardèche, jeudi 7 mai, 8h. Emmanuel Champal, certains arboriculteurs ardéchois n'ont plus que leurs yeux pour pleurer ce matin.
7: Oui, la grêle qui est tombée hier, mais surtout avant-hier, a fait de gros dégâts dans des vergers du sud Ardèche, Alexandre Berthaud.
8: À Saint-Privat, vers Aubenas, Rudy Surel venait de commencer la récolte de cerises.
9: On avait attaqué la cerise, donc la burla. On a ramassé une journée, puis après, vers 19h, orage de grêle, et puis il reste plus rien. Cerises, pêches, poires, prunes, tout est haché, quoi. On fait la vente au détail. Là, on a fermé parce que tant que on peut rien ramasser.
8: Mardi soir, tous les arboriculteurs du coin ont vu passer la grêle. Un orage fort et surtout plus étendu que d'habitude, selon Pierre-Yves Marais, lui aussi touché à Vaisseau.
10: D'habitude, c'est beaucoup moins large comme secteur. Nous, on a souvent des terres qui sont morcelées, donc des fois, on est touché à un coin, puis pas dans un autre. Là, vraiment, toute la commune a été touchée. La grêle a duré très longtemps. Il y avait des grêlons vraiment qui étaient gros, quoi. Là, il y a des abricots qui sont explosés. On voit les noyaux, quoi.
8: Les arbres fruitiers ravagés restent un espoir pour la vigne qui a été touchée à Rosières, à Villeneuve-de-Berg et à Vaisseau chez Pierre-Yves Marais.

0: On va attendre encore quelques jours pour voir l'ampleur des dégâts. On va tout faire pour traiter. Et puis surtout, on va espérer que le vent du nord arrive, qu'il sèche tout ça. Parce que s'il fait beau, moi, je traite mes vignes.
1: Hier, il a réussi à traiter ses vignes pour éviter le pourrissement. Mais la pluie pourrait retomber fort dès ce week-end.
2: Les quantités de pluie qui sont déjà tombées sont impressionnantes. Hein, en Ardèche, Annonay, Saint-Montant ou encore Orniac-Laveine. Mais la Drôme a aussi été bien servie. À Montélimar, il est tombé plus de pluie en 48 heures que sur tout un mois de mai. En moyenne, 123 mm entre lundi et hier, quand habituellement ça tourne autour de 77 mm.
3: Le corps d'un homme en état de décomposition découvert au barrage de Châteauneuf-sur-Isère.
2: C'était avant-hier. Une autopsie doit être réalisée dans les prochains jours pour déterminer les causes du décès et aussi l'identité de la victime. Pour l'instant, la gendarmerie écarte la piste criminelle. À Valence, l'interpellation d'un jeune homme de 24 ans après un délit de fuite à trottinette. La police municipale l'a rattrapé dans le quartier du Plan. Le fuyard a jeté un sac plastique. À l'intérieur, il y avait 1 kilo de cannabis. Lors de son audition, il a reconnu les faits, mais minimisé son rôle en expliquant qu'il ne fait que transporter la drogue d'un point à un autre. Rendez-vous devant la justice au mois d'octobre.
3: En Ardèche, les avocats vont se faire entendre ce matin.
2: Ils vont mener une opération tractage entre 8h30 et 9h tout à l'heure devant le tribunal de Privas. Le projet de loi qui vise à raccourcir les délais d'audience en étendant la procédure de plaider coupable à certaines affaires jugées aux assises ne leur convient pas. Les avocats parlent d'une atteinte aux droits des accusés et des victimes et ça fait maintenant un mois qu'ils sont en grève, Chloé Martin.
4: Oui, et cette grève se traduit par des audiences reportées. Les plaidoiries ont repris lors des audiences correctionnelles, mais les avocats maintiennent leur grève des comparutions immédiates et des CRPC, des comparutions sur reconnaissance préalable de culpabilité. En clair, quand le mis en cause reconnaît les faits et qu'une sanction lui est proposée par le procureur de la République.
5: Le plaidoyer coupable correctionnel, donc c'est ce qui existe pour les délits que le gouvernement souhaite mettre en place pour les crimes.
4: Frédéric Demolly, le bâtonnier du barreau de l'Ardèche.
5: L'avocat est obligatoire dans les CRPC. Donc il n'y a pas de CRPC, il y a 2 audiences par mois. L'audience précédente a été renvoyée en novembre.
4: Depuis le début avril, c'est donc environ 70 affaires dont le jugement est repoussé de 7 mois. Pour les comparutions immédiates, en revanche, c'est un peu différent. En première audience, le renvoi est un droit, mais le tribunal a ensuite un délai de 20 jours pour reprogrammer le procès. Et à ce moment-là...
5: La personne doit être jugée ou libérée si elle était en détention provisoire en attendant.
4: Et si le prévenu est jugé, les avocats s'engagent tout de même à plaider.
5: Pour ne pas abandonner le client à son sort.
4: Car le bâtonnier le répète, cette grève, elle n'est pas contre les justiciables, mais pour eux. Les avocats comptent donc rester mobilisés encore plusieurs semaines.
2: Chloé Martin, un nouvel accident hier matin en Ardèche, dans la Côte du Pin, à Saint-Péret. Une voiture a glissé, chute de 20 mètres en contrebas. La conductrice, 20 ans, s'en est sortie sans une égratignure. Il y a moins d'une semaine, un motard de 32 ans avait perdu la vie sur cette même route.
3: Dans le Vercors, la frayeur des habitants de Bouvante.
2: Mardi soir, ils ont vu passer des dizaines de véhicules sur la petite route qui mène à Fondurles. Ils ont cru qu'une free party allait s'installer dans les environs, comme la semaine dernière, près de Bourges, dans le Cher. Il s'agissait en fait de 500 élèves de l'école de ski nordique de Prémanon, dans le Jura, qui venaient simplement pour passer un diplôme d'accompagnateur en moyenne montagne. Albert II de Monaco était à Baternay hier, village du Nord-Drôme, de 200 habitants, où est né un de ses ancêtres, Humbert de Baternay, au 15e siècle. Albert II a inauguré une plaque à l'entrée de la commune, site historique Grimaldi de Monaco, les photos sur ici.fr.
3: Mais oui, les fêtes nocturnes de Grignon approchent.
2: Oui, vous avez entendu Robin Renucci il y a quelques minutes, le comédien qui met en scène cette année l'école des femmes pour 46 représentations à partir du 24 juin. L'édition l'an passé avait attiré plus de 30 000 spectateurs au château de Grignon. Cette nouvelle édition sera à coup sûr un grand cru, dit Franck Soulignac, le président du département de la Drôme. Les fêtes nocturnes, c'est quand même 650 000 euros de budget. C'est pas rentable, à vrai dire, mais c'est pas de l'argent perdu.
6: C'est une opération qui est rentable du point de vue de l'image. Après, vous le savez, ces événements culturels ont toujours un coût. Il y a derrière quand même 30 000 entrées payantes qui viennent faire en face des recettes. Mais au final, le département met la main à la poche. Derrière, ce sont aussi, malgré tout, et c'est comme ça qu'il faut le voir, de l'accès à la culture, de l'accès au patrimoine, et puis des retombées économiques pour Grignan et ses alentours, et pour le département en termes touristiques. Donc il ne faut pas le voir uniquement comme une charge, mais en tout cas comme un investissement culturel, patrimonial et touristique.
2: Et voilà, les réservations pour l'école des femmes au château de Grignan pour les fêtes nocturnes cet été ouvrent dans pas très longtemps, hein, dans une dizaine de jours, le 19 mai.
3: Bon, puis on aura aussi des invitations à vous offrir, hein, sur ici Dromardage d'ici la fin du mois de juin.
2: Vous êtes beaucoup trop gâtés. Le Valence Drôme Handball dispute ce soir son dernier match de saison régulière avant les phases finales de Pro League. Rendez-vous à Frontignan pour les Valentinois. À l'issue de cette rencontre, ils connaîtront leur adversaire pour les quarts de finale. Philippe, c'est le retour d'un ciel bleu et du soleil aujourd'hui.
3: On est gâté là aussi avec cette météo nettement plus agréable. C'est bien dégagé ce matin le ciel. Alors on a quand même quelques zones. On a des brouillards ce matin, quelques grisailles en effet. Hein, c'est lié à l'humidité qu'on a reçue depuis le week-end dernier. Mais du soleil quand même en majorité en journée. Quelques passages nuageux, des nuages parfois un peu plus nombreux, hein, sur les reliefs Vercors et Plateau Ardéchois, pouvant entraîner des petites averses, toutes petites et très localisées dans l'après-midi. Rien à voir avec ce qu'on a connu. Les maximales sont en hausse. Aujourd'hui, on aura dans l'après-midi 18 à 21 degrés en pleine, 14 vers 1000 mètres d'altitude. Demain, temps voilé mais doux en journée, avec de 20 à 23 degrés en pleine. Temps toujours bien agréable pour samedi.
2: Et Alexandre en parlait, c'est dimanche que ça se gâte. Et
3: retour des averses, hein, apparemment d'après ce qu'on voit pour la journée de dimanche, pour ce week-end que je vous annonce. En vacances peut-être pour vous qui allez pouvoir en profiter un peu plus long à partir de demain. En tout cas, on vous le souhaite.
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3: 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Non, c'est une phrase qu'on n'entend jamais. Non, mais c'est vrai. 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
9: Viens là.

0: parti bon chemin. On a fait provision de musique. Il y aura Benabar, il y aura Michael Field avant 8h30. Je ne sais pas si vous avez entendu ça là, il y a quelques heures. Apparemment, l'Elysée recruterait des applaudisseurs professionnels pour le 14 juillet. Bon, ça m'a fait sourire. Je ne sais pas, il faut y croire ou pas. On demandera à Aude Razo ce qu'elle en pense dans quelques minutes.
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0: Je peux même venir d'ailleurs, si vous voulez. Moi, il n'y a pas de problème.
3: Ça ne m'étonne pas de vous.
0: Et pourquoi donc ? Ben dites donc, mais qu'est-ce que ça veut dire ?
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0: 8h15, alors c'est vrai que les arnaqueurs, ils avancent masqués sur les réseaux sociaux, parfois même jusque sur le pas de votre porte. Là, Aude Razo, une petite annonce fait beaucoup parler en ce moment sur justement ces réseaux. Est-ce que c'est vrai, Aude, que l'Elysée recrute des applaudisseurs professionnels pour le 14 juillet ?
9: Non, c'est pas vrai. Ah. Pourtant, la petite annonce tourne beaucoup, effectivement. Je l'ai vu passer notamment sur Facebook. C'est une capture d'écran, je vous la lis. Mission, participer en tant qu'applaudisseur professionnel à l'animation de la cérémonie du 14 juillet. Vous passerez la matinée à applaudir chaleureusement le président Emmanuel Macron. Profil recherché, intermittent du spectacle avec expérience en figuration, 500 euros net. Je précise qu'on voit le logo de France Travail en haut de l'annonce.
0: D'accord, et donc cette annonce est complètement bidon.
9: Voilà, et pour en avoir le cœur net, je suis allée faire un tour sur le site de France Travail, tout simplement. J'ai beau chercher, je ne trouve aucune trace de cette annonce. Par contre, ce que j'ai trouvé, c'est l'origine de la fausse annonce. Le premier à l'avoir publiée, c'est une page Facebook parodique. Elle se présente elle-même comme la première source de désinformation en temps réel. Et je vous ai déjà parlé d'elle, c'est elle qui avait posté la fausse citation de la ministre Aurore Berger, où elle disait, et elle ne l'a jamais dit, qu'avec 100 euros, on peut faire 50 pleins de carburant et que les Français râlent pour rien. Alors ça peut faire rire, mais ça devient beaucoup moins drôle, je trouve, quand l'info satirique devient virale et que la plupart des internautes, malheureusement, la prennent au pied de la lettre. Concernant les applaudisseurs du 14 juillet, heureusement, certains en commentaire ne se laissent pas prendre, c'est rassurant. Ce n'est pas la première fois que cette fake news circule. L'an dernier, déjà, un internaute avait affirmé que 500 figurants avaient été recrutés pour acclamer Emmanuel Macron. L'Élysée avait été obligée de démentir avec cette petite phrase bien trouvé, je trouve. Plus c'est gros, plus ça passe.
0: Oui, je pourrais le faire, hein. Pour 500 euros, franchement, ça vaut le coup, hein. Hugo, lui, sait applaudir, mais vraiment comme on le voit dans les stades, vous savez, avec les mains comme ça, voilà, et acclamer son équipe de cœur. C'est le VRDR, bien sûr, fait partie des supporters de Pro D2. Il sera avec nous après Benabar, le dîner.
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1: Je voulais vous inviter à la maison d'ailleurs ce soir, Jean-Bernard. Vous faites pas des petites constructions avec des allumettes, des trucs comme ça? Non, d'accord, ok. Bonjour Jean-Bernard.
2: Bonjour Philippe.
1: 5 degrés 5 à 10 ce matin. Beaucoup de brume et de brouillard, hein, même si on sent que le beau temps est là. Nous avons toujours du côté de la Drôme 9 à la Coucourde en région montilienne. Un petit peu de ciel bleu, mais effectivement beaucoup de bancs de brume. Du côté de l'Ardèche, 8 à l'Argentière, le ciel est dégagé. Beau ciel bleu également à la Chapelle sous Aubenas, 8 degrés 4 ce matin.
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1: On a croisé, je m'en rappelle, une ancienne infirmière qui choisit de s'installer à Saint-Dizier en Diois pour devenir éleveuse de brebis. On avait également croisé un accompagnateur en montagne, qui est sapeur-pompier volontaire, passionné d'ailleurs par son Vercors. Et là, beaucoup d'autres belles rencontres hein, tout au long de cette semaine. Là, Jean-Bernard, où est-on? Avec qui?
2: Avec mon micro-fureteur.
1: Alors, bien sûr.
2: Et là, oui, le micro. C'est important, le micro-fureteur. Ben,
1: c'est celui qui permet de rencontrer ces personnes, ces gens d'ici.
2: Absolument. Allez, on va découvrir Hugo. Hugo n'a pas 30 ans et il est le président de l'un des plus gros club de supporters de Pro D2, nous sommes sur la planète rugby. On est au VRDR avec le 16e Damier, une aventure humaine, un engagement entier pour que tout un peuple chante fort du Rhône au Vercors.
5: Bon, c'est parti en fait de la finale de National en 2023 à Tarbes. Donc suite à la montée, on s'est dit quand même que ça serait dommage de pas avoir un groupe de supporters, un vrai groupe de supporters pour un club de Pro D2. Donc avec Margot, la sœur de ma copine, on s'est lancé dans cette aventure. Au début avec le club, bon voilà, c'était un peu en rodage aussi, hein, c'était un peu plus compliqué que maintenant. Puis après la famille a rejoint, etc., le bureau, des collègues, et puis on s'est agrandi petit à petit, hein. Ça fait trois ans bientôt là qu'on a créé l'assaut, on a commencé. Première année, on était 120 adhérents. Là, on est 250 adhérents au bout de la troisième saison. Donc, pour nous, c'est une très grande réussite. L'ambiance au stade, elle a clairement changé par rapport à ce que c'était avant. Donc voilà, je pense que c'est un plus pour les joueurs, pour le club, enfin, pour l'image du club, c'est un tout, en fait. Le fait qu'il y ait plus d'ambiance, ça fait venir plus de personnes. Le fait qu'il y ait plus d'ambiance, ça fait peut-être aussi gagner certains matchs un peu plus serrés. Cette année, par exemple, on a fait un déplacement à Vannes. On a fait plus de 11 heures de bus aller. Un déplacement sur deux jours. Donc, je veux dire, c'est clairement vivre pour ce sport, autour de ce sport, du moins. Et c'est, ouais, savoir les damiers dans la peau.
2: Comment on s'organise quand on doit faire plus de 11 heures de bus dans sa vie professionnelle, dans sa vie familiale?
5: C'est vrai que moi, avant mon bar, là, tous mes congés passaient quasiment dans le rugby. Ça fait aussi partie de la passion. Hein. Mais c'est vrai que nous, étant organisateurs, c'est vrai que c'était un peu de stress, un peu, on espère que tout va bien se passer, etc. Et après, c'est vrai qu'on est 5 membres du bureau, donc on essaie de se répartir un peu les tâches pour réserver les bus. Par exemple, avant, on avait réservé un restaurant où on était plus de 50. Donc c'est vrai que des restaurants qui acceptent 50 personnes, c'est pas tous les jours. Donc voilà, on s'organise à notre échelle, chacun a ses tâches, et puis en général ça se passe plutôt très bien, hein. Je pense pas qu'il y ait des adhérents mécontents, en tout cas j'ai pas entendu de mécontentement de leur part.
2: Alors on se rend pas compte quand on est de l'autre côté et quand on voit hein, tout ce qui se passe, les drapeaux, les tifos, les chansons, c'est beaucoup d'engagement, c'est beaucoup de temps.
5: Oui, ça nous prend énormément de temps, hein. En fait là par exemple on va préparer les 10 ans du VRDR, de la fusion, donc déjà nous ça nous prend quasiment une semaine tous les soirs, 2 heures chaque soir avant le match, parce qu'il faut préparer les commandes, faut préparer l'animation qu'on va proposer au support. Il faut dessiner un tifo, après il faut commander la bâche, faut se retrouver à la bodega. En général, le week-end d'avant match, on propose à nos adhérents de venir nous aider pour créer un tifo. Donc des fois, on y passe plus d'une journée, hein. Faut tout mesurer. Par exemple, quand on fait des carreaux à damier, faut tout mesurer, tous les écarts, etc. Ça prend un temps, on se rend pas compte, mais on y passe des fois 15 heures à la bodega pour faire un tifo. Donc c'est vrai que pour passer, on va dire, 15 secondes à la télé. Donc, mais on est content, mais je veux dire, c'est énormément de boulot. Et on espère vraiment que les adhérents continueront à répondre présents comme ils le font.
1: C'est de l'investissement.
2: Ouais, on s'en rend pas compte. Hein. Et vous pouvez rejoindre le 16e Damier quand vous le voulez. Hugo et sa maman ont récemment d'ailleurs repris le café des sports à la Voulte sur Rhône, rebaptisé le comptoir de famille pour réunir les fans de rugby entre autres.
1: Et d'ailleurs, c'est l'inauguration hein, ce soir à partir de 19h.

0: 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On est très VRDR, on est très radio VRDR. Normal, on est la radio officielle, 8h27.
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0: Avec ce match auquel on vous invite, un peu particulier puisque vous allez être VIP, vous serez effectivement installé dans la tribune latérale, ce qui est très bien effectivement pour voir le match au Stade Pompidou. Le match du VRDR face à Aix-en-Provence, Provence Rugby, avec l'entraîneur Philippe Saint-André. On connaît bien effectivement, on vous offre ce forfait passion avec Open Bar, avec les tables gourmandes, tout ça. Vous avez été nombreux à jouer depuis ce matin. Christophe de Châtuzange-le-Goubet, Mourad de Porc-les-Valence, Cédric de Valence, Nadia de Saint-Vallier, Sarah de Valence, David d'Étoile, Philippe de Guirangrange, Franck d'Ancône, Nicolas de Valence et j'en oublie certainement. Vous êtes inscrit au 04 75 40 10 10. On lance l'appel. C'est-à-dire que c'est actuellement Julie qui a le doigt sur le bouton de l'ordinateur qui appuie OK. Ça déclenche l'appel et il faut répondre avant la fin de la quatrième sonnerie. Première sonnerie. Ça me fait peur juste de le dire. On appelle...
9: Oui, allô.
0: Oui, bonjour.
9: Oui, allô.
0: Oui, bonjour. Bonjour. Nicolas.
9: Oui, bonjour.
0: Bonjour. On vous entend pas bien, Nicolas. Bon, on va passer au suivant. Ah. On passe au suivant.
9: Oui. Oui.
0: Pardon. Ah, si, oui. Nicolas, on vous entend. Nicolas de Valence, non, non. Quel est le mot de passe?
9: Oh, c'est Schistera.
0: Oui, c'est gagné.
9: Écoutez, magnifique. Oh, bien, génial.
0: Très heureux pour vous, très très heureux. Vous allez pouvoir partager ça avec une personne en plus, hein, qui va vous
9: entendre. Ah bah ouais, c'est top.
0: Exactement, l'open bar, l'étape gourmande, la tribune latérale, tout ça. Donc le match du 15 mai, c'est le dernier match avant les phases finales, bien hein, entendu.
9: Oui.
0: Ok,
9: oui, oui,
0: super. Un grand bravo. Quelle est votre radio locale préférée qui parle tout le temps de rugby?
9: Eh ben, ici Drôme Ardèche.
0: Et oui, salut, belle journée à Valence, Nicolas, et bon match
9: merci,
0: d'avance.
9: Au revoir.
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0: Sur la trace de ses ancêtres, Emmanuel, le prince Albert II de Monaco, était dans la Drôme hier.
11: Dans le nord du département, à Baternay, village de 200 habitants, la commune est devenue site historique et Grimaldi de Monaco. On vous fait revivre cette visite dans 90 secondes après l'actu en France et dans le monde. Et ça continue de râler dans tous les sens autour de l'essence, justement, au Drazo.
12: Le syndicat des distributeurs indépendants de carburant dénonce les pratiques prédatrices de Total Energy. Il va saisir l'autorité de la concurrence. Il estime que le plafonnement des prix dans les stations Total a nettement fait baisser les ventes dans les autres stations. 127 personnes ont été interpellées dans l'agglomération parisienne cette nuit en marge de la qualification du PSG en finale de la Ligue des Champions. 11 blessés, dont un grave, 23 policiers légèrement blessés. Scène de liesse dans Paris après cette bataille acharnée face au Bayern Munich, un partout, score final. Un homme de 23 ans, toujours en garde à vue ce matin, soupçonné d'avoir tué et poignardé une adolescente de 14 ans. Il pourrait s'agir d'un ancien petit ami, selon le parquet de Soissons, qui précise que ses liens avec la victime restent, je cite, à déterminer. Y aura-t-il un nouveau procès pour Dany le Prince? La cour de révision se penche aujourd'hui sur la nouvelle requête de celui qui clame son innocence depuis 30 ans. Dany le Prince, condamné en 97 pour le quadruple meurtre de son frère, sa belle-sœur et ses deux petites nièces. Des mesures d'urgence doivent être prises pour protéger les femmes des maladies cardiovasculaires. C'est l'alerte d'un collectif de médecins. 200 femmes meurent chaque jour d'un AVC ou d'un infarctus. C'est plus que les hommes. Le collectif appelle un dépistage régulier. Les premières images de l'acteur Benjamin Voisin dans la peau de Johnny Hallyday. Elles sont dévoilées dans Paris Match. Benjamin Voisin, guitare à la main, il incarnera Johnny dans un biopic qui sortira l'an prochain. Le tournage commence le 1er juin.
11: Il est 8h31 et le prince Albert II de Monaco est donc venu une nouvelle fois dans la Drôme hier. Un département qui a des attaches avec la famille Grimaldi, on le sait bien. Le prince monégasque s'est rendu à Baternay, dans le nord de la Drôme, où a vécu un de ses ancêtres, Humbert de Baternay, ou Bastarnay, comme on disait à l'époque. Et vous avez suivi cette visite, Robin Montel.
5: Arrivé d'Albert de Monaco le matin sous la pluie, entouré d'un porteur de parapluie et de nombreux élus locaux, le maire de Baternay, les sénateurs Marie-Pierre Mouton et Bernard Buis, entre autres. Le prince a quand même eu le temps d'échanger quelques mots avec Laurence et sa famille, qui a le même ancêtre qu'Albert II.
13: Il m'a serré la main, et effectivement, on lui a dit qu'on était de la descendance d'Humbert de Bastarnay.
14: Ça prouve qu'il est sympathique, il est accessible. Voilà, c'est un bon prince.
5: Environ 300 personnes sont venues accueillir le prince. Marine est ravie de l'avoir vu.
15: Oui, c'est quand même un chef d'État. Après, tout ça, grâce à de l'histoire, en fait, parce que c'est un personnage historique qui relie, du coup, Albert de Monaco à Baternay, un petit village de la Drôme.
5: 200 habitants à Baternay, le prince a inauguré une plaque présentant le village comme un site historique Grimaldi de Monaco. Il a fait un discours au théâtre de Verdure de Baternay pour saluer ses hôtes.
16: C'est un vrai plaisir de revenir dans la Drôme, département dans lequel l'histoire a donné à ma famille et à mon pays de nombreuses attaches. C'est une arrière-petite-fille de cet Humbert de Baternay, Françoise de Daillon du Lude, qui me rattache à votre commune.
5: Il y a 4 ans, c'est le maire du village qui a découvert le lien généalogique entre la famille Grimaldi et Humbert de Baternay, personnage du 15e siècle, que le prince est donc venu honorer.
16: Cet Humbert de Baternay, dont l'histoire était peu connue, et grâce à monsieur le maire et à ses efforts, on peut maintenant apprécier dans toute sa dimension. C'est un vrai héros romanesque. Il a eu plusieurs vies au service de différents rois de France, mais ce lien avec ma famille est trouvé et qui est établi maintenant. Donc c'est pour ça que je suis très heureux d'être là aujourd'hui.
5: Albert de Monaco a visité l'église Saint-Étienne, la demeure seigneuriale et la grotte troglodyte du village, devenue un musée. Monaco avait d'ailleurs versé 50 000 euros à la commune pour aider à sa transformation.
11: Le prince est désormais citoyen d'honneur de Baternay et à l'occasion de cette visite, un timbre qui représente le village et le portrait d'Humbert de Baternay a même été mis en vente à la mairie.
0: Ici Dromardèche, 8h34. Emmanuel, une drôle d'histoire dans le Vercors.
11: De nombreux habitants de Bouvante ont prévenu les gendarmes mardi soir après avoir vu des files de fourgons monter vers la station de Fondurle. Ils craignaient l'organisation d'une free party comme près de Bourges la semaine dernière. En fait, c'était pas du tout ça.
0: Alors c'est quoi ?
11: On va y revenir dans le journal à 9h. Tout à l'heure, on reparlera aussi de cette nouvelle mesure qui entrera en vigueur dans 3 semaines en Ardèche, la suspension du permis de conduire pour les conducteurs qui téléphonent au volant. On vous a demandé ce que vous en pensez. Vous entendrez ? Tout le monde apparemment semble d'accord.
0: Ah bon ?
11: Apparemment.
0: Okay.
11: Côté météo, on range l'imperméable aujourd'hui.
0: Bah oui, c'est beaucoup plus dégagé déjà le ciel ce matin. On attend du soleil pour la journée. Alors on a des grisailles, hein, c'est sûr. Nonobstant. Oh, mot du jour. Nonobstant l'annonce du soleil, effectivement, du brouillard, quelques grisailles en effet, ça va se dégager. En journée, plutôt du soleil, mais avec encore parfois. Vous m'envoyez quoi sur la figure actuellement, Emmanuel ?
11: Pardon ?
0: Ça fait 2 fois que je reçois un truc sur la figure, je sais. Vous êtes vraiment un sale gosse. Je ne sais pas ce que c'est, je ne veux même pas le savoir. Donc, quelques averses, mais uniquement limitées et très localisées sur les reliefs du Vercors. Et en plus, il fait celui qui ne touche pas. Ceux du Vercors et du plateau Ardéchois. Les maximales du jour, 18 à 21 degrés en pleine. Vous êtes vraiment un sale gosse. 14 vers 1000 mètres.
11: Le temps reste beau jusqu'à...
0: samedi,
11: en gros, samedi.
0: Samedi y compris, puisque apparemment, retour des averses pour dimanche.
11: Ouais. Sur la route, travaux dans le sud Ardèche.
0: Oui, c'est sur la D104 à Lauracon-Vivarais. Circulation alternée jusqu'au 5 juin. 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
0: Les libertins, ils disent oui à tout. Au fromage et au saucisson, au petit-déj. Au détour, à l'imprévu et même au troisième café qui n'était pas du tout prévu dans le scénario. Un libertin, une libertine, c'est quelqu'un qui ne sait pas la ligne droite de l'autoroute A7, non, qui n'aime pas ce genre de choses, mais qui prend la jolie route entre Saint-Donat et Baternay, en Drôme des Collines, voilà, par exemple, ou encore entre Saint-Sauveur de Montagu et Saint-Étienne-de-Serre dans Centre-Ardèche. Soyons libres sur la route et ailleurs. Soyons libertins, libertines.

0: 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Les économies, on va en faire avec Valère Coréard. Nous allons évoquer les grands rouleurs en voiture. Vous prenez souvent la voiture, vous écoutez la radio en même temps. Vu le prix de l'essence, il y a peut-être quelque chose à faire pour d'autres pouvoirs d'achat. Puis la musique également, je ne voudrais pas l'oublier en cours de route. On vous a prévu Christophe Maé avec sa lune. Ce sera avant l'actu locale de 9h. Il y aura également Woman Can Womack.
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0: Et le jardin à présent, respiration, chlorophylle, petite révolution, tranquille avec Jean-Yves Ménien et des plantations je crois aujourd'hui. Bonjour Jean-Yves.
2: Bonjour Philippe, bonjour à toutes et à tous.
0: On l'appelle le pavot de Californie, référence bien sûr au coquelicot.
2: Exactement, alors que c'est pas du tout une plante de la même famille que le coquelicot.
0: C'est bizarre ça quand même les appellations.
2: Ouais. Et ça y est, ils sont en fleur, hein, les pavots de Californie, moi j'en ai déjà vu en Drôme, et la floraison va durer comme ça, et elle va même continuer pendant l'été. Alors on dit que c'est une plante bisannuelle ou semi-vivace, normalement elle se ressème, et elle se ressème assez facilement. Elle va même des fois adorer aller se ressemer dans les graviers, les cailloux, dans les allées. En fait, pour être honnête, elle va toujours se ressemer là où on veut pas. Mais bon, c'est comme ça. Les plantes sont ainsi.
0: C'est la nature.
2: Donc c'est sûr que aujourd'hui, semer des graines aujourd'hui n'a pas beaucoup de sens. Idéalement, faut les semer à l'automne, les pavots de Californie. Par contre, vous pouvez trouver des plants de pavots de Californie chez des horticulteurs que vous allez pouvoir planter. Ils vont se développer et faire leurs fleurs, et ils vont lâcher leurs graines après cette floraison. Et donc, ces pavots que vous aurez achetés, plantés, les années suivantes, eh bien, se ressèmeront seuls.
0: C'est une très jolie plante, hein. Les couleurs sont magnifiques, souvent orangées.
2: C'est ça, c'est plutôt orange. On trouve quelques variantes jaunes, ouais. Mais des jaunes un peu, ouais, citron. Et surtout, le contraste, c'est que tout ça est sur un feuillage argenté, très fin. Donc il y a ce joli feuillage. Le feuillage des pavots de Californie est aussi joli, même quand il n'y a pas de fleurs. C'est un feuillage assez fin, argenté. Et puis donc c'est une championne de la sécheresse, hein. Le pavot de Californie, ça pousse dans le sec et plein soleil. Ne les plantez pas à l'ombre, vous n'aurez pas de fleurs.
0: Et c'est assez fragile quand même, hein. Faut pas trop s'amuser avec elle.
2: Ah, faut pas marcher dessus. Voilà. Donc quand ça pousse dans les allées, faut slalomer entre les pavots de Californie.
0: Oui, parce qu'en plus ça se referme la nuit, c'est ça, hein.
2: Oui, c'est une fleur qui dure parce qu'elle se referme le soir quand le soleil se couche, et elle se réouvre le lendemain matin. Donc, une fleur ne dure pas 15 jours, elle dure plusieurs jours, et encore une fois, la floraison se succède. Pas besoin de couper les fleurs fanées, au contraire, vous laissez les graines se former, et les graines se dispersent, elles vont loin, à plusieurs mètres, voilà. C'est-à-dire que vous allez vous retrouver des pavots l'année suivante, pas exactement là où ils étaient l'année précédente.
0: Demain, atelier purin, comment faire ces purins de plantes pour le jardin, bien sûr.
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0: 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Une chanson différente chaque jour jusqu'à demain, et le quatrième indice, donc le quatrième disque rayé de la semaine, vous l'avez entendu tout à l'heure, un petit peu avant 8h, vous l'entendrez à nouveau tout à l'heure, je vous aide, hein, entre 18h et 19h en écoutant ici Drôme Ardèche.
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0: 8h42, nous avons le pouvoir de dépenser moins et mieux. Valère Coréard, vous nous trouvez chaque jour un bon plan pour notre pouvoir d'achat. Là, il s'agit, Valère, d'une aide pour les grands rouleurs en voiture.
3: Oui, je voulais faire le point sur les annonces récentes du gouvernement concernant la mise en place d'une aide pour les grands rouleurs afin de les soutenir face à l'augmentation des prix du carburant. Alors, ça devrait concerner près de 3 millions de personnes quand même, hein, selon le gouvernement, en particulier les personnes aux revenus modestes. Sur les critères, il faut être salarié ou indépendant, mais en tout cas travailler. Le demandeur doit appartenir à un foyer fiscal dont le revenu de référence par part au titre de 2024 est inférieur ou égal à 16 880 euros. Là, vous trouvez toutes les infos sur le site du ministère de l'Économie, hein. L'autre critère est d'avoir besoin de beaucoup rouler pour aller travailler. Donc, soit vous faites une distance supérieure à 15 km pour le trajet domicile-travail, soit un kilométrage annuel supérieur à 8000 km. Sur le montant, vous recevrez 50 euros dans les 10 jours de la demande.
0: Valère, comment faut-il faire pour demander cette aide si on pense entrer dans ces cases?
3: Alors, tout va passer par le site des impôts et à partir du 27 mai, c'est là que vous pourrez faire votre déclaration et l'aide devrait être sur votre compte en banque, donc dans le courant du mois de juin. Le gouvernement a promis une procédure très simple, qui sera d'ailleurs déclarative, basée donc sur la confiance. Notez que seuls ces moyens de locomotion seront concernés. Véhicules terrestres à moteur à 2, 3 ou 4 roues, à motorisation thermique ou hybride non rechargeable, utilisé à des fins professionnelles et bien sûr régulièrement assuré à la date de la demande. Voilà, en tout cas, si vous pensez pouvoir en bénéficier, jetez un œil sur le site des impôts à partir du 27 mai prochain et puis n'hésitez pas à me dire ce que vous pensez de cette aide. Dérisoire, bienvenue. Mon mail parisilleséconomies@radiofrance.com.
0: On peut en discuter évidemment. 8h44, il n'y a pas à discuter. On vous emmène faire une jolie sortie après Christophe Maé avec Petite Femme. C'est un spectacle porté par 20 choristes, 2 musiciens et un conteur. Ce sera proposé à La Chapelle en Vercors. Christophe Maé. Exactement. Sous la lune.

0: Auvergne-Rhône-Alpes. Et oui, il est annoncé. Bientôt d'ailleurs, ce sera le 18 juin au Théâtre Antique de Vienne. 8h47.
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0: Johan Rock arrive avec sa boussole à un spectacle, théâtre, humour, concert, tout ça, dont par ici les sorties. Johan, vous recevez Marie-Christine Verneret. Alors, elle est choriste, Marie-Christine, au sein d'une formation vocale qui se produira prochainement à la Chapelle en Vercors pour interpréter un conte vocal baptisé Petite Femme.
3: Bonjour Marie-Christine.
4: Oui, bonjour.
3: Parlez-nous un peu de Petite Femme. De quoi s'agit-il exactement ?
4: C'est un spectacle qui est porté par le groupe vocal qui s'appelle Tant que ça chante, qui est composé de 20 choristes. On aura aussi avec nous pour ce spectacle deux musiciens et un conteur sous la direction artistique de Loul, dont le vrai nom est Laurence Jurgi. Laurence fait partie du groupe Évasion, qui est très connu dans la Drôme, qui est composé de 5 femmes, qui est originaire de Romans et qui chantent ensemble depuis plus de 30 ans.
3: Ce sont des chants polyphoniques ?
4: C'est des chants, en fait, à travers le monde, parce qu'en fait, le spectacle, c'est un voyage musical inspiré de l'œuvre de Sophie Kéroni. Et en fait, pendant le spectacle, il y a un conteur et ce sera entrecoupé de chants. Et les chants ont un lien avec en fait ce qui est dit par le conteur.
3: Qu'est-ce qu'il raconte, ce conte ?
4: Alors, c'est l'histoire d'une petite femme qui recherche un peu, sa voix. Voilà, qui est en recherche de sa voix.
3: Sa voix, V-O-I-E.
4: Oui, exactement, oui.
3: Et vous, comment vous l'avez trouvé, votre voix ?
4: Alors l'impulsion, en fait, je l'avais déjà très fortement quand j'étais jeune et adolescente. J'ai laissé tomber et puis j'ai eu la chance de rencontrer il y a 6-8 ans des personnes de Vassieux, la famille Truffat, qui donne des stages, des cours, enfin des stages de chant depuis 12 ans à la chapelle à Vassieux. J'ai participé et j'ai découvert enfin ma voix, VOX. Et j'ai adoré, et je me suis rendu compte en fait que j'avais un potentiel, que j'étais extrêmement intéressée et que j'avais quand même un peu oublié tout au long, en grande partie dans ma vie, ce
3: plaisir de chanter.
4: Ce plaisir énorme de chanter, et voilà donc.
3: Qu'est-ce que ça vous apporte de chanter ?
4: C'est un mode d'expression, le chant. C'est extrêmement intéressant parce que au début on a l'impression que c'est simple et puis en fait quand on en recherche en faisant des stages, quand on se rend compte que il y a énormément de facettes qui sont utilisées quand on chante au niveau du corps, au niveau du souffle, et je trouve que c'est extrêmement intéressant comme moyen d'expression, et c'est très beau aussi quand on a des beaux chants, c'est extrêmement beau. Et c'est aussi, j'adore aussi le fait d'être dans un groupe vocal parce que c'est très collectif et nos voix se mêlent à d'autres voix qui sont différentes.
3: Vous vous retrouvez, vous, dans ce conte, Petite Femme ? Est-ce que vous trouvez des similitudes avec justement celle qui est racontée et décrite dans cette histoire ?
4: Un peu, oui, bien sûr. On est toujours un peu à la recherche de sa voix à travers la nature, à travers plein de choses qu'on rencontre. Et oui, moi, je m'y retrouve, oui.
3: En espérant que vous aussi vous y retrouviez, La Petite Femme, qui se joue samedi 16 mai à 20h à la salle des fêtes de la Chapelle en Vercors. Merci Marie-Christine d'avoir été des nôtres.
4: Merci à vous.
0: Et une bonne journée. 8h51, ça brûle, ça pique, c'est désagréable, surtout quand on mangeait de raclette la veille. On le sent, ça s'appelle un reflux gastrique. Hein, vous connaissez bien ça, Emmanuel ? Une remontée acide. Mais c'est pas vous à l'échec, oui. On peut soigner ça après Womack and Womack.

0: C'est pas tout à fait fini ici matin, André Mardèche. Il nous reste encore quelques minutes, le temps de croiser un médecin, gentil conseiller du matin. Docteur Kierzek, voici un sujet qui touche encore beaucoup de nos auditeurs, auditrices. Pas mal de monde également, j'ai fait un rapide sondage dans la radio. Beaucoup sont concernés par les brûlures d'estomac, les remontées acides, ce truc désagréable qui arrive assez souvent. C'est grave, docteur, bonjour.
1: Bonjour à tous. Les remontées acides, c'est un peu le feu intérieur qu'on a tous connu après une bonne raclette ou un repas trop copieux. Dans 80 à 90% des cas, c'est bénin, c'est ponctuel. Ça va passer, mais le piège, c'est que ça peut être le signe d'un problème plus sérieux, comme un reflux, le fameux reflux gastro-œsophagien, ou un début de maladie d'inflammation de l'œsophage. Alors, la règle d'or, c'est que si ça persiste plus de deux fois par semaine depuis plusieurs semaines, et si ça ne cède pas, il faut consulter. Et puis, il y a des signaux d'alerte qui doivent vous faire réagir immédiatement. Si vous avez du mal à avaler ce qu'on appelle la dysphagie, vous avez la sensation que les aliments restent un peu coincés dans la gorge ou dans le thorax. Si vous avez une perte de poids que vous n'arrivez pas à expliquer, des selles noires ou un peu sanglantes, ou des douleurs thoraciques au niveau de la poitrine qui sont intenses ou une anémie, ou si vous avez plus de 50 ans et que c'est le premier épisode, on consulte et vous aurez probablement droit à la fibroscopie œsogastrique. On met un tuyau pour

0: Premier choix, posez la question à votre pharmacien. Posologie standard, c'est 1 à 2 sachets ou des comprimés à croquer et éventuellement le soir au coucher. Et ça, ça peut être très utile, bien sûr. Votre médecin, votre pharmacien vous conseilleront. De l'autre côté, il y a les IPP, les inhibiteurs de la pompe à protons. Qu'est-ce que c'est que ça? C'est l'oméprazole, par exemple. Ça ne neutralise pas l'acidité, mais ça bloque à la source. Ça va empêcher l'estomac de produire trop d'acide. Et ça, ce sont des médicaments sur ordonnance réservés au reflux gastro-œsophagien, par exemple, aux œsophagites ou aux ulcères. Et puis, je vous donne quelques astuces. Vous pouvez surélever la tête de votre lit. Vous mettez des cales sous les pieds de votre lit du côté de la tête. Vous attendez aussi 2 à 3 heures après le dîner avant de vous coucher et vous évitez les aliments déclencheurs, le café, le thé, l'alcool, tout ce qui est trop gras ou trop épicé. Et puis si en plus vous arrêtez de fumer, vous allez voir, ça peut limiter vos remontées acides. Allez, d'ici là, portez-vous bien.
1: J'espère que ça aura pu vous aider en effet. On vous souhaite une très belle journée. De la radio toujours avec Nelly Sorbier. Bienvenue chez vous à partir de 9h, juste après l'actu locale. Demain, de la radio également, dès 5h, dès 6h, Andromardèche. Mais pas de télé demain, et non, c'est jour férié. Et les jours fériés, Théophile Blondet, il ne fait rien du tout, notre éditeur visuel. Allez, à lundi pour des images dès 6h30.
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1: Bienvenue chez vous jusqu'à 11h. On sera en direct d'Annonay tout à l'heure avec Patrice Caillet pour quelques découvertes gastronomiques en effet et gourmandes, donc en direct d'Annonay tout à l'heure. Et puis à partir de 9h, juste après l'actu locale, Nelly Sorbier dans le monde de l'immobilier. Bonjour Nelly.
6: Bonjour Philippe, bonjour à tous.
1: Elle est venue avec ses maisons, ses appartements, tout ce qu'on peut acheter
6: vendre,
1: et vendre.
6: Exactement. C'est ça, exactement. Alors est-ce que c'est envisageable à tous les âges de la vie? Qu'entend-on par diagnostic de performance énergétique, audit énergétique, bilan thermique? Vous souhaitez vendre votre appart, votre maison, mais il y a des travaux envisagés. Est-ce que vous devez les faire ou vendre tel quel? Qu'est-ce qui est le plus avantageux financièrement? Est-il plus intéressant d'acheter, d'investir dans l'ancien plutôt que dans du neuf aujourd'hui? Et puis, si vous n'arrivez pas à vendre votre maison, votre appart, comment valoriser votre bien, le préparer aux visites, fixer le prix? On va en discuter, et discuter de l'état du marché actuel aussi, avec notre spécialiste, c'est Stéphane Knops, qui est conseiller en immobilier. Il répondra à toutes vos questions et partagera vos témoignages sur les achats, ventes d'appartements ou de maisons, juste après les actualités. De 9h.
1: Elle voyage avec sa petite maison sur le dos, Nelly. En fait, c'est un escargot.
6: Comme les escargots. C'est tout chaud.
1: Ouais, il est très mignon.
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7: Dans le Vercors, les habitants de Bouvante ont eu une légère angoisse mardi soir. Ils ont vu des dizaines de fourgons monter en direction de la station de Fondurle et ont prévenu les gendarmes. Ils croyaient qu'une free party allait s'installer chez eux, comme dans le Cher. La semaine dernière, en fait, Magali Homo, c'était juste des étudiants d'une école de ski.
8: Oui, près de 500 étudiants de l'école de ski nordique de Prémanon dans le Jura. Ils ont débarqué dans la soirée mardi à Fondurle pour passer le lendemain, donc hier, un diplôme probatoire d'accompagnateur en moyenne montagne. On est donc bien loin des teufeurs de Bourges. Mais voyant passer une quarantaine de véhicules sur la petite route qui mène à la station, les habitants se sont inquiétés. Ils ont été nombreux à alerter la gendarmerie de la Drôme, qui n'était pas du tout au courant de leur venue. Même le maire de Bouvante, Nicolas Brun, n'en avait pas entendu parler. Les organisateurs ont en fait tenu secrète cette excursion. Ça fait partie du processus de l'examen, nous explique-t-on. Les élèves doivent aller chercher des balises à l'aide d'une boussole et pour bien les tester, ils ne doivent pas connaître le parcours ni les lieux. Rassurés, les habitants ont donc pu finalement passer une nuit bien tranquille.
7: Magali Homo, un petit miracle hier matin dans la Côte du Pin à Saint-Péray. Une automobiliste de 20 ans a fait une chute de 20 mètres dans le ravin. Elle s'en est sortie sans une égratignure. Vendredi dernier, sur cette même route, un motard de 32 ans avait été tué dans une collision avec une voiture. Alors que la route a fait 19 morts en Ardèche depuis le début du mois de janvier, le préfet de l'Ardèche hausse

0: Le ton et Benoît Trevisani l'annonçait ici même hier sur ICI Drôme Ardèche. Dès le 1er juin, les conducteurs surpris au volant avec le téléphone perdront leur permis. Suspension d'un mois. L'Ardèche deviendra alors le 5e département à mettre en œuvre cette mesure, bien reçue apparemment par les Ardéchois qu'on a rencontrés hier.
1: Étant donné que les routes sont très sinueuses en Ardèche, que pour moi c'était évident. De toute façon, c'est le civisme avant tout. Parce qu'à la base, on ne devrait même pas annoncer ce style d'information. Moi, je valide.
2: Moi, mon téléphone, il est sur silencieux quand je roule. Comme ça, personne ne me dérange. On a vite fait les écarts. Hein.
3: Oh, puis la voiture, c'est quand même dangereux aussi. Hein. Si vous avez une tête en l'air, boum.
4: Bah, c'est sûr que ça me gênerait d'être suspendu pendant un mois. Un mois, c'est peut-être beaucoup, mais en tout cas, qu'il y ait une conscience qui se mette là-dessus, ça me paraît intéressant.
5: C'est pas trop sévère et en même temps, c'est assez pour marquer les esprits. Donc, ouais. Il y a un moment, il y a une loi, soit on respecte pas, mais on assume. Je pense que c'est pas mal, oui. C'est bien.
0: La mesure, je vous le rappelle, entrera en vigueur pour la suspension du permis pour le téléphone au volant le 1er juin en Ardèche. Une autopsie doit être réalisée dans les prochains jours après la découverte d'un cadavre à Châteauneuf-sur-Isère, un corps en décomposition retrouvé au barrage hydroélectrique. Il faut déterminer les causes de la mort et l'identité de la victime. Aussi, la piste criminelle n'est pas retenue à ce stade. Un délit de fuite à trottinette avec 1 kg de cannabis. La police municipale de Valence a interpellé mardi soir un jeune homme de 24 ans dans le quartier du Plan. Lors de son audition, il a reconnu les faits, mais a dit qu'il n'était qu'un simple livreur chargé de transporter la drogue d'un point à un autre. Il sera jugé en octobre. Les avocats sont mobilisés ce matin à Privas. Depuis une demi-heure, ils distribuent des tracts devant le tribunal. Ils protestent contre le projet de loi qui vise à désengorger les tribunaux, notamment en étendant la procédure de plaidé coupable à certaines affaires jugées aux assises. En Ardèche, les avocats font grève pour certaines audiences depuis un mois. Plus de 70 affaires ont été renvoyées. Il y a eu encore un petit peu de grêle hier, par exemple à Saint-Romain-de-l'Air, mais le plus gros, à vrai dire, est tombé mardi, en faisant d'ailleurs de gros dégâts dans le Sud-Ardèche. Le travail d'un an détruit en quelques minutes les arbres fruitiers grêlés, notamment dans le secteur d'Aubenas. Certains agriculteurs ont tout perdu et vont avoir du mal à se relever, Alexandre Berthaud.
6: Oui, en particulier les petits, ceux qui n'ont pas beaucoup de trésorerie, comme Sylvain Dimunch avec ses fraises à Aubenas.
7: Pas mal de petites fraises qui ont été coupées par la grêle.
6: Il a aussi des arbres fruitiers et là c'est encore pire, tout est abîmé, grêlé, invendable.
7: Très concrètement, il faudrait un an de trésorerie pour faire face à ce type d'aléa et que je n'ai pas. Je ne sais vraiment pas comment je vais faire. Voilà, j'ai 53 ans et je n'ai pas une capacité de réinvestissement énorme.
6: Des paysans ont été touchés également à Rosières, dans l'extrême sud Ardèche, ou à Villeneuve-de-Berg. Déjà, la Chambre d'agriculture commence son travail de recensement, raconte l'élu Nathan Crin.
8: Il y a pas mal de techniciens qui s'occupent des agriculteurs en individuel. On fait un peu le tour là. Dans la plaine, je t'avoue, du là, on n'a pas de dégâts. Par contre, voilà, dès qu'on quitte la plaine, il y a des dégâts. Donc, les agriculteurs peuvent déclarer leurs dégâts sur le site.
6: S'ils déclarent les pertes, les agriculteurs assurés pourront probablement être indemnisés. Maigre consolation pour Joanne Deves, qui pense avoir perdu 95% de sa récolte.
9: À la base, on ne fait pas ça pour ça, quoi. Moi, je préfère vendre mes abricots à des gens pour qu'ils puissent les manger. Et voilà. Mais bon, après, ça nous aide quand même. Hein.
6: Les viticulteurs espèrent encore sauver leurs raisins. Ils devront attendre quelques jours avant d'estimer les dégâts.
0: On parlait de la grêle, mais il y a aussi eu la pluie à Montélimar, 123 mm tombés en 48 heures entre lundi et hier. C'est simple, c'est bien plus que sur tout un mois de mai en termes général. En moyenne, Météo France relève 77 mm. Des pluies aussi impressionnantes en Ardèche, à Annonay, Saint-Montant ou encore Orgnac-la-Veyne. Les détails sur ici.fr. Pluie aujourd'hui, ou pas beaucoup en tout cas, Nelly?
10: Non, un ciel beaucoup plus dégagé dès ce matin, avec quelques nuages nombreux sur le Vercors et le plateau ardéchois. Petites averses annoncées également sur nos montagnes du Vercors et de l'Ardèche cet après-midi, mais partout ailleurs. Le retour du soleil et des températures en hausse forcément. 18 à 21 degrés en plaine, 14 degrés à 1000 mètres. Le ciel sera bien dégagé, le temps calme la nuit prochaine. Et demain, vendredi, un temps voilé mais doux en journée, avec de 20 à 23 degrés en plaine. Temps qui s'annonce toujours bien agréable pour samedi. Les averses sont attendues pour dimanche prochain.
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10: Et oui, plus que jamais la bonne humeur, puisqu'aujourd'hui, Emmanuel, c'est la journée mondiale du rire en ce jeudi 7 mai. Alors, est-ce que vous savez pourquoi les canards sont toujours à l'heure?
0: Alors non.
10: Alors, cherche un petit peu. Pourquoi les canards sont toujours à l'heure? Parce qu'ils sont dans les temps. Voilà. Ah, hein, ça, c'était la blague des petits canards. On va vous en faire comme ça toute la journée. Hein. Pas des bonnes, c'est pas notre métier non plus. Mais bref, on est prêt à tout pour vous. Belle journée.

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1: Et Stéphane Knops, conseiller en immobilier avec qui nous parlons aujourd'hui d'achat, de vente de maisons, de biens, d'appartements. Bonjour Stéphane.
2: Bonjour Nelly.
1: Vous êtes les bienvenus comme chaque matin en direct, hein, cette émission est la vôtre au 04 75 40 10 10. Comment acheter, vendre une maison, un appart, ce sont les questions que vous pouvez poser à Stéphane. Vous souhaitez acquérir justement un bien immobilier ou vous en séparer, vous ne savez pas si vous devez faire les travaux avant, si vous devez faire justement un diagnostic de performance énergétique, un audit énergétique, un bilan thermique. Il y a plein de mots comme ça qui sont sortis. On a du mal à s'y retrouver. 04 75 40 10 et puis faites-nous partager vos témoignages si vous avez vendu ou acheté récemment. Alors, où en est le marché, Stéphane, aujourd'hui ?
2: Le marché, il est dans une phase, on va dire, relative de stabilisation. Si je refais un rapide retour en arrière, 2020, 21, début 2022, année de folie post-Covid, avec un marché voilà, complètement fou. Il y a pas d'autre mot. 2023-24, crise avec la hausse des taux, donc perte d'achat, perte de pouvoir d'achat immobilier pour les acquéreurs, des prix encore élevés, donc du coup un marché qui communique plus, donc des ventes qui chutent. Hein. On était à 1,2 million sur les années 2020, on est descendu à moins de 800 000 ventes dans ces deux années.
1: Ouais, mais on était à combien avant le Covid?
2: On était à 1 million. On était
1: ah
2: à
1: oui,
2: 1 million.
1: Quand même. Donc, il y a vraiment une baisse, une vraie chute.
2: Il y a une vraie chute qui a été brutale. Mais c'est la hausse des taux qui a été brutale elle aussi. Là, les taux se sont stabilisés. Hein. On était à des taux à 1% et on est monté à 4-5, presque 5%. Là, on est entre, on va dire, 3,20, 3,30. Mais du coup, les tensions internationales et la nouvelle guerre enclenchée avec l'Iran fait que, du coup, on est sur des taux qui commencent à remonter un petit peu. Et puis surtout, une situation anxiogène qui fait que les gens se posent beaucoup de questions. Et donc on est sur un marché 2026 qu'on espère toujours quand même qu'il va se stabiliser un peu comme l'année 2025. Mais pour autant aujourd'hui on navigue vraiment sur du très très court terme parce que le marché est très fluctuant. Là par exemple avec la guerre en Iran, hein, c'est la hausse du coût de la vie avec notamment l'essence, hein, mais pas que, l'inflation. Donc derrière des taux qui vont remonter et puis une situation encore une fois anxiogène. Donc du coup ça freine le marché et notamment cette dynamique du printemps. Hein, parce que le printemps d'avril, on va dire jusqu'au 15 juillet, c'est une période forte hein, où il y a le nombre de transactions est le plus important.
1: Ouais, parce qu'il y a des gens déjà qui changent de région et puis c'est une
2: exactement.
1: Période faste parce qu'on a envie, c'est le renouveau, on a envie de
2: il
1: nouveau.
2: Il fait beau, on a des projets, il y a des mutations. Si on commence à chercher au mois d'avril pour être installé l'été, pour que les enfants aussi soient scolarisés au mois de septembre et que tout soit calé, donc c'est vraiment la période forte. Puis c'est vrai que c'est plus sympa de visiter une maison avec un jardin quand il y a des fleurs, des feuilles, un beau ciel bleu et une piscine découverte qu'en plein hiver, ça c'est évident. Donc c'est vraiment une dynamique. Bon, cette dynamique-là, c'est pas la même que celle qu'on connaît d'habitude. Voilà, et ça marche. Hein. Attention, il y a des transactions hein, sur le marché. Mais
1: est-ce que ça veut dire qu'il est urgent d'attendre ? Au contraire, il ne faut pas attendre et profiter du marché présent parce que demain, ça risque de s'enflammer ?
2: Alors, c'est une très bonne question parce que j'avais la discussion hier avec une cliente qui n'est pas dans l'urgence de vendre et qui me disait, bon, qu'est-ce qu'on fait ? On met en vente maintenant ou j'attends un hypothétique redressement du marché en 2027 ? On est incapable de dire comment va être l'année 2027, c'est évident. Par contre, ce qu'on est capable de dire, c'est qu'on était sur un marché qui était dominé par les vendeurs durant 2020 à 22, on va dire. Donc 2023-24, la crise, donc je la mets à part. Et là, 2025 et 2026, on est sur un marché qui est maintenant dominé par les acquéreurs. Dans le sens où les acquéreurs ont retrouvé un taux qui est relativement classique, parce que 1% c'était pas normal non plus. Donc là, on est sur des taux, on va dire, entre 3 et 3,5 hein, pour faire large, qui est classique, donc en termes de capacité d'emprunt. Et surtout, à l'époque, en 2020, les acquéreurs, ils voyaient une maison, ils n'avaient pas le choix.
1: Là aujourd'hui, il fallait qu'ils se dépêchent pour prendre leur décision parce que de toute façon, il y avait du monde derrière.
2: On a l'impression qu'on faisait de la location avec, vous savez, la caricature des gens qui attendent dans l'escalier avec le dossier sous le bras. C'était pareil, sauf qu'on était sur des transactions, donc des transactions de maisons, de centaines de milliers d'euros, mais c'est exactement la même chose. Là aujourd'hui, c'est complètement inversé. C'est-à-dire qu'aujourd'hui, on a des acquéreurs qui ont le choix entre 5, 6, 7, 8, 9, 10 maisons. Alors c'est vrai que quand je fais les visites avec les acquéreurs et que je leur dis qu'on n'a jamais eu autant de biens à la vente que ce qu'on a aujourd'hui, évidemment ils sont pas d'accord parce qu'ils trouvent pas leur maison. Donc ils me disent mais il y a rien sur le marché. Non, il y a beaucoup de biens sur le marché et les acquéreurs aujourd'hui ils peuvent comparer. Donc ils vont rechercher le meilleur rapport qualité-prix. Donc aujourd'hui, ils vont acheter une maison. Avant, ils avaient le choix entre une, voire deux. Aujourd'hui, ils ont le choix entre 7-8. Donc, ils vont prendre le temps d'aller visiter ces maisons, de réfléchir, de faire venir des artisans quand il y a des travaux à faire, d'analyser en profondeur les diagnostics, notamment avec les dépenses énergétiques, bien évidemment. Ils vont négocier. Il faut savoir qu'aujourd'hui, on est sur une moyenne de négociation, suivant les régions, qui est située entre 6 et 9%, alors qu'on était entre 2 et 3%.
1: Donc,
2: on a multiplié par 3 la négociation. Et on est sur des délais qui s'allongent, du coup. Donc, on est sur des délais à peu près de 2 mois de vente. Donc, voilà, on a un marché qui a complètement muté. Nous, évidemment, en tant qu'acteurs professionnels, on s'adapte. Et puis, on propose, du coup, des solutions. C'est sûr qu'en 2020, 3 photos avec un smartphone et on met une annonce sur la brocante immo sur internet.
1: Le bon coin ou je ne sais quoi, ça
2: avec
1: ça
2: une estimation faite un petit peu au doigt mouillé. Ça peut se vendre. Aujourd'hui, c'est plus possible.
1: Ça demande toute une expertise et c'est celle que vous avez justement et dont vous nous faites profiter ce matin, Stéphane. Alors restez avec nous, Stéphane Knops, conseiller en immobilier à votre écoute au 04 75 40 10 10. On a parlé de maisons, mais il est question d'appartements également. On verra si c'est le marché aussi tendu pour les appartements après Florent Pagny. Vos questions, vos témoignages, c'est maintenant 04 75 40 10 10 avant 10h.
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0: Le dernier Florent Pagny, ici, Drôme Ardèche. La dernière chanson du monde, à 9h20.
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0: Et Stéphane Knops, conseiller en immobilier avec qui nous parlons d'achat, de vente, de maison, d'appartement, avec vous aussi, hein, vos questions, vos témoignages, au 04 75 40 10 10. Bonjour Pierre.
2: Bonjour.
0: Bienvenue, vous êtes à Soyon et vous avez une question à poser, je crois, à Stéphane.
2: Oui, bonjour à tous. Je suis dans le projet d'acheter une maison, je me suis positionné sur une maison et j'ai pris connaissance des DPE. Mmh. Et il y a quelques anomalies électriques. Et pour tout vous dire, je stresse un peu par rapport à ces anomalies électriques.
0: Oui, voilà. Bah, c'est normal de stresser parce que c'est vrai que tout ce qui est électricité, c'est comme la plomberie. Hein. C'est toujours très compliqué dans une maison ou un appartement, Stéphane.
3: On est bien d'accord. Et d'ailleurs, dans le diagnostic, du coup, je rebondis sur ce que vous dites. La plomberie n'est pas étudiée. Donc, faut le savoir. Il y a quand même des choses qui ne sont pas étudiées dans le diagnostic. C'est des discussions qu'on a souvent, même avec des notaires. La charpente, les choses comme ça, donc même des éléments structurels. Par contre, l'électricité, du coup, est, pour répondre à Pierre, est effectivement dans les diagnostics. Il arrive très, très, très souvent qu'il y ait des anomalies qui sont plus ou moins graves. Et le rapport de diagnostic, il est normé. Donc, vous avez une phrase qui vous alerte. Parfois, c'est pas grand-chose et parfois, c'est grave. Et là, c'est la même phrase. Donc, c'est vrai que c'est pas simple à lire, à décrypter. En fait, il y a des choses qui vont nécessiter des travaux qui vont être conséquents. Donc, faut en tenir compte, notamment lorsqu'on achète par rapport au coût derrière. Moi, ce que je peux conseiller à Pierre, c'est d'appeler le diagnostiqueur, parce que normalement, un diagnostiqueur, il assure quand même le service après-vente et il va vous aider à décrypter un peu ce qui est marqué dans le diagnostic.
0: Même si on est acquéreur d'une maison et que le diagnostic a été fait par le vendeur, hein, on est d'accord.
3: Bien sûr.
0: Ah oui, d'accord.
3: Ouais. Moi, quand il y a des vendeurs qui choisissent des diagnostiqueurs, je sais qu'il y en a certains qui assurent ce service après-vente et qui vont donc, du coup, c'est un tiers en plus, hein, c'est pas l'agent immobilier, c'est pas le vendeur, parce qu'on pourrait se dire, bon, est-ce qu'ils nous disent vraiment toute la vérité? Là, c'est un diagnostiqueur, donc il engage sa responsabilité.
0: C'est un métier à part entière,
3: C'est un métier à part entière, oui, qui est normé, oui, tout à fait, oui. Et c'est vraiment en plus un point très important, donc sur lequel faut être très vigilant, donc Pierre a bien raison. Mais voilà, faut appeler le diagnostiqueur et lui dire, j'ai vu telle et telle anomalie, est-ce que vous pouvez m'en dire plus? Parfois, c'est pas grand-chose. Parfois, vous n'avez pas la terre à un luminaire parce que c'est le luminaire qui est conducteur. Il suffit de changer le luminaire et du coup, vous n'avez plus d'anomalie. Puis parfois, vous avez des fils qui sont sous-dimensionnés avec un risque de court-circuit. Vous voyez que c'est pas du tout la même chose.
0: Ah, et tout ça n'est pas précisé dans le rapport.
3: Alors, si, c'est précisé, mais la phrase peut être alarmante pour les deux. C'est pas le même niveau d'alerte à avoir, de crainte et voir derrière de travaux à réaliser. Donc c'est pour ça que on le dit souvent et même lors des signatures chez les notaires, on dit mais rapprochez-vous du diagnostiqueur qui lui va vous expliquer ce qu'il en est. Si jamais on s'aperçoit qu'il y a un gros pépin ou une mise aux normes à faire, parce qu'il faut pas oublier que derrière on doit assurer sa maison et que y a des assureurs qui demandent à recevoir les diagnostics pour assurer la maison en connaissance.
0: Ah, maison ou appartement, hein.
3: Maison ou appartement, oui, bien sûr. Ça veut dire que si vous avez eu un gros, il y a une alerte dans le diagnostic, et puis la maison ou l'appartement prend feu à cause de ça, que l'appartement ou la maison est assuré, l'assureur peut vous dire, mais vous nous aviez pas dit que vous aviez telle chose et telle chose qui avait été remontée, d'accord, vous avez pas fait les travaux.
0: Ah oui, etc. Donc c'est important vraiment de demander le détail.
3: Faut vraiment être prudent. Alors je suis pas en plus quelqu'un qui est alarmiste, mais là-dessus, il faut poser les questions. Des fois c'est rien du tout, donc tant mieux. C'est souvent d'ailleurs pas grand-chose.
0: Et tous les diagnostiqueurs acceptent de répondre à ces questions?
3: Normalement, oui.
0: Oui.
3: Et moi c'est ce que je dis aux vendeurs. Je dis aux vendeurs, même si vous avez des différences de prix entre les diagnostiqueurs, prenez un posez ces questions-là. Demandez au diagnostiqueur. Vous avez celui qui va aller fouiner partout, qui va aller regarder l'épaisseur de l'isolation, qui va demander toutes les factures, qui va assurer ce service après-vente. Voilà, donc prenez ce type de diagnostiqueur parce qu'il engage sa responsabilité et vous, du coup, ça vous permet aussi de rassurer un acquéreur comme Pierre qui va se dire, ok, bon, maintenant, voilà, je connais bien le sujet. Et s'il y a, par exemple, je sais pas, 5-10 000 euros de travaux, et c'est la tendance aujourd'hui, comme je disais, des acquéreurs, aujourd'hui, ils ont le temps. Ils ont le temps de comparer, ils ont le temps de discuter, donc on a le temps d'appeler le diagnostiqueur. Et si on s'aperçoit qu'il y a 5 ou 10 000 euros de travaux, ça veut dire que l'acquéreur, il va dire au vendeur, dites donc, vous avez vu, alors peut-être que l'estimation prend en compte ces défauts, mais peut-être pas. Voilà, donc c'est vraiment important.
0: Ça peut permettre de négocier aussi. Voilà Pierre, donc n'hésitez pas à vous rapprocher du diagnostiqueur, d'accord?
2: Merci beaucoup.
0: À bientôt, belle journée à Soyons.
2: À bientôt,
0: au revoir.
2: À tous. Au revoir.
0: 04 75 40 10 10, on parle aujourd'hui d'achat, de vente de maisons, d'appartements avec Stéphane Knops qui est conseiller immobilier. Vos questions, vos témoignages au 04 75 40 10 10 avant 10h.
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0: Popcorn avec Coq Robin ici Drôme Ardèche. On parle d'achat, de vente immobilière aujourd'hui. Maison, appartement, terrain, avec vos questions, vos témoignages au 04 75 40 10. Notre conseiller en immobilier Stéphane Knop, c'est dans un instant Sandrine de Valence qui a une question pour vous Stéphane. Faites de même si vous avez une question, un témoignage, 04 75 40 10 10. On se retrouve juste après ces quelques infos express de 9h30 avec vous Franck Doma.
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2: Vendredi 8 et samedi 9, si vous aimez le rock garage, l'indie, le punk et l'électro, Saint-Marcel-les-Valence accueille le festival Content Content, 5e édition à l'espace Liberté de Saint-Marcel-les-Valence, entre Valence et Romans. Tout le programme sur contentcontent.fr. La Boressoise, école de musique associative de Beausemblant et de Saint-Vallier dans le Nord-Drôme, organise un spectacle ce dimanche 10 mai à Albon. Spectacle musical mêlant jeux d'acteurs, supports vidéo et pièces musicales. Cette année, le scénario est basé sur la BD Spunk Runner. Les auteurs, Rémi Hoffman et Guillaume Albin, seront présents et ils vont illustrer le spectacle en direct. Rendez-vous ce dimanche à la salle des fêtes d'Albon à partir de 15h. Vendredi 8 mai, demain donc, jour férié, les sportifs se retrouvent à Châteauneuf-sur-Isère pour le trail des troglodytes. Course, trail, marche, il y en a pour tous les goûts et les participants auront le choix entre plusieurs distances, 10 ou 17 km, en relais ou en marche. Les enfants ont également droit à leur propre course le matin. Le rendez-vous est fixé à partir de 9h à la salle des fêtes de Châteauneuf-sur-Isère.
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0: Et Stéphane Knops, aujourd'hui conseiller en immobilier, on parle d'achat, de vente de maisons, d'appartements, de terrains également. C'est ce qu'on va faire d'ailleurs avec Sandrine de Valence, 04 75 40 10 10, pour venir nous retrouver vous aussi en direct. Bonjour Sandrine.
3: Et bonjour.
0: Bienvenue,
3: bonjour,
0: on vous bonjour. Écoute avec Stéphane.
4: Bonjour.
3: Bonjour. Alors moi, je suis en recherche d'un terrain. Et en fait, à force de chercher, je me demande si ma recherche elle est plausible dans la mesure où je cherche un petit terrain, c'est-à-dire 250, 300 mètres carrés, mais grand maximum. J'ai failli en trouver deux qui me sont passés sous le nez. Et je me rends compte que c'est très très rare et je voulais savoir si pour vous c'est quand même une recherche qui est assez plausible ou et si je peux trouver des solutions pour... Où est-ce que je peux trouver la solution pour essayer de trouver ces terrains-là qui sont assez rares, j'ai l'impression.
0: Oui, et vous cherchez dans quel secteur, Sandrine ?
3: Eh ben moi, j'habite dans le centre de Valence, d'accord ? Et je vais au travail à vélo.
0: Oui.
3: Donc, c'est vrai que si je pouvais garder cette notion de pouvoir y aller à vélo, ce serait bien. Mais bon, après, je suis ouverte à
0: toute proposition, comme on dit.
3: À toute proposition,
0: c'est ça, d'accord.
3: Dans les alentours de Valence.
0: Oui, ouais, d'accord. Et donc, c'est un terrain pour faire construire une maison, hein ?
3: Une petite maison, ouais. Voilà, parce d'accord. que bientôt ma fille s'envole et moi j'ai besoin d'une petite maison, j'avais envie d'une petite maison en bois.
0: Ouais.
3: En fait.
0: D'accord, voilà. Très bien, c'est parfait Sandrine. Alors Stéphane, que c'est plausible ou pas ?
4: Oui, a priori oui, dans le sens où aujourd'hui ce sont les grands terrains qui sont rares, parce que on est sur une densification des constructions de maisons. Et donc, du coup, c'est vrai que des parcelles, à l'époque, ils se vendaient entre même 800 et 1000 mètres carrés, sans pour parler de plus. Aujourd'hui, vous mettez deux ou trois maisons dessus, et pas une seule. Alors après, il faut qu'au niveau de l'urbanisme, on ait l'autorisation, bien évidemment. Là, des terrains, moi, de 300, par exemple, 350 mètres carrés, 250, c'est peut-être un peu petit, mais il y en a. Moi, j'ai vendu des maisons récentes construites sur des petites parcelles de terrain à Bourg-les-Valence, à Valence. Donc, ça arrive. Petite surface, oui, mais en même temps, j'ai envie de dire oui, puisque Sandrine, du coup, elle a eu deux terrains qui lui sont passés sous le nez. Donc là, c'est la loi de l'offre et de la demande. Tout à l'heure, je disais que les acquéreurs, ils ont le choix. Peut-être que sur ce segment, on a moins le choix et donc il faut être beaucoup plus réactif. Voilà. Mais des petites surfaces, oui, il y en a beaucoup. Là, par exemple, on a pas mal de programmes sur Valence, Porte, par exemple, avec des petites surfaces. Ça va être des lotissements. Hein. Donc voilà, vous avez des grands promoteurs, des grands aménageurs ici, valentinois, hein, sur la région. Qui font la promotion de ces terrains. Vous avez différents constructeurs qui, eux, sont, on va dire, autorisés à construire sur ces terrains. Donc oui, normalement, des petites surfaces, c'est plus fréquent que des grosses surfaces.
0: Mais en général, ces terrains et constructeurs, ça va de pair. C'est-à-dire qu'on achète le terrain et on achète la future maison qui va avec, non ?
4: Effectivement, ce qu'on appelle des terrains libres de tout constructeur, donc de pouvoir choisir son constructeur, c'est plus rare. Donc c'est une très bonne remarque. Ça veut dire qu'on peut s'adresser à ce moment-là, faire le tour des constructeurs, en expliquant à la Sandrine, faut vous expliquer ce que vous recherchez en termes de surface, en termes de localisation, faire le tour des constructeurs qui, eux, vont vous dire... voilà, nous on a ce terrain à cet endroit et on peut mettre cette maison sur tel budget. Mais effectivement, souvent, les terrains sont, je dirais, c'est pas le terme exact, mais préemptés par des constructeurs.
0: Ouais, c'est peut-être pour ça que vous rencontrez cette difficulté. Et après, c'est plus intéressant aujourd'hui de faire comme Sandrine, de chercher un terrain et de faire construire sa propre maison, de passer par un constructeur et d'acheter le terrain avec, ou de choisir une maison déjà construite avec le terrain.
4: Il y a des avantages, des inconvénients sur les deux. La construction, on a la possibilité du coup de choisir sa maison, son aménagement, donc vraiment voilà de la créer comme on en a envie, avec bien sûr quand même des restrictions liées encore une fois à l'urbanisme et aux contraintes du terrain et du constructeur. On a des frais de notaire qui sont réduits.
0: Ça coûte moins cher.
4: Ouais, ça coûte moins cher. On est de l'ordre de 2 à 3%, donc on est à 7-8% sur de l'ancien. Donc d'accord, c'est pas négligeable. Mm-hmm. Après, on a des taxes d'aménagement. Je vais pas rentrer dans le détail, mais après, il y a d'autres taxes aussi qu'il faut payer. Mais là, les constructeurs sont vraiment, je dirais, habilité à répondre à ce type d'informations. Faut faire attention au financement, puisque les banques financent aujourd'hui ce qu'on appelle des CCMI, des contrats de construction de maisons individuelles. Mais par exemple, quand on achète un terrain qui est libre de tout constructeur, il faut que ça soit quand même un constructeur qui est pignon sur rue. On demande beaucoup de dossiers, beaucoup de garanties. Sinon, la banque ne va pas suivre le projet. Parce que derrière, si ça va pas au bout, bah, voilà, c'est embêtant pour eux. Donc, voilà, faut privilégier quand même des constructeurs.
0: Qui ont pignon sur rue et depuis longtemps, quoi.
4: Avec des décennales, garanties décennales. Ils demandent maintenant même des dommages ouvrages systématiques. Enfin, voilà. Donc, ça, faut bien se renseigner aussi au niveau du financement. Ça, c'est important. Après, faut accepter d'attendre. Parce que voilà, entre aujourd'hui, je cherche un terrain au mois de mai 2026 et la construction, il va se passer en gros, on va dire une bonne année, hein, à peu près. Voilà, donc faut avoir cette capacité d'attendre.
0: Mais est-ce qu'il y a aujourd'hui sur le marché justement des petits terrains avec des petites maisons en bois comme recherche Sandrine?
4: Oui, il y en a.
0: Oui, ça existe.
4: Oui, bien sûr. Oui. Non, il y en a sur Valence et je dirais la périphérie valentinoise. On a des petites maisons très fonctionnelles avec un petit terrain où on peut profiter de l'extérieur sans pour autant passer des heures à s'occuper de son jardin. Donc il y en a effectivement. Ça peut être des maisons récentes en plus. Donc parce que l'avantage de la construction, c'est qu'aujourd'hui, bah, vous avez toutes les normes énergétiques, hein, parce que voilà, vous avez des maisons, on va dire, qui sont économes, qui sont pas du tout énergivores. Donc oui, il y en a. Après, c'est pareil, quand on cherche vraiment ce segment, là, du coup, on n'est plus dans je cherche 100 m², 500 m² de jardin autour de Valence à 10 km, où là, bon, j'ai du choix. Là, c'est sûr que plus on est précis, plus on est restreint dans ses critères, bah, moins on aura de propositions et donc plus il faudra être réactif.
0: Eh ben, écoutez, bon courage, Sandrine. Et on vous souhaite plein de réussite dans votre entreprise.
3: Merci.
0: Bonne journée, à bientôt. Au revoir. Bon, j'ai l'impression qu'elle était déçue par votre réponse, Sandrine. Je sais pas. 04 75 40 10. C'est pas le contenu de votre réponse.
4: Non.
0: Hein, c'est la situation. Voilà, j'imagine.
4: Ouais, mais je pense qu'elle peut trouver, sincèrement. Ouais. Hein, des petits terrains, c'est possible.
0: 04 75 40 10 10. On parle d'achat de vente immobilière aujourd'hui avec Stéphane Knops, conseiller en immobilier, avec vous au 04 75 40 10 10. Après Alain Souchon, l'amour à la machine.
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0: L'amour à la machine, ça tourne, voilà, dans tous les sens. Alain Souchon, ici Dromardèche, 10h-20.
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0: Ouais, c'est le printemps, ça peut donner envie justement de changement, d'acheter un bien immobilier, de vendre pourquoi pas sa maison, son appartement. On vous y aide ce matin avec Stéphane Knops qui est conseiller en immobilier. Vos questions, vos témoignages au 04 75 40 10 10. Bonjour Patrick.
2: Bonjour.
0: Bienvenue, vous êtes à Saint-Marcel-les-Valence. Alors vous nous appelez pour une ancienne ferme, c'est ça Patrick?
2: Oui voilà, c'est pour mon fils, ils ont des chevaux, ils voudraient acheter une ancienne ferme. Mais donc, il y a 7 hectares de terrain agricole, mais ils s'inquiètent au niveau de la SAFER. Alors, je ne sais pas si vous pouvez me renseigner, parce qu'il y a un risque de préemption, parce que c'est des terrains qui sont pour l'agriculture.
3: Oui. Alors. Donc, effectivement, quand on a des terres agricoles, alors, enfin, pour repasser, on peut être préempté, soit par la collectivité, la mairie, une maison, appartement, voilà, donc peut être préempté à Valence, dans n'importe quelle ville. Et quand on a des terres agricoles, comme c'est le cas là pour le fils de Patrick, on a la SAFER, qui est un organisme public, hein, qui est en charge. Si vous voulez, en fait, le but de la SAFER, c'est d'être sûr qu'on va pas avoir quelqu'un qui va spéculer sur des terres agricoles dans le but de faire des opérations immobilières. Donc eux, ils s'assurent que cette terre agricole va bien profiter dans une logique agricole. Voilà, donc ça va dépendre du projet. Donc effectivement, si votre fils a un projet par rapport à des chevaux, donc quelque chose qui est lié à la nature et on va dire plus largement donc au monde agricole, même si c'est pas exactement ça, la SAFER, à partir du moment où elle voit que les terres vont être conservées en terre agricole, que c'est pas une spéculation immobilière, qu'on a un projet derrière, il n'y a pas de raison pour qu'ils préemptent. Par contre, si eux, ils s'aperçoivent qu'il y a une volonté, voilà, de spéculer, ils peuvent préempter. Et du coup, c'est plus au même prix, parce que les terres agricoles et les terres à construire, comme on avait tout à l'heure précédemment, c'est pas du tout le même prix, bien évidemment. Et derrière, je sais plus ce que je voulais dire par rapport à la SAFER. Ils peuvent préempter par rapport à ce terrain. Donc c'est sûr que la qualité du projet, il faut montrer patte blanche pour expliquer ce qu'on veut faire et pour pas que la SAFER préempte les terres agricoles.
0: Et donc là, ça vaut le coup de se faire aider justement. Est-ce que vous, en tant que conseiller en immobilier, ça fait partie des choses possibles pour vous ou pas du tout?
3: Alors oui, bien sûr. Oui. Nous, on se renseigne notamment auprès de la mairie. Ou de la communauté de communes, parce qu'il y a aujourd'hui beaucoup de communautés de communes. Moi, je suis sur Soyon, donc sur Crussol, le bassin de Crussol. On a les terrains, par exemple, des Brégards à Soyon, où on pourrait avoir des velléités, justement, de promotion immobilière. Et donc là, on sait qu'on a des règles d'urbanisme qu'il faut respecter. Moi, j'avais 4 terrains à vendre là-bas. Il y en a 2 qui ont été préemptés par la SAFER, parce qu'il y a des gens qui avaient des projets un peu de loisirs, bungalows, etc. Puis il y en a qui avaient des projets de création de jardins ouvriers, comme on dit, ou bien de planter des arbres anciens, des arbres rares. Et là, c'est passé. La SAFER ne s'y est pas opposée.
0: D'accord.
3: Donc là, ça vaut le coup de se rapprocher. Alors, le conseiller immobilier, bien sûr, peut vous aider s'il y en a un en ce sens. En tout cas, de se rapprocher au minimum de la mairie et de la communauté de communes pour déjà identifier le risque ou pas de la préemption de la SAFER, parce qu'il y a des fois des plans. Hein. Là, je sais aussi qu'il y a les PLU qui ont été revus, les plans locaux d'urbanisme qui ont été revus. Et donc, on a des terrains où on sait très bien que, de toute façon, ils seront préemptés par la communauté de communes ou par la SAFER.
0: D'accord.
3: Donc, faut se renseigner auprès des collectivités, ouais.
0: Voilà pour votre question, Patrick. Et bah, écoutez, bon courage et à bientôt.
2: Oui, on réussit. Très bien. Merci bien.
0: Belle journée. Bon, au revoir, Patrick.
2: Bonne journée. Au revoir.
0: 04 75 40 10 10. On parle d'achat, de vente, de maisons, d'appartements, aujourd'hui de terrain aussi, pourquoi pas, avec Stéphane Knops, conseiller en immobilier. Vos questions, vos témoignages avant 10 heures. Dépêchez-vous, c'est bientôt fini. Au 04 75 40 10 10. C'est juste après Louane et ses chiens.

0: Chien avec Louane. Je viens de réaliser qu'on entend vraiment des chiens à la fin de cette chanson. 9h48.
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0: J'ai pas vu un papillon, j'ai vu des chiens, tout simplement, voilà. On parle d'immobilier aujourd'hui avec notre conseiller Stéphane Knops. Vos questions, vos témoignages pour vendre, acheter une maison, un appartement, un terrain au 04 75 40 10 10. Nous sommes ensemble encore pendant quelques petites minutes. Bonjour Monique.
2: Bonjour.
0: Bienvenue, on vous écoute avec Stéphane.
3: Bonjour Mike.
2: Bonjour. Voilà, alors ma fille et mon gendre ont acheté un chalet dans l'Isère. Ils l'ont depuis Noël dernier. Et nous, on est allé passer le week-end chez eux. Et mon mari, en regardant son portable, en prenant le cadastre, s'est aperçu qu'il y a une partie de la maison voisine et de leur jardin qui est construite sur le terrain de ma fille et mon gendre. Et je voudrais avoir des informations. Que doivent-ils faire? Que faut-il faire?
0: Ah oui, sacrée surprise là pour le coup. Alors
3: sacrée surprise. Ouais. Ça m'est arrivé une fois, en dix ans maintenant d'expérience. Nous on l'a vu chez le notaire avant de signer, donc on a retardé la vente et on a été. Alors en fait c'est le notaire qui doit d'abord vérifier, parce qu'il faut faire attention sur le cadastre. Si vous regardez suivant où vous regardez sur quel site, par exemple Géoportail, on peut avoir un léger décalage. Donc on peut croire que la maison elle est sur sa parcelle, alors qu'en fait c'est parce que c'est pas au centimètre près. Enfin j'allais dire au centimètre près, oui, mais même au mètre près. Donc faut déjà vérifier si c'est bien le cas. Ça, suivant les sites, on peut avoir des erreurs, ça peut arriver. Si jamais on s'aperçoit que la maison du voisin est construite en partie sur votre parcelle, ça veut dire que là, il faut faire des démarches auprès du cadastre et auprès même du notaire d'un point de vue juridique pour creuser tout ça et puis faire en sorte que chacun ait sa parcelle. Parce que évidemment, on peut pas avoir aujourd'hui, c'est pas possible quoi. Mais ça veut dire qu'il faut faire des démarches juridiques avec le notaire qui va aller lui faire sa petite enquête avec le cadastre, pour vérifier tout ça. Et ensuite, ça veut dire qu'il va falloir régulariser tout ça. Donc, c'est un acte notarié. Hein, parce que soit, du coup, vous pouvez pas, vous avez une servitude de passage.
0: Voilà, c'est donc, compliqué en général, ouais, ces histoires-là.
3: Mais en tout cas, il faut tirer ça au clair, ça c'est évident.
0: Ouais. Et avec le notaire, parce que c'est lui qui aurait dû vérifier au départ.
3: Bah, disons que normalement on le voit, c'est-à-dire que quand on est chez le notaire, il y a un moment où il y a toutes les annexes, et quand on passe les annexes en revue, on voit la parcelle de terrain, on voit la maison, d'ailleurs on voit s'il y a la piscine, pas la piscine, donc ça permet aussi de savoir si c'est déclaré, pas déclaré, même si c'est pas toujours à jour, donc faut faire quand même attention, le cadastre est pas toujours à jour, mais là du coup on s'aperçoit qu'on a la maison du voisin qui est sur la parcelle, donc là, moi c'est ce qui s'est passé en fait, hein. Et là c'était alerte rouge, et donc du coup le notaire dit stop, on arrête là, on va creuser, on va mettre tout ça au clair, ce qui a été fait, et puis après voilà, on a signé de manière sereine, mais oui, en ayant fait quelques corrections.
0: Oui, oui c'est ça. Oui. Donc, voilà, Monique, les démarches à faire pour votre fille. Désolée, parce qu'elle est partie pour quelques mois de démarches.
3: Mais vérifiez quand même si la source du cadastre est fidèle à la réalité. Voilà, parce que, et sinon, il faut faire intervenir, bien sûr, un géomètre pour reborner le terrain et être certain de que la maison du voisin est chez soi.
0: Mm-hmm. Belle journée, Monique. À bientôt. Au revoir.
2: Merci, au revoir.
0: Allez, on se retrouve dans une petite minute pour la dernière partie de cette émission. On va parler avec Stéphane de l'intelligence artificielle. Il faut absolument qu'on l'évoque avant de se quitter.
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0: Avec Stéphane Knops aujourd'hui, agent, conseiller, pardon, immobilier. Faut pas dire n'importe quoi, Nelly. Attention. C'est pas tout à fait la même chose, conseiller, agent immobilier.
3: Non, non, non, non, non. On travaille, un conseiller travaille pour souvent un réseau de mandataires sous la carte T, qui est l'autorisation de travailler, alors qu'un agent immobilier l'a directement la carte T.
0: Voilà. D'accord, bon, bah, très bien. Pour en savoir plus, hein, poussez directement la porte des conseillers et agents immobiliers de la région. Alors, avant de se quitter, voilà, on va parler de l'intelligence artificielle, parce qu'on peut se dire, bah tiens, ça peut m'éviter des frais inutiles. Ça va me permettre, cette IA, d'estimer une maison, de savoir comment je peux décorer la mienne, quels sont les travaux à faire, etc. On peut tout lui demander, mais méfiance.
3: Oui, parce qu'aujourd'hui, le sujet, il est pas est-ce qu'on est pour ou contre l'intelligence artificielle, de toute façon celle-là, il faut faire avec. En tant que conseiller immobilier, donc nous, moi je le prends comme un allié puissant, mais pas comme un remplaçant. Et donc ça veut dire qu'aujourd'hui, c'est vrai qu'un particulier peut estimer sa maison, il peut redécorer sa maison virtuellement, il peut rédiger son annonce aussi, donc il y a pas mal de choses qu'on peut faire avec l'IA. Maintenant, ok, pour la décoration virtuelle, on va sur l'IA, on dit mets-moi des meubles, enlève-moi ça, etc. Il n'y a pas de souci, ça se fait assez bien. Faut-il encore aussi avoir pris quand même une jolie photo pour avoir le bon angle, la bonne lumière. Bon, ça, il faut. Mais on peut se renseigner, on peut le faire. Sur l'estimation, moi j'avais un peu plus de doutes et là j'ai eu un cas en fait assez concret sur la ville de Loriol où moi j'étais amené à faire une estimation sur une maison. Et puis j'ai un expert parce que c'était dans le cadre d'une succession, il y avait besoin enfin pour le dossier bancaire. Donc il y avait un expert immobilier qui lui va évaluer une maison avec d'autres normes, beaucoup plus techniques, beaucoup plus juridiques, il a aussi estimé. Donc on a pu se challenger un peu et moi j'ai challengé l'IA. J'ai dit à l'IA bah tiens, donne-moi aussi l'estimation. J'ai été très précis dans mon prompt, parce que ça, c'est extrêmement important dans l'IA. Moralité, moi, j'étais sur un prix qui était entre 420 et 440 000. L'expert était calé sur mon estimation. Alors que moi, je prends en compte aussi la tendance du marché, la rareté du bien par rapport à ce que je ressens aussi au niveau du marché.
0: C'est ce qui fait la force aussi d'un conseiller en immobilier.
3: Exactement.
0: Hein, c'est ça. Hein.
3: Et c'est ce qui fait la différence avec un expert qui, lui, va regarder la valeur vénale, en fait, de la maison. Mais là, on était calé. Et l'IA m'a donné la maison à 380 000 euros.
0: Ah oui, donc beaucoup moins cher.
3: Donc oui, quand même, un petit pourcentage important quand même sur cette maison. Donc faut quand même faire très attention, parce que aujourd'hui on a accès à plein de données. On en avait déjà accès, que ça soit les ventes par les notaires, que ça soit les plateformes comme Meilleur Agent, comme Se Loger, où on peut faire des estimations en ligne. L'IA, lui, qu'est-ce qu'il fait ? Ben, il permet d'avoir directement accès à toutes ces données-là en faisant un simple prompt et en ayant la réponse dans les 10 secondes. Donc, c'est beaucoup plus facile. Mais pour autant, un, le prompt, il est important. Et deux, on voit bien que entre les statistiques et entre la vérité du marché qui prend en compte beaucoup de choses, qu'on n'a pas dans l'IA, bah là on a une grosse différence.
0: Ouais. Donc, le prompt, c'est ce qu'on écrit obtenir une réponse de l'IA en fait.
3: Oui.
0: Et alors justement, quel est le plus aujourd'hui d'un conseiller en immobilier, Stéphane ?
3: Bah déjà c'est le prix, parce que comme tout à l'heure on l'a vu, aujourd'hui on a des acquéreurs qui recherchent le meilleur rapport qualité-prix. Donc aujourd'hui un bien au prix se vend, un bien qui n'est pas au prix reste sur le marché. Et quand ça reste sur le marché, du coup, on a peu de chances de vendre au prix de l'estimation. Hein. Ça va baisser, parce que le bien, il est grillé. Et les acquéreurs qui sont très avertis aujourd'hui, qui sont vraiment bien au courant, suivent. Moi, j'ai des acquéreurs qui sont au courant de l'historique des ventes, qui suivent une maison et qui disent cette maison, elle était à tel prix, elle est maintenant à tel prix, elle est à tel prix, etc.
0: Ouais. Donc, et quand ça commence à baisser, après on se dit ça peut encore baisser finalement, on n'a plus confiance.
3: C'est fini.
0: Ça,
3: En fait, c'est fini là, ça y est, on a donné le bâton pour se faire battre.
0: Donc il y a déjà le juste prix.
3: Donc le juste prix, c'est quand même le premier critère. Sur la valorisation, on est d'accord, sur les photos, le texte de l'annonce, là, l'IA peut
0: les vidéos
3: quand même,
0: aussi.
3: Voilà, peut aider. Par contre, sur les vidéos de présentation, sur la visite virtuelle aussi d'une maison, quand on a des acquéreurs hors Drôme-Ardèche qui nous appellent, on fait des visites virtuelles à distance. Donc ça, par contre, c'est des outils dans lesquels il faut investir. Donc déjà, dans la valorisation, on a une vraie valeur ajoutée. Mais la valeur ajoutée aussi, c'est dans, je dirais, la captation des émotions lors de la visite. Parce que il y a un regard, une discussion de l'acquéreur par rapport à la maison. Et là, on peut rebondir.

0: Bleu-Normandie.fr. Bienvenue chez vous, l'invité. Prenez soin de vous.
1: Merci,
0: et
1: Nelly.
0: À bientôt.
1: Merci beaucoup.
0: Au revoir. On se retrouve demain. Et oui, demain. Jour férié, mais pas pour ici de Romardèche. Nous serons là et on parlera même du gluten et du sans-gluten avec nos invités en studio. Vos questions, vos témoignages en direct et en vrai demain dès 9h.

0: Le citronnier, le lemon tree, hein, l'arbre au citron. Tiens, on va parler de bonnes choses juste après les actus de 10h avec Patrice Caillet. Patrice, aujourd'hui, qui va nous emmener une nouvelle fois en balade dans Bienvenue chez vous. Nous prendrons la direction d'Annonay.
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0: Ici premier sur l'actu local en Drôme Ardèche. Très très belle journée. Emmanuel Champal.
2: Les avocats mobilisés ce matin à Privas, ils ont distribué des tracts devant le tribunal entre 8h30 et 9h. Ils protestent contre le projet de loi qui vise à désengorger les tribunaux, notamment en étendant la procédure de plaidé coupable à certaines affaires jugées aux assises. En Ardèche, les avocats font grève pour certaines audiences. En un mois, plus de 70 affaires ont été renvoyées. Un délit de fuite à trottinette avec un kilo de cannabis. La police municipale de Valence a récupéré, a interpellé mardi soir un jeune de 24 ans dans le quartier du Plan. Lors de son audition, il a reconnu les faits, mais a dit qu'il n'était qu'un simple livreur chargé de transporter la drogue d'un point à un autre. Il va être jugé au mois d'octobre. L'autopsie attendue dans les prochains jours après la découverte d'un cadavre à Châteauneuf-sur-Isère, corps en décomposition retrouvé au barrage hydroélectrique. L'autopsie doit permettre de déterminer les causes de la mort et l'identité de la victime. La piste criminelle n'est pas retenue à ce stade. 127 personnes ont été interpellées dans l'agglomération parisienne. 11 ont été blessées, dont une gravement, et 23 policiers atteints légèrement lors d'incidents dans la capitale.

0: mentale après la qualification hier soir du PSG en finale de la Ligue des Champions. Côté terrain, les Parisiens retrouveront Arsenal le 30 mai à Budapest pour tenter de décrocher un deuxième titre consécutif. Le Valence Drôme Handball, de son côté, dispute ce soir son dernier match de la saison régulière avant les phases finales de Pro League. Les Valentinois jouent à Frontignan. Ils connaîtront leur adversaire pour les quarts de finale à l'issue de cette rencontre. Ce qui est sûr, c'est que le match aller aura lieu à Valence le 21 mai. Et puis, il faudra éviter l'autoroute A7 cet après-midi et ce soir entre Lyon et Orange de 17h à 21h. Il va y avoir du monde dès aujourd'hui en prévision de ce week-end prolongé qui arrive. La journée est classée rouge dans tout le pays par Bison Futé. Cette journée, Nelly, sera ensoleillée, a priori, pour la plus grande partie de Drôme et d'Ardèche.
1: Oui, tout à fait, oui. À exception, en fait, sur le Vercors, le plateau ardéchois, voilà, où on attend encore quelques averses, petites averses cet après-midi. Mais sinon, partout ailleurs, donc le retour du soleil, avec des températures en hausse, forcément, 18 à 21 degrés en pleine, 14 degrés à 1000 mètres. La nuit prochaine, un ciel calme et un temps bien dégagé, ou plutôt l'inverse. Et puis demain, un temps voilé, mais doux, en journée avec 20 à 23 degrés en pleine. Samedi, toujours un temps bien agréable. C'est dimanche que ça pourrait se gâter, nous dit Météo France, qui prévoit pour l'instant le retour des averses pour dimanche prochain.
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1: Et alors aujourd'hui, 7 mai, journée mondiale du rire, la petite blague, Emmanuel, de 10h04, on en profite, hein, avec un petit peu de pub quand même. C'est quoi un petit pois avec une épée face à une carotte avec une épée? Un petit pois avec une épée face à une carotte avec une épée.
4: J'en sais rien.
1: Bah, c'est un bon duel. Un bon duel. Un duel avec les épées, vous voyez.
4: Voilà.
1: Bref.
4: Allez.
1: Alain Chamfort, qui vient nous mettre un coup de bambou

0: Avec Alain Chamfort. Tiens Emmanuel, vous connaissez l'histoire du bambou ? Non, je plaisante. C'est parce qu'il n'a pas trouvé ma blague très très drôle précédemment. 10h08.
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0: Et Patrice Caillet, qui en a toujours aussi des bonnes à nous raconter à l'occasion de la journée mondiale du rire. Mais enfin bon, on va pas vous demander une bonne blague ce matin, Patrice, bonjour.
2: Alors,
0: on va juste vous demander de nous faire rêver et de titiller nos papilles depuis Annonay, hein, c'est ça ?
2: Exactement, mais je sens qu'on va pas pleurer ce matin, je sais pas pourquoi. Mais déjà, le nom du restaurant, et tenez-vous bien, le nom du restaurant, La Dernière Chance de Rentrer dans le Guide.
0: C'est voilà,
2: bien. Ça c'est le nom du restaurant. Je suis bien à Annonay, la montée du Savel. C'est le vieil Annonay. On est le centre-ville, la place des Cordeliers, la place de la Liberté, là un petit peu plus haut. Où habitaient mes grands-parents? Mais que de souvenirs ici. Ça me fait bizarre d'être. Je vais rentrer dans l'établissement pour rejoindre un personnage. Je vous préviens, mais il y aura pas mal de monde. Donc voilà, je rentre. Vous entendez sans doute l'ambiance qui a changé. J'étais à l'extérieur sur la terrasse avec un très beau soleil. Voilà, je continue à parler de la météo comme vous l'avez fait. Oh, il y a de la musique, de la bonne musique en plus. Bonjour Steph.
3: Salut.
2: Stéphane Linde, c'est ça ?
3: Voilà. Bon, Linde, c'est non, mais tu dis avec un accent international, c'est ça.
2: Absolument. Alors, faut qu'on vous présente Steph. Enfin, il va le faire mieux que moi. Steph, qui est originaire de Suède, c'est ça ?
3: Ouais, voilà, c'est ça. Sud de la Suède.
2: Ouais, c'est.
3: Bah, attention, hein. Malmö, c'est le.
0: Oui, Patrice, alors... Patrice, est-ce que vous m'entendez ? Ouais, alors je pense que Patrice ne m'entend pas du tout. Donc on va essayer de faire un petit point hors antenne avec Patrice, parce que ça ne capte pas bien l'endroit dans lequel vous vous trouvez. On se retrouve après Oria. Voilà, je vous offre une petite soirée mondaine à 10h10, une matinée mondaine. Et puis ensuite, retour à Annonay pour découvrir ce restaurant.

0: Anne avec Aurilla. Bon, nous avons retrouvé Patrice Caillet. Bienvenue chez vous aujourd'hui en cuisine avec Patrice dans un restaurant donc avec un nom assez long, hein, il faut le dire, et qui se trouve à Annonay.
1: Voilà, vous me recevez 5 sur 5, c'est bon ?
0: 5 sur 5, mais ne bougez pas trop, j'ai l'impression que ça tient un fil quand même. Hein.
1: Oui, de toute façon, j'ai piqué la Wi-Fi du caviste à côté. C'est pas la groupie du caviste, hein, c'est la Wi-Fi du caviste. Donc, Stéphane... Ça commence bien. Stéphane, bonjour alors.
2: Bonjour.
1: Voilà. Donc, on le disait, suédois, de Malmö.
2: Ouais.
1: Voilà. Voilà. Et alors, il y a du chemin entre Malmö et Annonay en Ardèche. S'il fallait résumer ça en deux phrases.
3: Ouais, j'ai eu une occasion de venir dans la péninsule de Côte d'Azur d'abord. Et là, je cherchais le soleil d'amour de ma vie. Et voilà, et on a fait une dizaine d'années là, au resto. Et après, on voulait changer l'air. Et on a perdu un pari, on s'est installé à Annonay. Voilà.
1: On a perdu à Paris.
3: Non, pas du tout.
1: Ça va faire plaisir aux Annonayens qui sont autour de nous. Et alors, tiens, tu vas nous présenter, en parlant d'autour de nous, tu vas nous présenter tes invités. Alors, ils parlent tout en coupant des fraises. Il y a un parfum, j'essaie de partager le parfum à la radio comme ça.
3: Parce que moi, j'ai le boulot à faire. On ouvre dans une heure et demie.
1: C'est pour ça que je te laisse bosser, il n'y a pas de problème, on discute en même temps. Et alors, qui as-tu convoqué pour cette émission?
3: Voilà, c'est pour une raison. Justement, on a installé depuis juin, l'an dernier, et Paulette Vigneron à Quintana, et c'est le premier on a rencontré et goûté ses mains, ça veut dire c'est un coup de cœur. Et Maëlle qui a de ferme de Bikibac, pareil, un producteur, c'est le premier. Et le vieux caviste là, c'est vraiment le premier le rencontre de l'année.
1: D'accord. Voilà. Non, parce que il y a pas de porte entre vous deux, j'ai remarqué, entre le caviste et...
3: Malheureusement.
1: Voilà, ça donne directement, la salle donne directement chez le caviste.
3: Ouais, mais voilà, c'est justement ça. Mais ça, c'est un avantage de fou. Nous, on a peut utiliser sa cave de référence. Et le colloque est vraiment sympa.
1: Alors, j'ai regardé, je suis passé devant la carte en arrivant. J'ai pas vu le menu du jour, c'est normal?
3: Ouais, c'est tout à fait normal. On fait menu surprise, midi et soir.
1: À l'aveugle.
3: À l'aveugle, voilà. Non, mais justement, ça, c'est. On a fait même aussi, on a fait avant. Et c'est pour plein de raisons, on va le présenter un truc où les gens se lâchent un peu, tu vois, il n'y a pas de carte. Parce que 90% sont bien cherchés, le truc qu'on connaît déjà. Et nous, on a envie de proposer autre chose.
1: D'accord. Ouais. J'ai vu que tu travaillais un petit peu, je ne sais pas si on dévoile ce qui va suivre pour tes clients de midi et de ce soir, mais là, tu travaillais les asperges, par exemple.
3: Ouais, voilà. Ça, c'est l'asperge blanc cru. Je vais m'arrêter cru. On va les goûter tout à l'heure. Je vais aller faire le petit truc à goûter.
1: J'adore ça, les asperges. Voyons. Donc, on a présenté un peu tout le monde. Donc, Julien aussi pour le caviste. Et il y a Élise aussi.
3: Élise, elle est là-bas. Voilà. Là, c'est le plus important dans l'histoire.
1: Non, j'ai remarqué, elle est le plus loin possible du micro.
3: Hein, voilà. Non. Sinon, comment j'ai chanté, il fallait qu'on rie. C'est bien si elle est loin.
1: Donc, c'est Élise qui nous accueille en salle aussi, qui nous propose les vins.
3: Voilà, exactement. Et elle gère tout. Parce qu'on va faire le dessert, on va faire tout, tous les deux, on va faire le plonge, on va faire tout.
1: Dis, ça boue derrière toi, ça va, tout se passe bien là, parce qu'on discute.
3: Maintenant, j'ai un cramé, ça veut dire que c'est pas mon problème. Voilà, il y a des petites souris d'agneau là, pour le menu demain, et voilà, je prépare pour ces midis.
1: Okay. Donc, tu es arrivé en juin dernier, ici à Annonay. Quel a été ton premier sentiment quand tu as découvert cette ville du nord de l'Ardèche là?
3: Oh, ouf, voilà, j'ai tout direct entré dans la dépression. Non, c'est mais c'est très très très différent d'où on vient. Et un peu, pour moi, maintenant je parle vraiment de mon point de vue, c'est un peu fermé, c'est un peu dur à entrer. Mais maintenant, oui, 10 mois après, quand tu commences à gratter un peu, il y a vraiment des gens très cool, et surtout, j'en joue le jeu avec qu'est-ce qu'on me propose.
1: Non, parce que côté décor, bon, on est un petit peu loin de Saint-Paul-de-Vence quand même, là.
3: Hein. Mais c'est sûr. Mais c'est pour ça qu'on a choisi. Et non, c'est Élise qui a choisi.
1: Ah, d'accord. Okay.
3: Cette ville, c'est un peu étonnant pour nous, mais on a passé beaucoup de temps ici avant. On a visité les vignerons, ça veut dire on a dit c'est quoi cette ville là, blanc. Et c'est tellement intrigué. Et quand c'est le moment où on a vendu le reste là-bas, on a dit on y va.
1: On y va à Annonay. Et ben on se retrouve, Nelly. On a planté le décor. Mm-hmm. Mais je peux vous dire, on n'est pas au bout de nos surprises. Et la dernière chance de rentrer dans le guide volontairement. Stéphane, je t'ai pas demandé pourquoi tu avais donné ce nom. On en parlera à la fin. Et puis surtout, je vais essayer de découvrir pourquoi pendant l'émission. Voilà.
0: Oui. Et il suffit de poser la question peut-être à Stéphane. Stéphane qui est à vos côtés ce matin. Mais je comprends. Vous cultivez le suspense, Stéphane. Donc chef d'origine suédoise installé en Ardèche, à Annonay précisément. Et quand vous parlez de la dernière chance de rentrer dans le guide, c'est bel et bien le nom de ce restaurant dans lequel vous nous invitez aujourd'hui jusqu'à 11h. On vous y retrouve dans un instant, à tout de suite.
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0: jeudi avec les Bee Gees, ici Drôme Ardèche, 10h24.
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0: La dernière chance de rentrer dans le guide, ce n'est pas une menace, c'est le nom du restaurant annonéen dans lequel vous vous trouvez aujourd'hui, Patrice Caillet.
2: Oui, je commence à comprendre la philosophie des lieux en discutant avec Stéphane, qui va nous préparer quelque chose avec du fromage de Maël, c'est ça?
3: Oui, voilà, je pensais en faire un petit test, on va goûter le vin de Paulette et goûter le fromage de Maël. Je vais faire deux petites assiettes, mais on revient à ça tout à l'heure.
2: Ok, bah, écoute, vas-y, mais je te laisse travailler. Tiens, je vais aller voir. Alors justement, le fromage et le vin. Pauline, viens. Pauline Mazieu, le domaine Petite Nature. Viens, approche-toi de tes bouteilles, parce qu'on va en parler, parce que le domaine Petite Nature à Quintenat, voilà, donc on n'est pas loin d'Annonay. L'amour à la plage, j'ai envie d'ajouter... Ah ou cha-cha-cha, bien sûr. Et puis Tomber du ciel, qui est une chanson de Jacques Higelin d'ailleurs aussi. C'est volontaire ça, c'est les références.
4: Tout à fait. Chaque cuvée a un nom de chanson, okay. Des chansons qui moi me parlent, m'évoquent des choses. Et voilà, c'est aussi pour aller dans un univers assez poétique, puisque c'est mon interprétation du vin.
2: Bon, alors, c'est compliqué de parler de vin à la radio, mais tu vas le faire quand même. On va y arriver, on va essayer de transmettre, voilà, ce que tu as voulu, toi, transmettre à travers tes vins. Alors, toutes les couleurs, blanc, rosé, rouge, non?
4: Toutes les couleurs, en fonction des inspirations et des raisins, on va dire, du moment.
2: Attends, on s'éloigne de la musique, là, parce que je veux qu'on t'entende fort et clair aussi. Il y a une ambiance dans cet établissement, c'est fou ça, c'est dingue ça. Alors vas-y.
4: Et puis l'idée dans le vin, c'est de transmettre des émotions, et puis de transmettre une authenticité, une vérité, une sincérité. Et puis après, voilà, moi j'adore la table, les bons produits. Donc je suis très heureuse quand les vins ils sont mis en valeur par la cuisine et inversement que la cuisine aussi est mise en valeur par les vins. Voilà, c'est du plaisir.
2: Alors l'établissement est un peu singulier. Ah oui, bah, attends, je crois que Stéphane veut goûter. Oui, si, bah tiens, tu vas pouvoir l'ouvrir. D'accord, ok. Non, mais je veux pas te prendre au dépourvu non plus. Et alors l'établissement, il est quand même un peu particulier ici, non?
4: Ah bah oui, effectivement, c'est sincère, c'est authentique, une bonne ambiance.
2: On ne sait pas ce qu'on va manger.
4: On ne sait pas ce qu'on va manger, on ne sait pas ce qu'on va boire, on se laisse embarquer
2: et on fait confiance.
4: Et ça fait du bien, ouais, voilà.
2: Et ça marche.
4: Ouais, exactement. Des beaux produits, un bel accueil, des jolis vins, tout ce qu'il faut pour passer un bon moment.
2: Il y a donc Élise qui est en train d'ouvrir une bouteille, c'est le blanc. Donc voilà, on en parlait tout à l'heure, hein, l'amour à la plage. Ça ira très très bien avec ce que tu vas faire, peut-être les fromages, là, non, Stéphane?
3: Moi, je comprends rien. J'ai laissé les autres faire l'accord. Moi, j'ai goûté, si c'est bon, c'est bon. Non, mais on va goûter tout à l'heure. On va voir. Je prépare une assiette, on goûte avec après.
2: Pourquoi tout à l'heure? On va le faire tout de suite, d'ailleurs. Alors, parle-nous de ce vin blanc en particulier.
4: Alors, l'amour à la plage, là, on est sur 2022. C'est une macération, donc c'est travaillé comme un vin rouge avec les peaux. Et la grappe, c'est donc du chardonnay et du viognier. L'idée, en fait, de l'amour à la plage, pourquoi ce nom? C'est un peu comme quand on arrive à la plage et qu'on met nos pieds dans le sable chaud. Il y a cette sensation, en fait, quand on boit le vin qui me rappelle ce moment et qui est un moment assez sympa.
2: Alors, il y a quand même des choses qu'on peut transmettre à la radio, c'est cette couleur extrêmement dorée.
4: Tout à fait, ça vient de la macération, puisqu'effectivement, on les met pendant 15 jours en contact, le jus et les peaux, donc ça colore, puisqu'en fait, c'est les peaux qui colorent le
2: jus. Quelle est ta façon de travailler, à toi, naturel, le maximum?
4: Alors, on travaille effectivement le plus naturellement possible, c'est-à-dire que dans toutes les bouteilles, toutes les cuvées, c'est uniquement du raisin, et du raisin fermenté par les levures... naturelle présente sur les raisins. Voilà. Donc effectivement, bon ben, c'est une interprétation du vin qui parfois peut être un peu différente, mais qui donne des sensations aussi très intéressantes.
2: Okay. Eh ben on fera un petit accord avec la préparation là de Stéphane dans un petit instant. Il travaille vite, hein, Stéphane, quand même. Hein, il a l'air cool comme ça, mais comment pour un vieux, c'est ça? D'accord. Pour un vieux, il travaille vite. Ok, merci.
0: Non.
2: Sympa.
0: Je trouve qu'on entend qu'il a beaucoup d'énergie, hein, sincèrement, Patrice.
2: Il a une patate. Alors c'est incroyable. Alors attends, qu'est-ce que tu ajoutes là avec le fromage? C'est quel fromage? T'as choisi lequel d'ailleurs, Stéphane? Là,
3: c'est un expériment de Maëlle, hein. Elle est venue avec ce matin, une feta qui est un peu fumée. Mmh. Tu n'as pas goûté encore? Oui, j'ai goûté un petit bout, mais on va goûter au plat après.
0: Commencez pas à manger les ingrédients qui vont dans la recette, Patrice.
2: Non, on va faire les choses dans l'ordre. On attend que le dressage soit terminé. Et puis, ça nous donnera l'occasion, justement, d'en parler des fromages avec Maëlle Witt de la ferme Bic à Brac. C'est à Burdigne. Voilà,
0: c'est
2: pas
0: joli.
2: Très loin non plus d'Annonay, là.
0: D'accord, voilà. La ferme Bic à Brac, depuis le restaurant aujourd'hui.
2: Pardon, on a fait du bruit.
0: À la vôtre. La dernière chance de rentrer dans le guide, c'est le nom du restaurant annonéen dans lequel on vous retrouve en bonne compagnie une nouvelle fois aujourd'hui. À votre santé, Patrice. On vous retrouve juste après. Patricia Cass, Mademoiselle chante le blues, et ses quelques infos express de 10h30 avec vous, Franck Doma.
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5: Vendredi 8 et samedi 9, si vous aimez le rock, garage, l'indie, le punk et l'électro, Saint-Marcel-les-Valences accueille le festival Content Content, 5e édition à l'Espace Liberté de Saint-Marcel-les-Valences entre Valence et Romans. Tout le programme sur contentcontent.fr. La Boressoise École de Musique Associative de Beausemblant et Saint-Vallier dans le Nord-Drôme organise un spectacle ce dimanche 10 mai à Albon. Spectacle musical mêlant jeux d'acteurs, supports vidéo et pièces musicales. Cette année, le scénario est basé sur la BD Punk Runner, avec les auteurs Rémi Hoffman et Guillaume Albin qui illustreront le spectacle en direct. Rendez-vous ce dimanche à la salle des fêtes d'Albon à 15h. Vendredi 8 mai, jour férié, les sportifs se retrouvent à Châteauneuf-sur-Isère pour le trail des troglodytes. Course, trail, marche, il y en a pour tous les goûts et les participants auront le choix entre plusieurs distances. Les enfants ont également droit à leur propre course le matin. Le rendez-vous est fixé à partir de 9h, salle des fêtes de Châteauneuf-sur-Isère.
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0: Blues, Mademoiselle chante le blues avec Patricia Casse et sa trompette.
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0: C'est aussi une sacrée trompette. Patrice Caillet, que l'on retrouve, j'en profite, vous n'êtes pas directement
2: quoi,
0: à mes côtés.
2: Attendez, je vais rentrer à midi, moi, vous allez voir.
0: C'est ça, ça va se payer à ce moment-là.
2: Charrier, là.
0: Oui. En même temps, c'est un peu de la jalousie. C'est parce que vous vous régalez à notre place, vous voyez. Alors, vous nous mettez l'eau à la bouche. Aujourd'hui, depuis la dernière chance de rentrer dans le guide, c'est le nom du restaurant dans lequel vous vous trouvez à Nonnet. Et puis alors, en plus, vous êtes en bonne compagnie. Ça rigole bien avec Stéphane.
2: Ah, mais on se marre. Alors avec Stéphane, avec tous ces invités. On peut goûter là. Qu'est-ce que tu as donné un nom là à ce qu'on vient de faire là, à ce qu'on va goûter?
3: Non, mais on a envie de justement tester le fromage de. Elle a fait un feta de chèvre qui est fumé. Ouais. Et là, j'ai fait travailler justement de l'amertume, des sucres, de sel, faire un balance entre tous les saveurs de Besse. Et goûte.
2: C'est un mot qui revient souvent, la balance entre toutes les saveurs, entre tous les goûts. C'est l'important, toi, tu goûtes et tu trouves l'équilibre entre tous les produits que tu as sous la main.
3: Exactement, c'est ça qui est vraiment le point important de jouer avec de balance. Et même aux textures après, hein, on regarde là, il y a un truc croquant, il y a des trucs mous. Sinon, si tu ne fais pas cette balance-là, tu viens au kiosque manger un hot dog et voilà.
2: Bon, on goûte ou pas? Allez, venez. Attendez, personne n'ose goûter. Alors, justement, goûter en présence de Maëlle Witt, la ferme Bic à Brac à Burdigne. Bonjour Maëlle.
4: Bonjour.
2: On va citer Quentin aussi, hein, vous travaillez en duo.
4: Oui, on travaille tous les deux depuis maintenant 2 ans à la ferme Bic à Brac, du coup à Burdigne. Et on fait du fromage de chèvre avec nos 40 biquettes pour le moment. En agriculture biologique.
2: D'accord, alors justement, parle-nous de ta façon de travailler, l'élevage, la transformation.
4: Alors nous, du coup, on est une exploitation agricole et malgré le fait qu'on va exploiter la capacité des animaux à faire du lait, notre but c'est de leur rendre l'appareil en leur donnant la vie la plus douce possible, en pâturant chaque jour que la météo le permet. Et quand elles sont à l'intérieur, ça va être en enrichissant un petit peu leur milieu avec des jeux pour qu'elles s'occupent, avec du foin qui va pendre par exemple, avec plusieurs petites choses. Et en contrepartie, elles nous le rendent quand même hyper bien. Elles nous font un lait qui est extraordinaire.
2: Et c'est comme nous en fait, comme Stéphane, s'il travaillait dans le stress, s'il était malheureux, ça se sentirait dans la cuisine. Donc là, pour l'élaboration du fromage, c'est pareil pour tout le monde en fait.
4: Oui.
2: Si elles sont heureuses, les biquettes.
4: Oui, bah, c'est ce qu'on espère. Et alors, si elles ne sont pas stressées, nous, c'est pas tous les jours le cas.
2: C'est l'éleveur qui est stressé, bah oui.
3: Là, le balance n'est pas top. Il manque d'acidité pour moi.
2: D'accord. Un manque d'acidité pour toi, donc il rajoute en direct, il rajoute du citron. Oui, j'ai goûté. Je trouvais ça très bien d'ailleurs. Qu'est-ce que t'en penses, toi, Maëlle? Alors, attends, déjà, qu'est-ce que tu penses de la façon de travailler de Stéphane?
4: Alors, la façon de travailler de Stéphane et Élise, moi, ça a été vraiment notre découverte de l'année. Enfin, c'est eux qui nous ont trouvés d'ailleurs sur le marché. Et ils ont commencé à travailler avec nous. Et ensuite, on est venu tester sur place avec Quentin. Et là, ça a été une vraie claque pour nous. On a eu l'impression de partir sur une autre planète, mais en comprenant tout ce qui se passait. Et c'était vraiment chouette. Il y a un équilibre extraordinaire. Et nous, quand on fait nos fromages, c'est aussi ça que moi je cherche quand je fais un fromage. C'est qu'il y a un équilibre. Ça peut être fort, mais en restant équilibré. Et moi, quand j'ai mangé à la dernière chance, je me suis amusée. C'était délicieux.
2: Ça va bien, ça, le mot. On s'amuse à manger chez toi. Ça, c'est pas mal, ça, Stéphane. Tiens, on retient. Et Maëlle, on te retrouve. Alors, ici, hein, effectivement, avec les bons produits, il y a toute une cagette pleine, là, pour Stéphane. Et sinon, sur les marchés, dans le coin?
4: Oui, alors, on fait 3 marchés par semaine actuellement. On en fait un sur la commune de Saint-Julien-Molin-Molette le mardi. On en fait un le jeudi à Bourg-Argental. Et on en fait un le vendredi après-midi à Quintenat, aux graines d'Adine, chez une paysanne boulangère qui fait un travail extraordinaire.
2: Eh ben tiens, je note toutes ces adresses là, c'est intéressant. Mais c'est vrai que toi, tu es vraiment limitrophe Ardèche-Loire. Hein.
4: Oui, on a même des terrains qui sont à la limite de l'Ardèche. On est perdu dans les montagnes, c'est extraordinaire.
2: Eh ben, je vois que hein, ça se passe bien aussi au niveau des saveurs, mmh. parce que là, on a goûté juste un, voilà, avec ce fumé que tu as ajouté. Toi aussi, tu fais des tests, hein, tu fais comme Stéphane.
4: Oui, alors moi, j'adore m'amuser, j'adore tester. Là, aujourd'hui, ce que j'ai amené pour tester à Stéphane, sans savoir qu'il allait le tester en direct à la radio, c'est de la feta labique. Traditionnellement, la feta, elle se fait plutôt en Grèce avec une grosse proportion de lait de brebis et un petit peu de chèvre. Nous, n'ayant que des chèvres, on s'amuse avec ça. Et donc là, je lui ai amené de la feta labique fumée au bois de hêtre dans notre fumoir. Et aujourd'hui, donc, c'était le premier test.
0: En direct, du coup, sur ici, de Romardèche, en plus. Extraordinaire.
2: Il est réussi, d'ailleurs. Très, très bien. Là, faut rien rajouter, hein. C'est parfait, hein, Stéphane. Ne touche à rien. On est très, très bien, en plus, avec le vin de Pauline. On peut se retrouver dans quelques minutes.
0: Oui, allez. Exceptionnellement, je vous autorise. D'accord. Juste après Billy Paul, Me and Mrs. Jones, ici, de Romardèche. À tout de suite pour de nouvelles aventures et de nouvelles découvertes après Bic et Brock. Donc, éleveurs de chèvres avec leur fromage. On fera de nouvelles découvertes dans le restaurant de Stéphane Lind. La dernière chance de rentrer dans le guide, c'est à Nonnet et ce sera juste après Billy Paul, ici de Romardèche.

0: Une jolie balade musicale avec Billy Paul pour une belle escale aussi aujourd'hui à 11h moins le quart.
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0: Escale dans un restaurant à ne pas manquer qui s'appelle La Dernière Chance de rentrer dans le guide à Annonay. Alors on va peut-être enfin savoir pourquoi, Patrice.
2: Oui. Bon, allez, à la demande générale, Stéphane, La Dernière Chance de rentrer dans le guide. Comment ça t'est venu à l'idée, à l'esprit, ce nom interminable pour ton restaurant?
3: Bon, c'est une petite clin d'œil, une petite provocation, mais
2: c'est comme... T'es pas passé loin de l'étoile, c'est ça, à un moment donné? Elle t'est passée comme ça, juste sous le nez?
3: C'est juste des provocations.
2: D'accord, je vois.
3: Voilà. Okay. Non, mais ça, c'est comme j'ai dit tout à l'heure, ça colle à nous. C'est un style de... En plus, c'est énorme comme tout le reste. Hein. Voilà.
2: Tiens, voyez, Julien Pagès, donc, qui est le caviste à côté, Carafon, parce que je vous l'ai dit, il n'y a pas de porte entre les deux. Ton premier contact avec Stéphane, tu t'en rappelles? Tu dois t'en souvenir encore, non?
4: Ben, je crois que toi aussi tu vas t'en souvenir, non? Ouais, bon, on s'en souvient, ouais. Mais tous les contacts, j'ai envie de dire ceux qui ont suivi aussi, c'est ça qui est cool, quoi, c'est que ça s'arrête jamais. Oui, je me souviens de ces deux qui sont venus à la boutique avec Élise, voilà, qui posaient des questions franches. Qui attendait des réponses franches. Et je crois qu'on s'est bien trouvé ce jour-là, quoi.
2: C'est ce qu'on peut dire, effectivement. Il n'y va pas par quatre chemins, Stéphane. Hein, donc, c'est droit au but, effectivement. Et la collaboration. Donc, les vins, c'est les tiens. On vient ici manger, puis après, on va déguster chez toi. Comment ça se passe?
4: Bah, ça se passe comme on a envie. Tout est possible. C'est ça qui est chouette. Steph et Élise, ils ont ouvert les portes du restaurant et aussi, ils ont ouvert les portes de la façon de faire. Tout est possible. On peut boire les vins ici, on peut les emporter, on peut boire un verre, on peut acheter une bouteille, la boire sur place. Voilà, c'est libre.
2: Eh ben on va conclure avec Stéphane ici, La Dernière Chance de rentrer dans le guide, montée du Savel à Annonay. Et qu'est-ce qu'on peut te souhaiter, une étoile?
3: Non, pas du tout. Non, mais justement, notre idée, c'est vraiment à créer un truc où le côté convivialité, l'humanité, c'est au focus. Après, il faut boire et manger correctement, mais en plus, nous. Comme on a dit, on propose des menus aveugles, il y a plusieurs plats, il y a un petit billet à payer, mais même dans ça, quand tu rentres, la porte est faite, juste, ok, mais on y va. C'est 2 heures dans ma vie, on mange, on boire, on discute, on présente ça, c'est justement, on a envie de revaloriser la table. Parce que moi, je trouve la table, il a perdu, justement, un peu de valeur. Tout le monde est avec l'iPhone, et ça arrive un plat de con, hein, et tout le monde prend une photo, Instagram, j'étais là. Et les enfants, c'est d'un côté, les adultes, d'un côté, et nous, on a envie de revaloriser la table, un côté qui est plus sympa, plus convivial. C'est ça qui est l'idée. Bon,
2: je pense que le message est passé,
0: oui.
2: Nelly.
0: Oui, c'est tout bon, à fait, mais c'est tellement vrai conclure. En même temps.
2: Je peux manger les asperges, ouais, maintenant, c'est bon, je peux y aller. Voilà.
3: Délire, ça.
2: Okay. Un autre délire. Eh ben, dis donc, on n'a pas fini. Ok. Bon, finalement, je vous disais, je rentre à midi, mais peut-être un peu plus tard.
0: Alors, non, voilà, soyez bien là, à midi 7, nous avons réunion le jeudi, Patrice. Je vous le rappelle au passage. Bon, allez, en attendant, pour tous ceux qui peuvent profiter tranquille du repas de midi. Rendez-vous à Annonay dans ce restaurant incroyable. La dernière chance de rentrer dans le guide. Si vous ne trouvez pas sur Internet, faites confiance à Patrice. Il vous a laissé toutes les infos sur ici.fr. Bienvenue chez vous. La dernière chance de rentrer dans le guide à Annonay. Voilà, et vous trouverez l'article, des photos et toutes les infos qu'il vous faut. Ça, c'est Jean-Louis Aubert. Et juste après, on parle du Pond Yoga Fitness avec Muriel Jordan.

0: merveille. Voilà qui fait du bien. Jean-Louis Aubert, ici de Romard d'Achat, 11h-10. Elle va nous faire du bien aujourd'hui aussi, Muriel Jourdan, en nous parlant d'une tendance, en nous donnant un rendez-vous entre info et humour, hein, comme chaque jour. Aujourd'hui, Muriel, vous nous faites faire du sport. Vous nous parlez d'un sport original entre le fitness et le yoga.
1: Hyper original, car c'est la première fois que je vois des gens sur un tapis de yoga avec des baguettes, comme s'ils allaient nous jouer un solo de batterie. Je vous présente le Pound, la rockstar du fitness, un sport qui nous vient d'Amérique, de plus en plus tendance, qui se pratique sur un tapis de yoga, donc avec une paire de ripsticks, des bâtons spécifiques qui ressemblent à des baguettes de batterie, mais qui pèsent environ 1,8 kg. Vous connaissez les squats, ce truc, vous savez, qui vous ruine les cuisses, mais qui vous prépare au summer body. Vous pliez les jambes comme si vous vous asseyez sur une chaise avant de remonter. Et ben là, la même chose version pound, c'est ce mouvement, mais en tapant les ripsticks au-dessus de la tête. Puis on frappe le sol en pliant les genoux, le dos bien droit et les fesses vers l'arrière. Sur Internet, j'ai trouvé des milliers de vidéos qui vantent les bienfaits du pound.
2: C'est un cours dans lequel on utilise des baguettes qu'on appelle des ripsticks. Alors, c'est avec ça qu'on va aller taper sur le sol pour au rythme de la musique.
3: Alors, le pound, en fait, c'est une discipline qui a été inventée par deux Américaines. Donc, comme tu peux le voir, c'est qu'on va travailler le cardio.
4: Oui,
3: et surtout le renfo. Donc, en fait, on se fait un cuisse abdo-fessier, mais dissimulé avec les baguettes qu'on appelle des ripsticks. L'objectif, c'est vraiment de s'éclater. On a des sons hyper rock. Ça change de tout ce qu'on peut voir en fitness habituellement. Et c'est l'éclate, voilà, c'est tout le temps.
1: Alors, il reste environ 2 mois pour être potable en maillot de bain. Donc, si vous êtes en plein boulot pour sculpter votre summer body, le pound est peut-être bien fait pour vous.
0: Alors, le pound, est-ce qu'on trouve beaucoup de cours de pound fitness en France, Muriel? Et si je veux m'inscrire, je fais comment finalement?
1: Ah, je vois que vous êtes vous aussi en plein chantier à Summer Body. Le pound est de plus en plus pratiqué en France, même si ça fait 10 ans qu'il est apparu chez nous. Là, il revient en force, alors zieutez les associations sportives autour de vous ou consultez le site masalledesport.com pour trouver un cours près de chez vous. Attendez-vous à un sport à mi-chemin entre le cours de pilates et le cours de fitness. Et ce qui est sympa, c'est de pouvoir se défouler avec les bâtons, avec du son à fond derrière, vous enflammez la salle et dans la foulée, vous brûlez 900 calories en 45 minutes. Ça ressemble à ça.
5: Hé, 6, ferme tes pieds.

0: Bref, le pound fitness, c'est tendance. En gros, vous allez utiliser des bâtons pour taper comme ça sur la couenne et toutes ces raclettes qui nous ont menés à la baguette tout l'hiver.
1: Ça fait du bien aussi, c'est plein de bonnes énergies, ça. Donc, le pound à retrouver sur ici.fr, rubrique c'est tendance. Tiens, on parlera de ce qui est tendance en cette saison. Demain, ce sont les mariages. C'est la saison des mariages, mais la tendance, c'est aussi à vouloir réduire les coûts. Et pour ça, Muriel Giordan nous donnera quelques pistes demain à la même heure.
2: Et ça passe entre les pertes.
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0: Je ne peux pas vous suivre sur Andrea Bocelli et Hélène Segarra. Je suis désolée, Franck, j'aurais aimé chanter avec vous, Vive au Perleil.
1: Si vous êtes mon Hélène Segarra, je serai votre Andrea Bocelli.
0: Oui, c'est ça, mais malheureusement, je ne serai pas votre Hélène Segarra. Je n'ai pas la voix qui me le permet.
1: L'audition, là. Il ne faut pas perdre la voix, par contre.
0: Non, maintenant, surtout qu'on va avoir.
1: Vive au Perleil.
0: Voilà. Eh, ça fait du bien.
1: Ça fait pas,
0: n'est-ce pas? Bon, alors, ce qui fait du bien aussi, c'est de jouer avec vous tous les jours, juste après les actus. Et on n'est pas obligé de chanter.
1: Bah, ça serait bien, tiens. Si on se faisait un petit jeu, vous venez nous chanter une petite chanson en même temps.
0: Vous changez la règle aujourd'hui,
1: ouais,
0: alors.
1: J'ai envie comme ça. Il fait beau, le soleil est là. C'est bientôt jeudi.
0: Oui, c'est jeudi déjà. Hein, c'est bientôt vendredi.
1: Oui, c'est ça. Allez, on joue. 60 euros de carte carburant à gagner au grand jeu. Tout de suite.
0: Ah, ça se mérite quand même. Ouais. Ce sera juste après les actus de 11h, tout en s'amusant en plus. À tout de suite.
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0: Ici premier sur l'actu locale, en Drôme-Ardèche, une très très belle journée. Laurence Gautreau.
3: Des avocats qui défendent une cause dans la rue. À Privas, ils ont distribué des tracts ce matin devant le tribunal pour alerter sur le projet de loi sur un texte porté par le ministre de la Justice qui vise à désengorger les tribunaux mais qui priverait les victimes de procès en établissant la procédure du plaider coupable pour certaines affaires habituellement jugées aux assises. Les avocats sont mobilisés contre ce projet de loi à l'échelle nationale depuis le début du mois d'avril. En Ardèche, en raison de leur grève, 70 affaires ont déjà été renvoyées. Un jeune homme de 24 ans interpellé mardi soir à Valence, juché sur sa trottinette électrique. Il avait refusé de s'arrêter à un contrôle de police municipale. Il a finalement été rattrapé quartier du Plan où il a jeté un sac plastique contenant 1 kg de cannabis. Le jeune homme sera jugé en octobre prochain. Dans l'Aisne, le collège où était scolarisée une adolescente de 14 ans qui a été tuée à coups de couteau hier sur le chemin de l'école a ouvert ce matin. Des cellules d'écoute psychologique ont été mises en place pour accueillir les jeunes souhaitant parler du drame. Des bougies et des bouquets ont été déposés devant les grilles de l'établissement. Un homme de 23 ans qui pourrait être un ex-petit ami de la victime a été interpellé. Le prix des carburants en légère baisse aujourd'hui, 2,20 € le litre en moyenne pour le gazole, soit 2 centimes de moins qu'hier, 2,03 € pour le sans-plomb E10, un prix stable. Dans ce contexte de flambée globale des prix, le syndicat des distributeurs indépendants va saisir l'autorité de la concurrence. Il dénonce le plafonnement des prix des carburants dans les stations-service Total Energy. Le syndicat juge ça anticoncurrentiel. La conséquence, c'est une baisse des volumes de vente chez les indépendants, baisse de 20 à 30%. Le prince Albert II de Monaco était dans la Drôme hier. Pendant 2 heures, il a visité le village de Baternay, 200 habitants dans le nord du département. Le souverain a des liens avec cette commune via

0: À un de ses ancêtres, Humbert de Beauharnais, né au XVe siècle. La météo, Franck, un peu mieux aujourd'hui, on va en profiter.
1: On l'avait dit dès le début de la semaine, Florence, on avait dit que la plus belle journée, ce serait aujourd'hui. Ben, c'est presque le cas, le vent de nord s'est levé, donc... Ce qui a pour conséquence dans notre région de pousser les nuages. Voilà. Et le beau temps ensoleillé s'impose. Cependant, allez, la tendance est un petit peu nuageuse sur le Vercors avec quelques petites averses qui pourront se produire cet après-midi sur le plateau du Vercors. Pas d'averses prévues, généralement sec pour l'Ardèche et les températures comprises pour l'Ardèche de 19 à 22 degrés du nord au sud, entre 13 et 14 degrés sur les hauts plateaux ardéchois. Pour la Drôme, le thermomètre regagne un peu de terrain également. Vallée du Rhône, Diois, Baronnie, de 18 à 20 degrés, 15 degrés dans le Vercors. Demain, matin ensoleillé, puis l'après-midi, quelques éclaircies, quelques orages également qui pourront éclater sur le Vercors toujours. Samedi, la journée débute sous un ciel largement ensoleillé. Les nuages font progressivement leur apparition. Ils seront un peu plus nombreux, mais c'est un voile élevé et le ciel restera malgré tout lumineux. Bon, dimanche, ce sera clair le dimanche matin, ça va probablement
0: ça se
1: couvrir.
0: On a compris.
1: Voilà. Et pluie et orage prévus pour le début de la semaine prochaine. Bon, voilà. Allez, on en profite. Et vous revenez à midi.
0: À midi, à tout à l'heure.
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1: En musique, nous commençons ce grand jeu jusqu'à midi, je vous le rappelle. On pense à votre pouvoir d'achat. Alors en plus, Florence Gotcho nous l'a dit il y a quelques instants, le prix des carburants est en train de baisser à la pompe, ce qui veut dire que vous en aurez encore plus avec notre carte cadeau, avec nos deux cartes cadeaux. C'est important. Vous en aurez encore plus dans le réservoir. 60 euros de carte carburant à gagner. Je compte sur vous pour venir jouer entre 11h et midi au grand jeu. Mais pour d'abord, tout de suite, on va danser un petit peu. Allez, avec ABBA, on se dégourdit les jambes.

0: Gimme, gimme, gimme, sur ici Drôme Ardèche. Titre enregistré le 12 octobre de l'année 1979 dans les studios de Polar Music à Stockholm. Je le sais, je n'y étais pas, mais je m'en souviens très bien. Bon souvenir, ça, tiens, allez.
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0: j'étais tout petit.
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0: Bah non, je pouvais pas y être, j'étais tout petit. Mais j'étais né. Ah oui, oui, oui. T'as bercé mon enfance. J'ai encore les 30 cm, les 33 tours, vous savez, les disques en vinyle. Je les ai encore, les disques là-bas. Bon, alors, nous allons jouer maintenant. C'est le grand jeu. C'est parti, on y va pour une heure. Trois épreuves, ici ou ailleurs. C'est vous qui choisissez votre question. Le triple blind test avec trois chansons qu'il faut reconnaître. Il faut reconnaître surtout les interprètes, les chanteurs, chanteuses ou groupes qui chantent. Et puis la question bonus pour gagner un point supplémentaire. Et dès que vous marquez 10 points, je vous offre le sac. Le fameux tote bag en coton, ici de Drôme Ardèche. Et pour le ou la meilleure d'entre vous, qui marquera plus de 10 points et qui fera le meilleur score, ce sera les deux cartes cadeaux carburant de 30 euros à gagner, soit 60 euros de carburant. C'est pas mal, non? Qu'est-ce que vous en pensez pour votre pouvoir d'achat? Allez, venez vite jouer au 04 75 40 10 10. Pour être sélectionné, vous appelez dès maintenant, vous appelez Julie, au standard d'ici Drôme Ardèche. Et je vous retrouve dans quelques minutes avec la première manche. Il y en aura 4 manches, 4 possibilités pour vous de repartir avec les cadeaux. Je rappelle que c'est vous qui choisissez la question, c'est vous qui choisissez votre question. Ce qui est tout à fait bien, parce qu'en fait, comme ça, il n'y a pas de secret, c'est vous qui choisissez. Une question d'ici ou une question d'ailleurs, une question dromardéchoise ou une question d'ailleurs en France ou dans le monde. Je vous attends, on se retrouve dans quelques minutes pour la première manche. Bonne chance et à tout de suite.
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0: Pierre Bachelet, sur ici Drôme Ardèche, en l'an 2001. Vous vous souvenez de cette chanson? Quand on aura 20 ans, en l'an 2001. Bon, ben moi je les ai eus, mais ça m'a pas fait grand-chose de plus, hein, finalement. Allez, on peut chanter tous en chœur? En plus, c'est facile à retenir les chansons. Ouais.

0: Pierre Bachelet, en l'an 2001. Vous vous souvenez, vous, ce que vous faisiez, Nelly, hein, en
1: Je n'étais
0: 2001
1: pas née, moi. Pas... Ah, non,
0: vous...
1: j'étais pas née.
0: Donc, vous ne pouviez pas avoir 20 ans en
1: non,
0: 2001.
1: Non, pas du tout.
0: Donc, vous avez eu 20 ans en l'an 2021. Alors, ça, c'est une chanson qui est sortie en 1985. Et puis, derrière, ce sont les petits écoliers chantants de Bondy qui chantent avec Pierre Bachelet. Ils s'en souviennent encore.
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0: Bon, c'est parti pour le grand jeu. Et vous, Lauriane, qu'est-ce que... Enfin, je vais pas vous demander quel âge vous aviez en 2001.
4: Bonjour, bon. En 2003, j'avais 6 ans.
0: 16 ans ?
4: 6 ans.
0: 6 ans, ah oui. Donc vous chantiez pas encore quand t'en auras 20 ans, bon. Mais vous pouvez, hein, vous pouvez chanter avec oui. nous. Allez, on y va, Lauriane. En plus, les paroles sont faciles à reconnaître. Vous voulez pas? Je vous entends très loin, Lauriane. Vous nous appelez d'où?
4: De Bolène.
0: Ah, ben c'est pour ça. C'est pour ça. Non, rapprochez-vous du téléphone. Je sais pas, je vous entends très très loin.
4: Oui.
0: Je sais pas, vous avez un téléphone. Oui, c'est un cadeau qu'on vous a fait, ce téléphone?
4: Oui.
0: Oui. Bah, vous pouvez le rendre à celui qui vous l'a offert, le téléphone. Bon, comment ça va, Lauriane?
4: Ça va très bien, et vous?
0: Mais très très bien, je vais bien. Je vais bien. En plus, il fait beau. Soleil aussi à Bolène?
4: Oui, il fait beau.
0: Bon, il fait toujours beau à Bolène, de toute façon.
4: Mmh.
0: Ouais. Lauriane, vous connaissez la règle du jeu, c'est vous qui êtes sélectionnée pour la première manche.
4: Oui.
0: Une première manche en 3 épreuves, une question ici ou ailleurs, un triple blind test et une question bonus. Mais je vais vous guider. On commence par choisir la question, Lauriane. Une question d'ici ou une question d'ailleurs?
4: D'ailleurs.
0: D'ailleurs. Je vous donne des indices qui doivent vous faire penser à une année. Vous avez 5 secondes pour me donner l'année à laquelle vous pensez. Si vous trouvez la bonne année, vous marquez 10 points. Sinon, on enlève un point par année d'écart. D'accord ?
4: D'accord.
0: Le 23 février de cette année-là, le 23 février, on met en service à Toulon le premier sous-marin d'attaque à propulsion nucléaire, le Rugby. C'était en quelle année ?
4: En 72.
0: 1972. Bah, ça fait non, ça fait vieux ça, non, pour le premier premier sous-marin d'attaque à propulsion nucléaire. C'est le premier sous-marin d'attaque à propulsion nucléaire le 23 février. Non, mais moi j'ai noté 72, Lauriane.
4: Ah, oui.
0: Et vous m'auriez dit 80, c'était bien, hein, 1980.
4: Ah non.
0: Oui, vous m'auriez dit bien, c'était bien 1980. 1980, bon, alors c'est pas tout à fait en 1980, mais 1980, ça vous permettait de marquer 7 points. Parce que c'était en 1983, Lauriane. Donc vous êtes à plus de 72, ouais, vous êtes à plus de 10 ans d'écart, donc vous ne marquez pas de points sur cette question.
4: D'accord.
0: C'est pas grave, c'est pas grave. Restez concentrés. Parce que maintenant, je vais vous faire écouter 3 morceaux musicaux, 3 chansons qui ont été collées les unes aux autres. Et il faut me donner le nom des chanteurs, chanteuses, groupes que vous allez reconnaître. Alors dans le groupe, je pense qu'il y en a 2. Bon, vous étiez toute petite. Hein, bon, on y va, Lauriane ?
4: C'est parti.
0: Écoutez.
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0: Bon, pas facile, hein. Lauriane, je vous écoute.
1: Jacques quoi ?
0: Trois points, oui.
1: Médical ?
0: Oui, ça fait six points. Et le dernier ?
1: Je sais pas. On peut pas le réécouter.
0: Et non. Le dernier, il est marié avec Zoé Kravitz.
1: Ah, je connais pas.
0: D'accord. Bon, le dernier, c'est Harry Styles.
1: D'accord.
0: Vous savez, celui qui a été, alors le Britannique, hein, qui a été découvert dans l'émission X Factor, je crois.
1: Non, j'ai pas connu ça.
0: Voilà, qui a fait partie des One Direction, le boys band. Bon, alors vous marquez 6 points. Pour un point supplémentaire, qui de Jackie Quartz, des Beatles ou de Harry Styles, dans les extraits que vous avez écoutés, chanté en 1983, l'année qu'il fallait découvrir.
1: Jackie
0: Quartz. Oui, j'ai même pas eu le temps d'envoyer le chrono.
1: Ah,
0: pardon. Allez, on envoie le chrono quand même, attends. Allez-y, Lauriane.
1: Jackie Quartz.
0: Ben oui, bien sûr. Ah, c'est dommage. C'est dommage, vous trouviez Harry Styles, vous étiez à 10 points, et vous gagnez, je vous offrais le tote bag. Bon. Vous revenez demain ?
1: Oui.
0: Promis. Allez, je vous attends demain. Je vous fais un gros bisou. Je vous embrasse.
1: Merci.
0: Merci, Lauriane. Et le téléphone, il va mieux, là, en fin de jeu. Hein. Ça allait mieux. Hein. Donc, gardez-le. Voilà. Et rendez-vous demain. Bonne journée à Bolène.
1: À vous aussi.
0: Au revoir, merci. 04 75 40 10 10. On est à 7 points. Ça ne va pas suffire, puisque je vous rappelle qu'il faut marquer un minimum de 10 points pour gagner le cadeau. Le premier cadeau, c'est le sac tote bag en coton fabriqué dans la région Auvergne-Rhône-Alpes, près de Lyon, très précisément, aux couleurs de votre radio. Et pour tenter de repartir avec les 60 euros de cartes carburant que je vous offre dans le grand jeu cette semaine. Attention, c'est l'avant-dernier jour, parce que demain, c'est le dernier jour pour gagner la carte cadeau. Donc, c'est le dernier jour de la semaine, donc venez vite. Hein. Venez vite jouer. 04 75 40 10 10. Le score est ouvert, il est de 7 points. Record à battre, je pense, sans problème. À vous de jouer, on se retrouve dans quelques instants pour la deuxième manche.
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0: Et ça, c'est cadeau. Signé Céline Dion et Jean-Jacques Goldman.

0: Jean-Jacques Goldman qui a écrit, composé cette chanson pour Céline Dion. C'est le grand retour de Céline Dion en français. Avec, elle a quand même choisi le meilleur, faut quand même le dire. Et puis, vous la verrez évidemment sur scène si vous avez réussi à avoir vos places. Nous, on n'a pas réussi. Et si vous avez réussi à avoir vos places pour les concerts de Céline Dion à la fin de l'année, à la rentrée, à l'automne prochain.
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0: Bonjour Dominique.
9: Bonjour.
0: Comment ça va Dominique?
9: Ça va. Avec le beau terme.
0: Ça marche?
9: Oui.
0: C'est ça, vous nous appelez de marche?
9: Oui, de marche, oui.
0: Bon, il fait beau là, marche.
9: Oui, à le soleil, un petit peu, t'en entends les nuages, mais bon...
0: Oui, mais il y a du vent du nord, donc tant qu'il y a le vent du nord, c'est bien. Bon, voilà. Bon, allez, on croise les doigts, on va quand même passer une belle fin de semaine. Dominique ?
9: Oui.
0: Vous avez compris, c'est 7 points, le premier score. Mmh. Il faut faire un minimum de 10 points pour gagner. Mmh. C'est-à-dire que si vous faites le meilleur score en mettant 10 points dans l'escarcelle, c'est bon, vous gagnez. Mmh. Pas besoin de faire 18 points, 19 points. Bon, c'est sûr que si vous faites comme Anne hier, qui a marqué 20 points, vous vous mettez à l'abri en règle générale. Mais bon, on sait jamais.
9: D'accord.
0: Question d'ici ou question d'ailleurs, Dominique ?
9: Bon, on va prendre d'ici.
0: Ici ?
9: Oui.
0: On va aller à Annonay. Vous êtes un fidèle d'ici de Drôme Ardèche ?
9: Oui, un petit peu, oui.
0: Oui, bon. Parce qu'on en a parlé. On en a forcément parlé. On a même fait des émissions en direct. Cette année-là, à Annonay, c'est la première édition du festival Je peux pas, j'ai Montgolfière. En quelle année le festival qui célèbre la Montgolfière a-t-il été créé? Dominique, je vous écoute.
9: 1982.
0: Ah, c'est plus récent que ça.
9: Ah, d'accord.
0: La première édition du festival Je peux pas, j'ai Montgolfière, qui célèbre la Montgolfière dans la cité des inventeurs, les frères Montgolfier, Joseph et Étienne Montgolfier, qui ont créé l'invention qui a permis de nous faire voler le 4 juin 1783. La première édition du festival Je peux pas, j'ai Montgolfière, c'était en 2022.
9: Ah oui, d'accord.
0: Au parc Déomas. C'est pour ça que je vous demandais si vous étiez fidèle de la radio, parce que c'était il n'y a pas longtemps.
9: D'accord. Bon, mais c'est pas grave.
0: C'était en 2022. Bon, allez, on marque pas de points pour l'instant, mais on va se rattraper sur le triple blind test, Dominique.
9: Oui.
0: Trois chansons collées les unes aux autres. Je vous demande de me donner, vous aurez 10 secondes pour me donner la réponse, je vous demande de me donner le nom des interprètes que vous aurez reconnus. Et vous marquez 3 points par interprète, d'accord ? Potentiellement, Dominique, à ce moment-là du jeu, vous pouvez, si vous faites un sans faute, marquer 11 points. C'est-à-dire, vous pouvez gagner le sac, le tote bag, et prendre la tête du jeu. D'accord ?
9: D'accord.
0: Écoutez, attends, il y a quelqu'un pour vous aider ?
9: Ben, il y a ma femme qui est un peu plus loin, là, oui.
0: Quel est son prénom ?
9: Nadine.
0: Nadine. Nadine, Dominique compte sur vous, sur la partie musicale. D'accord ?
9: D'accord.
0: Elle entend, Nadine.
9: Elle entend, bon.
0: D'accord. Allez, écoutez attentivement, dites-moi qui chante.
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0: Dominique et Nadine, je vous écoute.
1: Alors, il y a Delpech.
0: Oui.
1: Colmy, c'est...
0: Vite, très vite.
1: Brigitte Weiler. Non, c'est pas...
0: Non, et la troisième.
1: Le troisième, je ne savais pas.
0: Oh là là là là là. Bon, Michel Berger, il n'y a pas de problème, vous marquez 3 points. Le deuxième, c'était le groupe Blondie. Vous savez, ce groupe
1: Blondie,
0: new-yorkais,
1: oui.
0: Avec, oui. Comment elle s'appelait, Deborah Harry. Voilà, Deborah Harry, la blonde. Mm-hmm. Deborah Harry, créé dans les années 74, je crois, hein, 70-74, Blondie. Bon, et puis le troisième, c'était Clara Luciani.
1: Clara, d'accord. Oui, oui. D'accord.
0: Bon. Alors, vous marquez 3 points. Ça ne va pas suffire. Allez, pour un point supplémentaire, Dominique et Nadine, qui, de Michel Delpech, de Blondie ou de Clara Luciani, chantait en 2022, l'année qu'il fallait découvrir, l'année de la première édition du festival Je peux pas, j'ai mon golfière, avec votre radio. Alors.
1: On va dire Clara ?
0: Bah, bien sûr. Ah, c'est dommage.
1: C'est pas grave, c'est un jeu.
0: Oui, c'est un jeu. L'essentiel est de participer. Et puis, je le dis toujours, de toute façon, quoi qu'il arrive, 100% des gagnants ont tenté leur chance.
1: Voilà.
0: Donc, Dominique et Nadine,
1: oui,
0: je veux vous retrouver demain matin pour jouer à nouveau. D'accord ?
1: Eh bien, on va essayer.
0: Allez.
1: On
0: se dit à demain. Si vous êtes désigné, vous savez comment on fait pour désigner. Vous savez comment on fait Julie. Elle rentre votre numéro de téléphone et votre prénom dans l'ordinateur et ensuite c'est un tirage informatique.
1: Oui, oui, je connais, oui, on connaît.
0: Voilà, donc vous aurez peut-être une chance demain. On compte sur vous.
1: On y essayera.
0: Allez, vous embrassez Nadine, vous passez une belle journée à marche au soleil et vous profitez de cette journée de jeudi. À demain.
1: Merci, ben vous aussi, au revoir.
0: À demain, merci. Bon, allez, vous en voulez ou pas ? Vous en voulez de ces cartes carburant ? Ben, je vous attends, hein ? Je vous attends maintenant, très vite, au 04 75 40 10 10. La troisième et avant-dernière manche, c'est dans quelques minutes.
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0: C'est parti pour le monument préféré des Français, l'émission présentée par Stéphane Bern sur France 3. Et la période de vote est ouverte. Ici, Drôme Ardèche soutient la candidature du château de Grignan, le bijou architectural de Drôme Provençal qui célèbre en ce moment le 400e anniversaire de la naissance de la marquise de Sévigné. Et ce château de Grignan, il a tous les atouts pour devenir le monument préféré des Français en 2026. Mais encore faut-il voter ? Alors votez vite pour lui, vous pouvez le faire sur le site de l'émission ou sur le site de France Télévisions jusqu'au 22 mai prochain. Samedi 16 et dimanche 17 mai, la semaine prochaine, ce sont les journées européennes des moulins. Et chez nous, nombre de moulins ouvrent leurs portes avec des visites libres ou guidées. Des moulins souvent privés qui ne se visitent qu'à l'occasion de ce week-end de l'Ascension. C'est le cas du moulin de Trespy à Lanars, ou encore dans le sud Ardèche, celui de Charrier à la Bastide-sur-Bézorgue, ou encore le moulin de Raoul à Saint-Joseph-des-Bancs. Dans la Drôme, c'est l'occasion de découvrir ou de redécouvrir le moulin à huile de noix de Soux. Rendez-vous le week-end prochain, samedi 16 et dimanche 17 mai.
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0: 04 75 40 10 10. Vous l'avez compris pour l'instant. 7 points pour Lauriane, 4 points pour Dominique et Nadine à marche. Et vous, combien allez-vous marquer ? Venez tenter votre chance de repartir avec 60 euros de

0: Vianney, beau papa.
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0: Et bonjour Pascal.
3: Bonjour.
0: Pascal, vous nous appelez d'où Pascal?
3: De Sanson.
0: De Sanson, ah, en Ardèche alors?
3: Oui, l'Ardèche.
0: Pas loin de Vallon-Pont-d'Arc?
3: C'est ça, pas loin de Ruyon aussi.
0: Au soleil?
3: Oui, au soleil aujourd'hui,
0: ouais.
3: Ça fait du bien.
0: Oui. Il y a Chandelas aussi, pas loin de chez vous là-bas.
3: Un peu plus loin, oui, par là. Oui, mais pas très loin, oui. Non.
0: C'est beau, qu'est-ce que... Vous êtes, vous êtes au bord de l'Ardèche. Hein.
3: Au cœur de l'Ardèche, au cœur des gorges,
0: Au cœur des gorges, au bord de la rivière Ardèche. Pascal, il y a de l'eau en plus en ce moment.
3: Ah oui, là il a bien plu, hein, lundi, mardi, il a bien plu. Hein. Elle est bien marron l'eau d'ailleurs. Ouais, bon,
0: et il y a des canots qui passent, il y a des canoës là, il y a des...
3: Ah oui, aujourd'hui pas trop hein, quand même, parce que je pense qu'elle doit être un peu trop haute.
0: Allez, oui, bon. Bon, voilà. Allez, on va jouer, Pascal.
3: Oui,
0: 60 euros de carte carburant, ça vous dirait, ça
3: oui,
0: vous dirait.
3: Ah oui, bien sûr.
0: Mettre un peu de beurre dans les épinards, comme on dit.
3: C'est ça. Hein. Et oui.
0: Bon, vous êtes prête?
3: Je suis prête, on va essayer.
0: Question d'ici ou question d'ailleurs? C'est vous qui choisissez.
3: Je vais prendre d'ailleurs, parce que l'autre jour, ici, ça ne m'a pas porté chance.
0: Non, mais alors,
3: je vais changer.
0: C'est-à-dire que souvent, ailleurs, c'est parfois plus simple.
3: Mais bon.
0: Question d'ailleurs. Bon.
3: Oui, allez.
0: Alors, on va parler de chansons. On va parler d'un événement tragique.
3: Oh là.
0: Ouais. Ça nous arrive. Il avait 39 ans.
3: Oui.
0: En quelle année disparaît le chanteur Claude François?
3: Je crois que c'est en 1978. Je crois.
0: Vous pensez que c'est 1978?
3: Oui.
0: Qu'est-ce qui vous fait dire que c'est 1978?
3: Parce que j'étais pas vieille à cette époque-là, il me semblait bien. Parce qu'avec ma maman, on allait visiter le moulin.
0: Ouais.
3: J'habitais par là, c'était pas
0: clair. D'accord. Ah oui, très bien. Oui. Vous habitiez.
3: J'habitais dans la région larisienne à côté de Dannemois.
0: Ouais, le moulin de Dannemois, d'accord.
3: Oui, voilà. Ah,
0: vous l'avez visité, le moulin?
3: Non, on pouvait pas, justement, c'était que l'extérieur qu'on voyait.
0: D'accord. Mais vous y alliez quand même quand vous étiez.
3: Oui, même sur sa tombe.
0: Ah oui.
3: Mais ma maman était fan et du coup, on y allait.
0: Bon.
3: Oui,
0: ben,
3: bon,
0: bref. Ben, ça vous a. Alors, Claude Antoine Marie François, qui est né le 1er février 1939 à Ismaïlia, dans le royaume d'Égypte. Son papa, employé au canal de Suez, et sa maman, Lucia Mazzei, d'origine italienne, disparaît en 1978.
3: Et oui,
0: c'est une bonne réponse.
3: J'ai eu de la chance hein, sur ça.
0: Ah, dis donc, vous qui avez choisi la question, je le rappelle.
3: Et ben voilà.
0: On ne se connaît pas hein, avant, Pascal.
3: Non, on ne se connaît pas,
0: donc, le coup, dites donc que votre maman vous porte chance, là.
3: C'est ça, ma maman qui n'est plus là, mais elle me porte chance.
0: Et ben elle est là, vous voyez, elle est toujours là, en fait. Ce n'est pas qu'elle n'est plus là, c'est qu'elle est toujours là.
3: Oui, elle est toujours là. Oui.
0: 1978, vous marquez 10 points, Pascal.
3: Voilà.
0: Bravo.
3: Ça, c'est fait.
0: Vous gagnez déjà à 10 points le sac, le tote bag ici de Romarèche.
3: Oui. Et oui. Bon, on va essayer de continuer.
0: Allez, on va essayer de rajouter quelques points.
3: Oui.
0: Mais déjà, si on reste comme ça, c'est vous qui gagnez. Hein,
3: oui.
0: 10 points. Ça peut
3: suffire. j'ai écouté.
0: Bon.
3: Oui.
0: Bon, c'est pas bien de se moquer.
3: Non, je me moque pas. Non, j'ai fait 4 points la dernière fois, donc je me moque pas.
0: Bon. Allez, vous écoutez ces 3 extraits, ces 3 chansons et vous me dites qui chante, d'accord?
3: Oui.
0: Allons-y.
3: Okay.
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0: Bah, je vous écoute.
1: Alors, le premier, c'est Michel Sardou.
0: Oui.
1: Le deuxième, j'ai mal entendu, je ne sais pas. Ouais. Et la dernière, c'est Angèle.
0: Oui. Alors, le premier, Michel Sardou, 3 points. C'est bien. Ça vous fait 13 points. Le deuxième, c'était David Bowie.
1: Ah ouais, j'ai mal entendu.
0: C'est pour ça que je demande toujours, hein, est-ce que vous entendez bien? Est-ce que tout va bien?
1: Les autres, ils ont bien entendu.
0: Donc le deuxième, c'était David Bowie, et la troisième, c'était Angèle, vous l'avez reconnu, bien sûr.
1: Oui.
0: Vous êtes à 16 points.
1: Oui.
0: Pascal.
1: Oui.
0: Pour un point supplémentaire, qui, de Michel Sardou, de David Bowie ou d'Angèle, chantait en 1978, l'année qu'il fallait reconnaître?
1: J'ai dit entre deux, mais je crois que c'est David Bowie. J'hésitais.
0: Non, c'était Michel Sardou.
1: Ah, voilà, j'hésitais entre les deux.
0: Ouais. Bon, ouais. Et attendez.
1: C'est pas grave.
0: Pascal,
1: oui, oui.
0: 16 points.
1: Je vais pas me plaindre.
0: 16 oui. points. Pour l'instant, c'est vous qui gagnez.
1: Hein? Oui, on va dire ça.
0: D'accord.
1: On sait jamais.
0: C'est vous qui gagnez. Restez oui. près du téléphone à Sonjon, d'accord, Pascal?
1: Oui, oui, je reste à côté de mon téléphone.
0: Parce qu'on va peut-être vous rappeler dans moins d'un quart d'heure pour vous dire que vous avez gagné les 60 euros de carte carburant.
1: Oui, avec un peu de chance.
0: Allez, on croise les doigts.
1: Merci.
0: En tout cas, bravo, parce que c'est vous qui avez choisi la question. Vous êtes
1: oui.
0: tombé sur un chanteur que votre maman
1: oui.
0: adorait.
1: Oui, voilà.
0: Avec un moulin de Danonois que vous avez, où vous êtes allé à l'extérieur.
1: Oui.
0: Et vous vous êtes souvenu de l'année de la disparition de Claude François.
1: C'est
0: vrai que ça avait été une catastrophe, hein, nationale, un deuil national.
1: Oui, oui. Carrément.
0: Moi, je me souviens, j'étais tout petit. J'étais tout petit, mais je me souviens bien à la télévision, les images des fans qui pleuraient, qui étaient.
1: Bah, c'était ça un peu, oui.
0: C'était incroyable.
1: Oui.
0: Bon, on se retrouve peut-être à la fin, d'accord?
1: D'accord. Allez, merci.
0: Je vous embrasse. Et peut-être à tout de suite.
1: Au revoir.
0: Enfin. 04 75 40 10 10. Vous avez vu, tout peut arriver dans le grand jeu. Alors venez vite, tentez votre chance. C'est la quatrième et dernière manche. Pour gagner, 04 75 40 10 10. Et je vous offre évidemment deux cartes carburant si vous faites le meilleur score de notre session de jeu. Quatrième et dernière manche dans quelques instants.
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0: Birds avec la voix de Jimmy Somerville. Oui, entendu, il va très très haut hein, dans les aigus. You are my world.
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0: Sylvain, bonjour.
3: Bonjour.
0: Sylvain, vous nous appelez de...
3: Saint-Jean-en-Royans.
0: De Saint-Jean-en-Royans. Bon, et ça va, il y a du soleil ou pas, Saint-Jean?
3: Oui, c'est très bien aujourd'hui, là.
0: Parce qu'on attend un peu de pluie sur le Vercors, je crois.
3: Mais... Bon, on va en profiter, alors.
0: Oui, profitez-en, parce que je crois que cet après-midi, il y aura quelques passages pluvieux. Bon, mais bon, ça peut encore changer, parce que le vent du nord souffle assez fort et ça pousse bien les nuages.
3: Très bien.
0: Sylvain, vous avez compris que le score à battre est de 16 points, donc deux possibilités, soit vous faites 17 points et vous gagnez... Soit vous faites 16 points, et là on prendra la question subsidiaire que Julie vous a posée hors antenne.
3: J'ai bien compris.
0: Et la question subsidiaire, c'était Privas, la distance entre Privas et Saint-Paul-Trois-Châteaux.
3: Tout à fait.
0: Bien. Sylvain, on y va.
3: On y va.
0: Question d'ici ou question d'ailleurs?
3: Question d'ailleurs.
0: Question d'ailleurs. Je vous donne les indices. C'est un 31 mars. Attention, vous aurez 5 secondes pour me donner l'année.
3: Oui.
0: Lancement, le 31 mars, lancement de la TNT, la télévision numérique terrestre. En quelle année?
3: 2012.
0: Vous me dites 2012. Vous vous souvenez de ce lancement là de la TNT? Ça a été soi-disant la révolution. Pour certains, on avait d'un seul coup plus du tout de télé. Vous vous souvenez?
3: C'était, c'est ça, oui, hein, tout à fait. C'était peut-être un peu avant, finalement.
0: Et oui, c'était peut-être un peu avant, effectivement. 14 chaînes gratuites, le 31 mars 2005.
3: Aïe,
0: et ok. Oui, ah là là. Bon, vous êtes à 7 années d'écart, donc on enlève 7 points. Vous êtes à 3 points.
3: Ok.
0: 3 points, ça va être compliqué de... de prendre le lead, comme dirait l'autre. Allez, les trois extraits musicaux, vous les écoutez maintenant.
3: Parti.
0: On continue le jeu pour le plaisir, et puis ça vous entraîne comme ça, c'est pas mal.
3: Tout à fait, absolument.
0: Allez, trois extraits musicaux.
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0: Ah, Sylvain.
1: Alors, Cookie Dingler.
0: Oui.
1: Les Bee Gees.
0: Oui.
1: Et la dernière. Je ne sais plus.
2: C'est une chimère.
1: Ah oui. D'accord.
2: Simone Badi.
1: Tout simplement.
2: Oui, Simone Badi.
1: Ok.
2: Bon. Allez, 6 et 3, 9. Donc, Cookie Dingler, bonne réponse. Bee Gees, bonne réponse. Et Chimène Badi, je viens du Sud. Allez, pour un point supplémentaire, et je vous offre un petit cadeau de consolation, Sylvain, si vous marquez
1: allez,
2: 10 points.
1: Bien.
2: Donc, un point en plus, et vous marquerez 10 points, et je vous offrirai le tote bag cadeau en coton fabriqué dans la région Auvergne-Rhône-Alpes. Le petit sac pour faire les courses qui prend pas de place, qui est léger, qui est beau en plus, et il est aux
1: parfait.
2: Couleurs de votre radio.
1: Ce sera votre égérie.
2: Eh ben voilà, ce sera sympa. Qui de Cookie Dingler, des Bee Gees ou de Chimène Badi chantait dans les extraits que vous avez entendus en 2005?
1: Chimène Badi.
2: Oui, bonne réponse.
1: Bon, bah, très bien.
2: Chimène Badi. Bon, eh ben vous êtes à 10 points, vous gagnez le tote bag. Je vous l'offre.
1: Parfait.
2: Il est pour vous, avec plaisir. On a passé quand même un bon moment, Sylvain.
1: Oui, ouais, c'était super.
2: Tiens, Sylvain, on va accueillir Pascal de Sanson.
3: Oui, allô.
2: Pascal.
1: Félicitations.
3: Oui. Merci.
2: Pascal. Alors, Sylvain vous dit félicitations. Il est bien, il est bon perdant, hein, Sylvain, hein, quand même.
3: Oui,
2: hein.
3: Oui.
2: Ah, moi, j'avoue que là, chapeau bas. Hein.
3: Bon. Vous entendez?
2: Oui, on vous entend. On vous entend très bien, Pascal. C'est gagné, Pascal.
3: Oui,
2: c'est gagné. Bon, et vous avez tenté. Alors, vous avez fait une première tentative avec combien, vous m'avez dit 4 points, c'est ça?
3: Oui, 4 points la semaine dernière.
2: Voilà. Et vous avez fait une deuxième tentative avec 16 points cette fois-ci. Mais il faut dire quand même que dans l'histoire,
3: François
2: vous a bien servi. Hein.
3: C'est ça.
2: Alors là, franchement,
3: vous
2: était inspiré. Sylvain,
3: oui.
2: Sylvain, vous reviendrez jouer?
1: Bien sûr.
2: Allez,
1: vous
2: demain, par
1: tous
2: exemple.
1: Les jours.
2: Bon, eh ben écoutez, revenez demain, on sera là demain, on ne bouge pas. Et d'ailleurs, demain, ce sera le dernier jour de la semaine. Dernière possibilité de gagner les 60 euros de carburant pour la voiture.
1: Parfait.
2: Bonne journée à Saint-Jean-en-Royans,
1: merci
2: Sylvain.
1: Merci beaucoup.
2: Au revoir, vous ne raccrochez pas. Pascal, on vous embrasse.
3: Oui.
2: On vous embrasse
3: oui, moi
2: bien
3: aussi.
2: Fort. Et puis, bon, on se dit à la prochaine.
3: Oui,
2: alors là, maintenant,
3: sûr.
2: Vous n'allez plus pouvoir jouer pendant, je ne sais plus, c'est un mois et une semaine, je crois. Je crois que c'est un mois et une semaine, oui.
3: D'accord.
2: Ouais,
3: okay.
2: Bah oui. Ah bah oui, attendez, faut en laisser un pour les autres. Bah oui. Voilà.
3: Bon. Merci.
2: Bon, je vous embrasse, vous ne raccrochez pas et bonne journée à Sanson. Bon week-end. Dans cette
3: merci,
2: Ardèche qu'on aime
3: aussi.
2: Tant, du côté de Sanson,
3: oui.
2: Du côté de Ruons, du côté de Vallon-Pont-d'Arc, au bord de la rivière Ardèche. Oh là là là là.
3: C'est ça.
2: Ah bah j'y étais au bord de la rivière Ardèche le week-end dernier, tiens. Voilà.
3: Ah, bah voilà.
2: Du côté de Saint-Martin d'Ardèche, du côté de...
3: Ah oui.
2: Ouais, c'est
3: oui,
2: très
3: d'accord.
2: Joli aussi.
3: Ouais,
2: c'est très joli.
3: Loin, ouais.
2: On était au pied du village des Guaises, dans le Gard, de l'autre côté.
3: Ah, mais
2: côté
3: oui,
2: de la
3: c'est
2: rivière.
3: Joli là-bas.
2: Oh là là,
3: oui, ça fait
2: région.
3: Plus loin. Alors, oui, mais c'est joli. Oui.
2: Hein, Bourg-Saint-Andéol,
3: ah,
2: magnifique.
3: Oui.
2: Enfin, bon, voilà. Je vous embrasse. Bonne journée à Sanson.
3: Bonne journée. Au revoir.
2: On revient demain. Oui, demain. Avec notre prochaine possibilité, dernière possibilité de la semaine, de gagner les cartes carburant. Et pour l'heure maintenant, ils seront là dans 10 minutes exactement avec Valérie Damido et Eric Bastien. C'est au taquet. Un jeu peut-on cacher un autre sur ici avec des cadeaux à gagner.
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0: gagne enfin, mon petit Riri.
1: Écoutez, qu'est-ce que vous voulez que j'ajoute à ça?
0: Rien.
1: Vous parlez des enfoirés et vous les représentez bien.
0: Allez, à tout de suite.
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10: Et pour aller jusqu'au journal de midi, confidence pour confidence. Allez, j'ai une confidence à vous faire. Demain, on se retrouve à partir de 11h. Et de 11h à midi, nous jouerons à nouveau au grand jeu pour gagner 60. J'ai failli. 60 euros de carte cadeau carburant. Voici Jean Schultes sur ICI Dromardèche.

0: Jean Schultes, Confidence pour Confidence. C'était en 1981. On se retrouve dans quelques instants avec les infos.
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0: Excellente fin de matinée. ICI, premier sur l'actu locale en Drôme-Ardèche. Il est midi. Florence Gotcheau.
2: Les avocats du bureau de l'Ardèche, du barreau de l'Ardèche dans la rue ce matin. Une quinzaine d'entre eux menaient une opération de tractage devant le tribunal de Privas pour s'opposer au projet de loi sur ce texte vise à raccourcir les délais de la justice, notamment en étendant la procédure du plaidé coupable à certaines affaires jugées en cour d'assises. C'est une atteinte aux droits des accusés et des victimes, estiment les avocats qui sont déjà en grève depuis un mois, Chloé Martin.
3: Oui, et cette grève se traduit par des audiences reportées. Les plaidoiries ont repris lors des audiences correctionnelles, mais les avocats maintiennent leur grève des comparutions immédiates et des CRPC, des comparutions sur reconnaissance préalable de culpabilité. En clair, quand le mis en cause reconnaît les faits et qu'une sanction lui est proposée par le procureur de la République.
4: Le plaidé coupable correctionnel, donc c'est ce qui existe pour les délits que le gouvernement souhaite mettre en place pour les crimes.
3: Frédéric Demolly, le bâtonnier du barreau de l'Ardèche.
4: L'avocat est obligatoire dans les CRPC. Donc il n'y a pas de CRPC, il y a deux audiences par mois. L'audience précédente a été renvoyée en novembre.
3: Depuis le début avril, c'est donc environ 70 affaires dont le jugement est repoussé de 7 mois. Pour les comparutions immédiates, en revanche, c'est un peu différent. En première audience, le renvoi est un droit, mais le tribunal a ensuite un délai de 20 jours pour reprogrammer le procès. Et à ce moment-là...
4: La personne doit être jugée ou libérée si elle était en détention provisoire en attendant.
3: Et si le prévenu est jugé, les avocats s'engagent tout de même à plaider.
4: Pour ne pas abandonner le client à son sort.
3: Car le bâtonnier le répète, cette grève, elle n'est pas contre les justiciables, mais pour eux. Les avocats comptent donc rester mobilisés encore plusieurs semaines.
2: Chloé Martin, un motard entre la vie et la mort après un accident ce matin à L'Oriol, peu après 8h. Cet homme de 34 ans a percuté un camion alors qu'il doublait des voitures sur la route du Pouzin. Il a été transporté à l'hôpital de Valence avec un pronostic vital engagé. Le conducteur du poids lourd, lui, est indemne et testé négatif au dépistage de drogue et d'alcool. Une cellule d'écoute psychologique est mise en place dans le collège de l'Aisne où était scolarisée une adolescente de 14 ans, tuée hier. Elle a été poignardée sur le chemin de son établissement. Un homme de 23 ans a été interpellé. Il pourrait être son ex-petite amie. En garde à vue, il a reconnu les faits. Face à la flambée des prix des carburants, le syndicat des distributeurs indépendants va saisir l'autorité de la concurrence. Il considère que le plafonnement des prix dans les stations Total est anticoncurrentiel. Depuis que Total Énergie plafonne les prix de l'essence et du gasoil, les ventes chez les pompistes indépendants ont chuté de 20 à 30%, déplore le syndicat. Total qui d'ailleurs relance une opération pour ce week-end prolongé. Les comédiens François Morel et Robin Renucci posent leurs valises à Grignan dans les tout prochains jours. Ils vont répéter la pièce L'école des fans qui sera proposée cet été dans le cadre des fêtes nocturnes de Grignan. C'est Robin Renucci qui assure la mise en scène. Il était notre invité ce matin sur ICI Drôme-Ardèche.
5: Quand on est un acteur qui aime le public, quand on est un directeur de centre dramatique national qui toute son année cherche la relation avec tous les publics, Grignan, c'est un emblème, dans la mesure où sur les gradins de Grignan, on peut trouver des spectateurs qui aiment le théâtre parce qu'ils le voient depuis de longues années, et puis on y découvre des gens qui viennent pour la première fois au théâtre. Et c'est une gageure de pratiquer le théâtre avec des œuvres.

0: comprise par les néophytes tout autant que par les initiés, et de faire en sorte que les unes et les autres comprennent au même endroit quelque chose écrit de surcroît il y a plusieurs siècles. Donc c'est aussi faire œuvre de répertoire renouvelé et surtout d'adresse d'aujourd'hui à des publics d'aujourd'hui.
1: Interview en longueur de Robin Renucci à retrouver sur notre site internet ici.fr. La première des 46 représentations de l'école des femmes au château de Grignan aura lieu le 24 juin, ouverture de la billetterie ce 19 mai. Le Valence Drôme Handball dispute ce soir son dernier match de la saison régulière avant les phases finales de Pro League. Les Valentinois se rendent à Frontignan dans l'Hérault. À l'issue de cette rencontre, ils connaîtront leur adversaire pour les quarts de finale. On sait déjà que le match aller aura lieu à Valence le 21 mai prochain. Et puis début ce soir d'un nouveau long week-end, Bison Futé classe la journée rouge dans le sens des départs et conseille d'éviter l'autoroute A7 entre Lyon et Orange de 17 à 21h.
2: Ah oui, quand même.
1: Et oui, ça va être chargé, a priori. Et plutôt sous beau temps.
3: Oui, c'est vrai qu'il va faire beau, absolument. Aujourd'hui, le beau temps ensoleillé s'impose majoritairement, avec une petite tendance nuageuse quand même dans le Vercors et sur la montagne ardéchoise. Petites averses pourront se produire cet après-midi. Petites averses, nous dit Météo France. Température de 18 à 20 degrés du nord au sud, 15 degrés dans le Vercors, 15 degrés sur le plateau ardéchois. Pour le week-end, on va monter jusqu'à 24 degrés samedi. Voilà, avec du soleil et probablement quelques nuages également que vous pourrez rencontrer sur la route de ce week-end prolongé. Bon appétit à tous. Tout de suite, c'est au taquet.
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6: Bonjour la France, j'espère que tu vas bien. La France, comment ça va Éric Bastien?
7: Ça va bien quand je vois Valérie, ça va toujours bien.
6: Oh là là là là. Alors je vous rappelle que toute la semaine, les candidats s'affrontent pour gagner la finale de demain. Nous sommes jeudi.
7: Nous sommes jeudi, vous en avez combien?
6: J'ai 3 candidats, ce qui veut dire qu'aujourd'hui c'est la dernière chance.
7: Voilà. Oui, j'ai compris. Oui.
6: Alors je rappelle le premier prix, c'est un séjour pour 4 personnes à Foura. Alors, vous connaissez tous le Fort Boyard, on connaît tous, c'est notre petit... Oh, c'est notre petit moment quand on arrive toutes ces épreuves. Alors, le problème, c'est qu'aujourd'hui, le temps et la mer ont fragilisé notre fort. Il est désormais menacé. Alors, pour éviter que le fort s'effondre, eh bien, il y a des travaux de protection qui doivent être engagés. Et il y a un appel aux dons qui est lancé sur fondation-patrimoine.org pour préserver notre petit fort chéri et que le père Foura puisse continuer à monter dans la vigie.
7: Bien évidemment.
6: Donc du coup, comme votre radio ici est très attachée à Fort Boyard, on fait gagner un superbe séjour pour 4 personnes à Foura. Bien évidemment, vous aurez une croisière avec la compagnie Interil pour voir au loin si le père Foura vous fait des signes.
7: On s'approche près hein, d'ailleurs.
6: On s'approche très près, ouais, effectivement. Ouais. Vous allez dormir au camping le Cadoré et puis vous dînerez au restaurant le 31 à Foura. Donc c'est quand même pas mal. Hein
7: surtout c'est que... forcément bien, attendez.
6: Et Willy Rovelli sera samedi c'est entre 12h et 13h en direct de Foura. Donc on est 100% Fort Boyard.
7: On est 100% Fort Boyard.
6: Si on ne gagne pas ça, what is the deuxième prix?
7: Bah, Malongo est toujours à l'honneur, évidemment. Malongo qui est très ami avec le père Foura.
6: Bien sûr.
8: Bonjour. Une ligne par jour.
6: Ah,
8: mon Valérie.
6: Oh là là.
8: Mon premier... Et la caisse d'allocation familiale.
6: La CAF?
8: Oui.
6: Ah.
8: Mon deuxième est une hésitation dans la langue française. CAFEU,
6: oui.
8: Vous l'avez.
6: CAFEU, ouais.
8: Mon troisième est une expression à compléter. Un vaut mieux que deux, tu l'auras.
6: Tiens.
8: C'est un tien.
6: Un tien vaut mieux que deux, tu l'auras.
8: C'était le mot tiers que je voulais mettre. Oh, je suis gâteux.
6: Bon, allez.
8: Mon tout est un cadeau extraordinaire. Je suis une cafetière. Bon, c'est pas réussi, je
6: allez,
8: me suis gouré.
6: Machine à café, 32 osettes, 6 verres en verre.
7: Mais bien sûr.
6: Et je dis encore pardon au père Foura que j'embrasse très fort et
7: bien
6: que
7: sûr.
6: J'aime. Allez, on rejoint tout de suite Didier et Marilyn, nos deux candidats du jour. Comment ça va, les
9: Bonjour.
6: Amis?
9: Bonjour.
6: Alors, est-ce que Didier, tu es en forme?
9: Ça va.
6: Alors, tu habites dans la Somme, à Franleu.
9: Oui.
6: Tu as 71 ans.
9: Oui.
6: Quel bel âge. Tu es marié à Maryse.
9: C'est ça.
6: Et tu as 2 enfants. Comment s'appellent tes enfants?
9: Alors, j'ai une fille qui s'appelle Isabelle et un garçon qui s'appelle Sébastien.
6: Et tu es papy?
9: Oui. Quatre petits-enfants.
6: Ça t'occupe bien, ça, hein, parce que t'es retraité.
9: Tout à fait, oui.
6: Oui, mais tu dois bien t'occuper des petits.
9: Ben oui, pas mal, oui. Surtout pendant les vacances.
6: Ah là là là là. Bah oui, ça, c'est le truc. Alors, tu es retraité, mais comme je l'ai dit, mais avant, tu étais technicien en secteur industriel. Toute ta carrière, t'as fait ça, c'est ça?
9: Oui, toute ma carrière, dans différentes branches, dans le textile, dans les accessoires de vélo et dans la serrurerie.
6: Oh, bah dis donc, ouais. T'as beaucoup bougé, dis donc, quand même.
7: Manpower.
6: Hein. Manpower.
9: J'ai pas fait d'intérim.
6: Alors, tu fais de la marche tous les jours. Ça, c'est ton
9: pratiquement,
6: truc.
9: Pratiquement, oui.
6: Alors, tu te balades où?
9: Ben, beaucoup dans le village et puis aux alentours, quand on va faire des courses ou autre.
6: Ah, t'aimes bien marcher. T'aimes bien jardiner.
9: Ah oui, ça c'est ma passion, oui. C'est une de mes passions.
6: Il paraît que t'as un très joli potager et qu'en ce moment, ça sème.
9: Eh oui, ça sème, oui. Ça sème un peu de tout, quoi. Pommes de terre, carottes, radis, navets, poireaux.
6: Eh ben, ça va bien manger de la bonne soupe cet hiver, ça.
9: Exactement.
6: Et voilà. Alors, on va tout de suite marquer le premier point avec la première question, vrai ou faux. Écoute bien.
9: Oui.
6: Ah là là, oui, nous partons en Allemagne, nous allons parler de l'Allemagne.
7: Oh, c'est un voyage cette émission.
6: C'est un voyage. Écoute bien, dans un village allemand dénommé Fugerei, je ne sais pas comment on dit, je ne parle pas allemand, Fugerei, Fugerei, eh bien figure-toi que dans ce village allemand, le loyer n'a pas augmenté depuis 1521. Est-ce que c'est vrai ou faux? Top chrono, 5 secondes.
9: Je dirais vrai.
6: Eh bien, c'est une bonne réponse. Le village a été fondé en 1521 par le banquier Jacob Fugger et c'est la plus ancienne cité sociale au monde et les habitants payent toujours 1 euro par an. Et voilà, donc j'ai envie de dire bravo Monsieur Fugger.
7: Je ne savais pas quoi faire ce week-end, eh bien je vais préparer mon déménagement, évidemment. Marilyn, t'es pas loin de l'Allemagne toi en plus, si tu veux payer 1 euro par an, t'es en Alsace. Bonjour Marilyn.
2: Bonjour Eric.
7: Bienvenue. Tu habites à Haguenau, c'est dans le Bas-Rhin. Je ne donne pas ton âge parce que ça ne se fait pas pour une femme. Et...
2: Ah, ouais. D'accord.
7: Mais non, ça ne se dit pas. Voilà, galanterie.
2: Non, d'accord.
7: Tu es marié à qui?
2: Alain.
7: Ça fait combien de temps que tu es avec Alain?
2: 45 ans.
7: Je dis tu, hein, Marilyn, hein. On se dit tu, hein, aujourd'hui.
2: Oui, bien sûr.
7: Oui. Tu as 2 enfants. Alors, c'est des grands, parce que voilà.
2: Oui. Quel âge ils ont? 43, Alexandrine et ouais. Benjamin, 33.
7: Tout le monde a bien réussi? Qu'est-ce qu'ils font dans la vie comme métier, tes enfants?
2: Oui, elle a bien réussi. Elle est RH, la fille. Et le garçon, il est en Suisse. Il veut travailler dans la banque.
7: Tiens donc, Suisse dans la banque. Voilà. Eh ben, c'est bien. Et puis, il y a quelqu'un qui a fait un enfant, hein, parce que tu as un petit-fils.
2: Oui, c'est Alexandrine qui a eu Lilian, qui a 9 ans.
7: Oh, t'es mamie comment, toi, hein? Comment tu te définis comme mamie?
2: Oh, non. Il me dit que je suis la plus gentille du monde.
7: Oh, tu es trop mignon, c'est trop chou.
2: C'est trop bien.
7: Trop mignon. T'as travaillé toute ta vie au guichet de la sécurité sociale. Ça va, t'as apprécié ce métier? T'as des bons souvenirs?
2: Oui. Sur Denain, oui, dans le Nord.
7: Ben oui.
2: Il y a 3 ans seulement qu'on est parti du Nord.
7: Bien sûr. Et puis avant, tu étais dans la métallurgie, alors que petite, tu voulais taper à la machine. Et voilà, tu voulais être secrétaire.
6: Comme ma maman.
2: Voilà.
7: Comme ta maman. Marilyn, sois la bienvenue dans Outaquet. On va tenter de marquer un premier point. Je suis ravi que tu fasses partie de l'équipe. N'oublie pas, de l'équipe. De The Team.
2: Okay.
7: Oui, non, c'est Marilyn, ma dernière chance.
6: Ouais, voilà, t'es sa dernière chance surtout.
7: Je veux dire, encore une fois, il faudrait peut-être me rappeler le principe de ce jeu. C'est qu'à un moment donné, il faudrait que j'ai des candidats qui gagnent. Marilyn, voici la question. Ambiance.
10: Quand midi arrive, que je sors juste de table, je remets vite le couvert et je passe à table.
7: Je mange, ça c'est Oldelaf. Le pica, P-I-C-A, est un trouble du comportement alimentaire qui consiste à ne manger que de la nourriture surgelée sans la faire décongeler. Ça me paraît dingue. Vrai ou faux? Top chrono, 5 secondes. Le pica.
2: Je dis que c'est faux.
7: Ce serait faux. Es-tu sûr? Oui, c'est faux, c'est faux. Le pica se caractérise par l'ingestion répétée de substances non nutritives, non comestibles. C'est-à-dire que quand on est atteint de pica, ça veut dire qu'on aime manger la terre, la craie, le sable, le plastique, le papier.
6: Eh ben,
7: voilà, voilà.
6: Alors, ça fait drôle. Un point pour Didier, un point pour Marilyn. Et là, tout de suite, au Macumba, Macumba, voilà. Je danse tous les soirs. Et oui, vous écoutez ici, on vous propose de bouger vos bodies avec Jean-Pierre Madère. À tout de suite, mes chéris.

0: on adore les années 80, c'est tous les soirs de 19h à 20h avec Laurent Petit-Guillaume.
1: Mais oui, Jean-Pierre Madère, Macumba, quel bonheur.
0: Mais oui, c'est des boîtes de nuit, les Macumba, généralement.
1: Et oui, jingle.
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0: Je te sens bien au taquet, parce que vous m'avez engueulé que je vous vouvoie.
1: Des fois, je sais pas pourquoi tu me vouvoies, je sais pas. C'est des trucs comme ça.
0: C'est le respect.
1: Ah, bien sûr. Alors, Didier, il paraît que tu participes à la champion pays de Somme.
0: Ou la peur.
3: Oui, c'est ça, oui.
1: Ah, alors c'est un genre de question pour un champion. Il y a des questions sur la Somme, les personnages locaux, la langue picarde. Et il paraît que tu es vice-champion.
3: Oui, c'est ça, oui.
1: Et alors, chaque année, c'est quoi le grand prix, l'énorme grand prix, c'est quoi?
3: L'énorme grand prix, c'est qu'on a accès un après-midi au 19e étage de la Tour Perret.
1: Oh, avec une belle vue, j'imagine.
3: Ah ben une vue à 360 degrés sur tout Amiens. On voit on doit voir parce que j'ai jamais remporté. On doit voir la cathédrale, toute la vallée de la Somme.
1: Oh, mais tu es vice-champion. C'est quand cette année? C'est quand le concours?
3: Souvent c'est en fin d'année.
1: Oh, donc là tu te prépares.
3: La finale, en décembre la finale.
1: Donc là tu te prépares à fond.
3: Il faut déjà participer à une qualification locale. Donc terminé dans les premiers.
1: Oula.
3: Et ensuite c'est une demi-finale par secteur géographique. Là il faut terminer dans les deux premiers. Et après c'est la grande finale sur tout le département.
1: Oh là là là là. Et les questions sont difficiles?
3: Plus ou moins, ça dépend des domaines qu'on a de prédilection, quoi.
1: C'est quoi toi ton domaine de prédilection?
3: L'histoire, la géographie.
1: Ah, donc déjà tu dois être un peu calé là-dessus. Donc c'est bien
3: parce un petit peu, oui.
1: C'est des questions difficiles en général, l'histoire et la géo.
3: Plus on avance dans le jeu, plus c'est difficile, oui.
1: J'espère que cette année tu vas gagner et que tu nous enverras une photo de la vue depuis le haut de la Tour Perret.
3: Ça, oui, mais faut attendre la fin de l'année. Hein.
1: Oh, c'est pas grave, moi j'attends. On sera là, on est très patients. Mais oui,
3: c'est bien.
0: J'espère qu'on sera encore là, qu'on sera en vie. Qu'on sera...
1: Alors, il paraît que tu collectionnes les timbres. Tu en as combien des timbres?
3: Les timbres, j'en ai environ 8000.
1: Ah oui, quand même.
3: Mais j'ai commencé à l'adolescence.
1: Et alors, comment tu fais? Tu en achètes dans les brocantes, dans les magasins spécialisés? Tu les achètes tous les timbres?
3: Plutôt dans les brocantes, parce que c'est moins cher. Sinon, si on s'abonne à la banque postale, ça coûte quand même pas mal, quoi.
1: Ouais, mais il y en a plein dans les brocantes. J'ai remarqué souvent quand je chine, il y a beaucoup, beaucoup de...
0: Mais ils sont oblitérés.
1: Oui, bien sûr,
0: c'est
1: mais...
0: C'est mieux peut-être, non?
1: Je sais pas. Il y a des timbres très, très chers. Je sais qu'il y a des timbres très chers.
3: Oui, c'est ça, oui.
1: Peut-être
3: ceux qui sont rares sont très chers, bien sûr.
1: Exactement.
0: Comme vous, Valérie, vous êtes rare et cher.
1: Oh là là, mon Dieu.
0: Et un peu timbré.
1: Alors, je rappelle aux auditeurs que quand ils commencent par me vouvoyer, c'est que derrière, je vais me prendre une vanne.
0: C'est la peur, j'ai peur de vous.
1: T'as remarqué, Didier, à chaque fois, il fait ça.
3: Oui, c'est ça, à chaque fois, oui.
1: Et voilà, à chaque fois, tu vois. Les auditeurs ne sont pas dupes, Eric, de votre petite
0: manigance. Je sais, Valérie, je sais.
1: Alors, écoute bien ta question, vrai ou faux. Tiens, une petite ambiance.
0: Ah bah tiens, ça tombe bien.
1: Alors, écoute bien. Il paraît qu'un homme, pour se calmer après une dispute avec sa femme, il paraît que cet homme a marché 450 km. Ça devait être une grosse dispute. Alors, est-ce que c'est vrai qu'un homme a marché 450 km pour se calmer après une dispute avec sa femme? Top chrono, 5 secondes.
3: Moi, je pense que c'est vrai, oui. C'est bien disputé. C'est une grosse dispute.
1: Ah, c'était une grosse dispute, c'est vrai. En 2020, un homme a quitté son domicile après une énorme dispute. Il a marché une semaine. Et il a été contrôlé par la police à des centaines de kilomètres de chez lui. Et il va dire, j'avais besoin de me calmer. Bon, voilà. Allez, 2 points pour Didier.
0: Ah, c'est beau, ça, quand même, l'amour. C'est que moi, j'ai pas besoin de faire 450 kilomètres. Moi, au bout de 200 mètres, elle me manque. Je reviens immédiatement. Et oui, je suis un lover. Allez. J'ai quelque chose à faire pardonner auprès de ma femme, c'est un message subliminal.
3: Ouais, d'accord.
0: Marilyn, avec ici Alsace, à Haguenau, notre mamie sympathique avec son petit-fils Lilian. Tu lui fais des bons petits plats, d'ailleurs, à ton petit-fils?
4: Ah oui. Je lui ai acheté le Thermomix 7.
0: Ouais.
4: Je vais m'en faire 3 fois par jour.
0: Alors, t'as acheté le... C'est quoi, le Thermomix 7? C'est comme un Thermomix. Enfin, j'imagine que c'est une variante, quoi. Qu'est-ce que tu lui fais de bon? Qu'est-ce que tu lui prépares?
4: Eh bien, écoutez, comme je suis du Nord, des bons ragoûts, hein, et puis beaucoup de gâteaux. Là, je suis en train de faire des flamiches au maroilles.
0: D'accord.
4: Voilà.
0: des flamiches au maroilles. Ah ouais, le fameux maroilles, bien sûr, des gaufres du Nord. C'est quoi la particularité des gaufres du Nord?
4: Les gaufres du Nord, on fait avec de la cassonade.
0: Ah ouais, ok, je vois très bien. Et puis tu fais aussi du cassoulet, comme tes parents te faisaient du cassoulet?
4: Ouais. Voilà, c'est ça.
0: Un petit souvenir.
4: Je suis
0: trempé
4: les haricots, encore
0: mieux. Oh là là là là. Et puis t'es une super mamie, parce que on parlait de brocantes. Tu fais des brocantes, et c'est là que je vois que t'es une bonne connaisseuse, parce que mon fils adore tout ça. Tu cherches les Ninjago et les cartes Pokémon pour Lilian.
4: Voilà. Oh là là, c'est tout.
0: Eh ouais. Tu sais qu'il y en a qui valent très très cher, hein, des cartes Pokémon. Hein.
4: Oui.
0: Des rares. Hein.
4: Oui, oh là là.
0: Bah, il doit être content, hein. Bravo pour les Ninjago. Oui. Ça c'est encore autre chose, les Ninjago, c'est super. Allez, nous jouons, Marilyn, avec une nouvelle question qui vaut un point. Et voilà, une chanson qui est sortie, je crois, le mois dernier.
5: La Tour Eiffel est tout.
0: C'est une nouveauté, celui-ci.
5: On aime beaucoup. Bonjour la Tour.
0: On la met en playlist.
5: Bonjour,
0: on adore Bistaquet.
1: Je crois que c'est Lola Dubini qui chante. Voilà.
0: Il y a un appartement en haut de la Tour Eiffel. Il y a un appart en haut de la Tour Eiffel. Vrai ou faux? 5 secondes.
4: C'est vrai.
0: Alors, la Tour Eiffel a été créée en 1889, comme on le sait, par Gustave Eiffel, qui s'est installé tranquillement là-haut. Je crois que ça fait à peu près dans les 70 mètres carrés. C'est une belle surface. Vous pouvez aller maroufler si vous voulez, Valérie.
1: Bien sûr. C'est
0: tout en bois. Il y a des meubles, il y a un piano. Il reste encore, hein, le salon. Oui, il y a un appart en haut de la Tour Eiffel.
1: Eh ben, c'est magnifique. Ça fait 2 points pour Didier, 2 points pour Marilyn. Et là, tout de suite, nous allons écouter This is the Life. Ami McDonald, on prend sa guitare et on se régale, vous écoutez ici.
0: Ah bah,
1: on vous aime.
0: Avec Ami McDonald, on se régale forcément. Il y a du burger à la clé. Hein.

0: ce soit sur place ou à emporter, c'était délicieux. C'était Amy McDonald avec This is the Life sur ICI.
1: Ah, jingle.
0: C'est beau.
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1: ICI, nous sommes avec Didier qui joue avec ICI Picardie qui a 2 points et Marilyn qui joue avec ICI Alsace qui a 2 points également. Alors Didier, comme ça, il paraît que tu penses que ton défaut c'est d'être trop rigoureux ?
3: Un petit peu, oui.
1: Ça veut dire quoi, trop rigoureux ?
3: Ah ben c'est assez exigeant et puis j'aime bien que les choses soient carrées.
1: C'est-à-dire, à ta façon, c'est-à-dire que si Maryse, elle ne fait pas les choses comme tu veux, tu râles ?
3: Un petit peu, quoi. Mais j'en mets les choses à ma façon.
1: Oui. Donc, T'es un mec. T'es un mec,
3: oui,
1: quoi.
3: C'est la vie, quoi.
1: Alors, dis donc, hier, t'as dû te régaler parce que tu adores le foot.
3: Et oui,
1: tu adores le foot et il paraît que tu aimerais déjeuner avec Kylian Mbappé.
3: Ben, j'aimerais bien, oui.
1: Ah bah oui. Bah oui. T'as regardé le match hier, évidemment.
3: Bien sûr, oui.
1: Alors, t'étais pour le PSG, pour le Bayern ?
3: Ah, pour le PSG.
4: Ah, ouais, voilà. Qualification finale.
3: C'était difficile quand même.
1: Ah bah oui, mais ils ont réussi quand même.
4: Bah, Bayern a marqué un but au dernier moment quand même. Hein.
1: Ben
4: c'était
1: oui,
4: chaud.
1: C'était chaud.
3: Il était temps que ça s'arrête, oui.
4: Ah oui, tu m'étonnes.
1: Tu m'étonnes. Alors, écoute bien, c'est le quiz musical. Je vais te faire écouter une chanson de Jean-Jacques Goldman. Et il faut que tu me donnes les deux premiers mots de la chanson. Comment démarre la chanson, la première phrase de la chanson. Vas-y, on va écouter cette chanson de Jean-Jacques Goldman. Et là, il démarre par quoi ? Top chrono, 10 secondes.
3: Encore un matin.
1: Ta-ta-ta-ta ! Ta-ta-ta-ta-ta ! Alors, est-ce que c'est une bonne réponse ? Résultat immédiatement en musique.
5: Encore un matin. Un matin pour rien.
1: Là. Et oui, encore un matin de Jean-Jacques Goldman. 2 points de plus pour toi, Didier. Tu as 4.
4: Marilyn a 2 points. Marilyn, tranquille, a fait son petit bonhomme de chemin depuis midi. Marilyn qui fait beaucoup de sport, de la marche nordique.
6: Oui.
4: Ouais.
6: Oui. Combien beaucoup.
4: Combien de fois hein?
6: Ah ben, 2 fois par semaine.
4: Ah oui, non.
6: Plus la piscine. Je préfère la piscine.
4: Tu fais aussi de la piscine. Combien tu mesures, combien de longueur tu fais, tu comptes ou tu vas un peu comme
6: non,
4: ça
6: je compte pas. Non, je compte pas.
4: Ouais, tranquille. De la gym, de la marche nordique, bref, pas beaucoup de sport, voilà. C'est très bien. Alors, on a parlé des petits défauts de Didier, moi j'aime la parité. Hein. Ah, elle est maniaque. T'as l'air de le confirmer. Hein.
6: Oui.
1: Ah.
4: Bon, bah alors ça se caractérise par le rangement, surtout chez toi.
6: Oh là là, je passe derrière tout le monde.
1: Oh là là.
4: Alors bon, je fais tomber un stylo, une lunette, un truc, faut que tu ranges tout de suite immédiatement.
6: Et voilà.
4: Oh là là.
6: Voilà.
1: Ah bah avec le petit enfant, ça doit être bien.
4: Ah
1: avec
4: oui.
1: Le...
4: Tu lui apprends comme ça ou tu lui apprends à ranger ?
6: Ça va, il est raisonnable quand je l'ai pour les vacances, il est raisonnable.
4: Bon, ça va. Marilyn qui adore les activités à sensation, d'ailleurs, t'as déjà fait du parapente. Eh oui.
6: Oui.
4: Et manège aussi. Manège un peu, tu l'emmènes le petit faire des manèges un peu à sensation ?
6: Oui, et lui il n'aime pas.
4: Ah lui il n'aime pas ?
6: Non, il n'aime pas monter dans les manèges.
4: Il mange les churros pendant que tu vas dans le grand 8 quoi. C'est marrant ça.
6: Ah voilà, c'est ça.
4: Bon, Marilyn, allons-y tout de suite pour ton quiz musical. On va écouter un peu une intro de chanson comme qui dirait. Là, l'intro s'arrête. Il nous manque les 2 premiers mots. C'est parti. C'est le groupe Téléphone, on peut le donner. Top chrono, les 2 premiers mots qui arrivent juste là, à ce moment-là.
6: Quelque chose en moi.
4: Quelque chose en moi. De toute façon, je prends que les 2 premiers mots. Donc on s'en fout si tu t'es trompé sur le 3e ou le 4e. On vérifie.
5: Toi,
4: mais c'est bon. Bien sûr, bravo Marilyn. Super, 2 points.
1: Magnifique, ça fait 4 points pour Didier, 4 points pour Marilyn. Et là, tout de suite, mes chéris, c'est la réclame et l'actualité dans vos régions, grâce aux 44 locales et de votre radio ici. A tout de suite.
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10: C'est parti pour le monument préféré des Français. L'émission présentée par Stéphane Bern sur France 3 a ouvert la période de vote. Ici, Drôme Ardèche soutient la candidature du château de Grignan. Le bijou architectural de Drôme Provençal qui célèbre le 400e anniversaire de la naissance de la marquise de Sévigné a tous les atouts pour devenir le monument préféré des Français en 2026. Mais encore faut-il voter pour lui. Et vous pouvez le faire sur le site de l'émission ou de France Télévisions jusqu'au 22 mai. Samedi 16 et dimanche 17 mai, ce sont les journées européenne des moulins. Et chez nous, nombre de moulins ouvrent leurs portes avec des visites libres ou guidées. Des moulins souvent privés qui ne se visitent qu'à l'occasion de ce week-end de l'Ascension. C'est le cas du moulin de Trespice à la Narse et toujours dans le sud Ardèche, celui de Charrier à la Bastide sur Besorgue. Ou encore le moulin de Raoul à Saint-Joseph-des-Bancs. En Drôme, c'est l'occasion de découvrir ou redécouvrir le moulin à huile de noix de Soux.
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4: J'ai déjà la phrase moi.
1: Oui.
4: C'est Valérie, virgule, vous êtes la meilleure.
1: Oh là là, ok, allez jingle.
4: C'est ça non ou pas?
1: J'aimerais bien, mais je ne pense pas.
4: Allez savoir.
1: Alors, nous sommes avec Didier et Marilyn qui ont 4 points chacun. Alors, on a parlé de Didier hein, qui habite dans la Somme, qui est avec Maryse, qui a 2 enfants, 4 petits-enfants. Nous allons reparler de la rencontre avec Maryse. Ah là là, il paraît que... Ça s'est passé lors d'une soirée de réveillon. La soirée du 31 décembre, un bal était organisé dans une salle des fêtes.
4: Ticalicatin, ticalicatin.
1: Et juste avant minuit, une farandole s'est formée et Maryse et Didier se sont invités à danser l'un et l'autre. Et alors, qu'est-ce qui s'est passé après ?
3: Après, on s'est donné rendez-vous le lendemain.
1: Mmh.
3: Et puis, ça a continué, fil en aiguille, ça a continué. Et on s'est marié au mois d'octobre suivant.
1: Et ça fait combien de temps ?
3: 45 ans.
1: Hop, hop, hop, hop, hop, donc 45 ans en octobre ?
3: Oui.
1: Ça fait, c'est les noces de quoi ça, 45 ans ?
3: Ah, je sais pas. Non, ça fera 46 ans en octobre.
1: 46 ans ! Oh là là là là là là. Mais alors, est-ce qu'il y a eu un bisou le soir du 31 ? C'est ça ?
3: Bien sûr.
1: Ah, voilà. Et qu'est-ce qui t'a le plus séduit chez Marilyn ?
3: Non, c'est pas Marilyn, c'est Maryse.
1: N'importe quoi, c'est chez Maryse.
4: La lavande.
1: Et qu'est-ce qui t'a... Ah bah alors, si, il faut le dire.
3: C'est vieux.
1: Hein ?
3: C'est vieux.
1: Bah c'est vieux quand même, tu te rappelles
3: non,
1: bien.
3: Non, c'est vieux.
1: Ah, j'ai compris, c'est vieux. Bah c'est vieux.
3: Oui, c'est vrai que c'est vieux aussi, ouais.
1: Elle a les yeux de quelle couleur, Maryse ?
3: Marron.
1: Ah là là, les yeux noisettes, mon Dieu, les yeux de l'amour. Donc, c'est les noces de lavande, me dit-on, le 46 ans.
3: D'accord.
4: Mais lavande.
3: Merci de l'apprendre, oui.
1: Eh ben, il va falloir l'emmener en Provence et ramasser des brassées de lavande.
3: Oui.
1: Ah bah oui.
3: Faut aller dans le midi. Hein.
1: Ah bah oui, bah c'est pas mal.
4: C'est pas le voyage qui coûte le plus cher. Hein.
1: Eh ben, non, bah non, enfin, t'as déjà... Surtout que t'adores voyager en France, il paraît que t'aimes les gorges, t'as aimé les gorges du Verdon, t'as aimé les calanques de Cassis, donc t'aimes bien.
3: Oui.
1: Eh ben là.
3: Ça, j'aime bien, oui. Puis j'aime bien Saint-Jean-de-Luz aussi.
1: Ah, c'est joli, Saint-Jean-de-Luz.
3: Et aussi la Bretagne.
1: Ah, toutes les régions de France sont tellement belles. Eh bien là, tu devras trouver des champs de lavande. Mmh. Alors, d'accord. C'est la question qui va te permettre de gagner 3 points. C'est la question à choix multiples. Mmh. Je pose la question, je te propose des réponses. Et à mon top chrono, Tu auras 10 secondes pour me donner ta réponse. Demain, nous serons le 8 mai. Mais depuis quand le 8 mai est-il un jour férié en France de façon définitive? 1945, 1958, 1981 ou depuis qu'Éric Bastien est né?
4: Oui.
1: Alors, depuis quand c'est un jour férié en France de façon définitive? 1945, 1958, 1981 ou depuis qu'Éric Bastien est né? Top chrono, 10 secondes.
3: 1945.
4: Moi, j'ai pas cet âge-là. Hein.
1: T'as pas cet âge-là?
4: Oh non.
3: Allô?
1: Eh bien non, c'est 1981. Parce que figure-toi que le 8 mai, ça a été férié en 1980 sous Mitterrand, parce que ça avait été supprimé en 1975 sous Valéry Giscard d'Estaing.
4: Au revoir.
1: Et ça a été rétabli pour commémorer durablement l'armistice de la Seconde Guerre mondiale. Voilà. Donc, pas de point pour toi, Didier.
4: Le fait pas mal, hein. Je demande pardon à Didier Gustin qu'on
1: embrasse. Oui, je demande pardon à la famille de Monsieur Giscard d'Estaing.
4: Et à Laurent Gérard aussi. Alors, nous revenons à nos moutons. Marilyn, oh, l'expression. Tellement longtemps que je ne l'avais pas sorti celle-là. Revenir à nos moutons. Marilyn, qui a à cette heure-ci 4 points, qui vit en Alsace, qui est notre mamie gâteau, voilà, qui achète plein de Pokémon pour son petit Lilian, qui a 9 ans, qui est un peu râleuse, on l'a dit, qui est maniaque. On va parler un peu de la rencontre, ça te va? C'est pas trop indiscret? Allez, la rencontre avec Alain, parce que tu es mariée à Alain, avec 2 enfants. Ça, c'est le générique de Top Gear. Ouais, parce qu'il est question de voiture dans votre rencontre, c'est bien ça?
6: Oui, on s'est rencontrés au permis de conduire dans la salle de code et puis à la conduite également.
4: Alors, il prenait des cours de conduite comme toi dans la même auto-école, tu viens de le dire. Donc, lui, voilà. Alain, il est très grand. Et pendant les cours de code, il t'embêtait un peu, quoi. Hein.
6: Voilà, c'est ça. Il se mettait toujours devant, donc à chaque fois, je le réprimandais. Et après, vous voyez...
4: Allez, ça suffit, Alain, passe devant, viens, bon.
1: Ah oui, carrément.
4: Oui, pendant la conduite, parce que ça c'est le code. Bah, pendant la conduite, pareil. Il se mettait devant, et qu'est-ce qu'il faisait avec le siège?
6: Oui, voilà, c'est ça. Il reculait le siège, et moi j'étais derrière. Oui. Voilà.
4: Ça ne te plaisait pas, encore une fois. Bah, tu fais, Alain. Oh. Et alors, au bout d'un moment, à force de râler, ça s'est transformé. Qu'est-ce qui fait que ça s'est transformé en bibi, quoi?
6: Eh ben, comme il était très gentil, et puis moi pareil, après ça s'est calmé, et puis on s'est rencontrés, on se donnait rendez-vous le soir, on buvait un coup, et on s'est mariés à Noël.
4: Ouais, voilà, vous avez mis la ceinture de l'amour, et vous êtes parti sur les routes du love. Oh, c'est beau. Et ça fait combien de temps?
6: Eh ben, comme Didier, ça va faire 46 ans le 25 décembre.
4: Oh, c'est marrant, ça. Donc, tous les deux, vous êtes sur des noces de lavande, là. Les deux,
6: voilà,
4: là.
6: C'est
4: amusant.
6: Voilà.
4: C'est incroyable. Parce que ce sera le cachemire après, je le dis, pour les 47 ans. Allez, on y va. Nous jouons. Marilyn, t'es pas mal, là. Hein. T'es comme Didier. Pour l'instant, t'as fait un sans faute. Oui. Voici une question qui vaut 3 points. On va se détendre. Dans la pratique du yoga, que signifie namasté? Bonjour, je fais des propositions. Bonjour, je te remercie, je salue la lumière en toi, ou bien namasté signifie Sainte Valérie, vous êtes la reine de la maroufle. Lequel top chrono 10 secondes? Est-ce que ça veut dire bonjour, je te remercie, je salue la lumière en toi, ou Sainte Valérie, la reine de la maroufle?
6: Je salue
4: J'ai pas compris, redis-moi. Je salue la lumière en toi, c'est ça? La lumière en toi. Eh bien bravo, c'est une bonne réponse. Effectivement, namasté, qu'on connaît de nom tous, hein, bien sûr, c'est la salutation sanskrite. Langage, ça. Et c'est généralement prononcé à la fin d'une séance de yoga, les mains jointes. Namasté.
1: Eh bien, namasté Didier à 4, namasté Marilyn à 7. Et là, tout de suite, vous écoutez ici. Et il faut vivre ou survivre, être aimé. Là, c'est qui? C'est Daniel Balavoine.

0: faut survivre. Daniel Balavoine, évidemment, à 12h42 sur Ici
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1: Nous sommes au taquet avec Didier qui joue avec Ici Picardie qui a 4 et Marilyn qui joue avec Ici Alsace qui a 7. Alors, notre petit Didier, ah Didier, il lui est arrivé des bobos, il a souvent des petits trucs. Et oui, vers 10 ans, il paraît que t'es parti chercher des cerises dans l'arbre et que t'es tombé, mais t'es tombé pas n'importe où, t'es tombé où ?
3: Je suis tombé dans une grande touffe d'ortie.
1: Aïe, aïe, aïe, aïe, aïe, aïe, aïe. Et alors ?
3: J'étais bien piqué.
1: Oh là là là là là là.
3: Je suis retourné à la maison en courant. Je me suis allongé dans le canapé et j'ai dormi toute l'après-midi.
1: Oh là là là là là là là là là là là là là là.
0: Sûr que c'était que des orties ? Dormir toute l'après-midi ?
3: Ouais, j'ai peut-être mis du somnifère dans les orties.
0: Ah bah oui, parce que ça pique.
1: C'est horrible les orties, c'est terrible. Alors il parlait que pendant ton service militaire, on t'avait mis au service santé. Alors que tu avais fait des études de mécanique, donc bon, voilà. Et il paraît que tu as fait des piqûres pendant tout ton service, c'est-à-dire ?
3: Bah, chaque arrivée de contingent, il y avait des piqûres obligatoires à faire. Et donc j'ai fait 200 piqûres à chaque fin de mois, donc j'en ai fait, plus de 1000 pendant tout mon service militaire.
1: Ah bah t'es devenu médecin alors, adieu la mécanique, hein ?
3: Non, j'ai même pas de brevet de secouriste.
1: Ah bah c'est quand même étrange qu'ils t'aient mis à faire des piqûres alors que tu faisais de la mécanique, c'est dingue ça.
3: Ah mais ça c'est l'armée, hein.
1: Ah bah oui, mais bon quand même, je sais pas trop si j'aurais eu confiance dans un mécanicien pour me faire une piqûre quand même.
3: Ah mais il y a personne qui était au courant, hein.
0: C'est inquiétant d'apprendre tout ça quand même.
1: Bah écoute, voilà, en même temps, heureusement, il n'a pas eu d'accident. C'est oui,
3: non, il n'y a jamais eu de malade. Donc
1: C'est déjà pas mal. Alors, pas mal, oui. Il paraît qu'un jour, tu prenais le train avec ta femme à Marseille et qu'à Aix-en-Provence, tous les passagers de la voiture sont descendus. Oui. Et puis, d'un seul coup, il y a des hommes très baraqués, hein, des grosses armoires à classe qui sont rentrés dans le train. Oui, un petit peu comme Éric Bastien.
0: Bien sûr, voilà.
1: Et qu'est-ce qui s'est passé ? Tu t'es demandé qu'est-ce qui se passait ? Et c'était qui montait dans le train ?
3: Ça me semble bizarre. Et c'était Booba qui montait dans le train, dans la voiture.
1: Ah oui. Ah oui, d'accord. Bah, du coup, allez, l'équipe de Booba, ça va ? Ils ont rappé dans le train ou pas ?
3: Un petit peu, mais c'était pas bruyant. C'était vraiment bien, bien sympathique, quoi.
1: Ah, voilà. Alors ça, c'est cool. Bon, alors ça, c'est très cool. On salue Booba. Alors, mon petit Didier, c'est la question cash. C'est la question qui te permet de gagner 5 points.
3: Oui.
1: Donc, écoute bien, petite ambiance, tout ça. On part en Provence. Alors, écoute bien. Quelle préparation provençale à base d'olive, de capre et d'anchois se tartine souvent à l'apéritif ? Quelle préparation à base d'olive, de capre et d'anchois se tartine à l'apéritif ? Top chrono, 10 secondes.
3: Je pense que c'est la tapenade.
1: Et c'est une bonne réponse. Alors, ça vient de Marseille. Elle tire son nom du mont provençal Tapenot, qui signifie capre. Elle est déclinée en noir ou en vert, mais c'est très très bon, hein, la tapenade. Bravo, ça fait 7 pour Didier.
0: Ça donne faim. T'as pas envie d'une petite tapenade, Marilyn ?
4: Oui, si, si. J'aurais bien aimé la question, surtout.
0: Mais oui, je comprends. Mais... Non, t'inquiète pas, il y a d'autres questions qui arrivent. Et ta question, je suis sûr.
4: C'est vrai.
0: Oui, donc ça va aller. T'es à combien, là ? T'es à 7 points, Marilyn, Didier ?
1: 7.
0: Ah, on est sur une égalité. Là, Marilyn, va falloir un petit peu se distinguer, on est d'accord. Alors, je voudrais revenir quand même sur ce dossier de la maniaquerie. Parce que on a évoqué ce côté bien rangé, tout ça. Bon, on en a parlé rapidement. Mais je découvre, parce que je vais un petit peu plus loin dans ma fiche, que c'est de pire en pire. Tu nous as pas tout dit, Marilyn. Attends, il paraît que tu vas jusqu'à souvent jeter les affaires des autres. Mais ça va pas bien.
1: Mais c'est-à-dire.
4: Ben, je jette à la poubelle. Hein.
1: Mais pourquoi ?
0: Ben parce que c'est pas bien rangé.
4: Ben voilà, je veux ranger et puis surtout les cuillères après des yaourts.
0: Tu jettes les cuillères à la poubelle.
4: Voilà, avec le yaourt.
1: Ah oui, d'accord.
0: Et les cuillères en argent, c'est tout ça, c'est t'as plus de service, quoi.
4: Trop rapide, hein, voilà.
1: Ah, voilà.
0: Non, mais, c'est-à-dire un papier qui traîne. Un papier important, genre en ce moment, tu vois, c'est les impôts.
4: Voilà, voilà aussi, oui. Alors, les enfants, ça
0: va,
4: là. Poubelle. Je suis chez eux. Oh là là.
0: Poubelle.
1: Parce que, excuse-moi, je viens d'entendre une phrase qui m'a interpellée. Tu dis chez eux, c'est-à-dire que tu fais le ménage quand tu es chez tes enfants ?
4: Je sais, mais elles ne veulent pas. La fille, elle ne veut pas.
0: Alors, rappelons qu'Alexandrine a 43 ans, bien sûr, et Benjamin, 34 ans. Enfin, il s'appelle Tanguy, c'est leur deuxième prénom.
1: Mais, excuse-moi, c'est normal qu'elle ne veuille pas, parce que si tu lui jettes ses affaires, c'est pas très sympa, quand même.
4: Voilà, je me dis, tu viens, mais tu ne touches à rien.
0: Voilà, j'ai encore un dossier. Là, j'enquête depuis tout à l'heure, je suis comme Doum Doum dans Les Traîtres. Faut avoir la ref. C'est quoi cette histoire de bouchon dévié?
4: Ah bah alors là, pareil. Hein. Pareil, je jette le bouchon d'évier quand je fais la vaisselle. C'est souvent, on ne fait que acheter des bouchons d'évier.
0: Mais pourquoi?
4: Et puis je l'ouvre. Alors, bon, après, c'est les égouts qui sont bouchés. Voilà, bon. Okay. Les égouts, quoi.
1: Eh bien, j'ai une pensée émue pour Alain, le mari de Marine.
0: Voilà. Une pensée pour tous les bouchons d'évier aussi.
4: Il est près de moi, il vous entend.
0: Oui, oui, bah salut Alain.
1: On t'embrasse, Alain.
0: Voilà.
4: Bonjour.
0: Voici ta question. Quelle émission musicale française proposant des performances live d'artistes a fêté ses 30 ans en 2024? Une émission de télé musicale française. Top chrono, 10 secondes.
4: Les Enfoirés.
0: Qui propose des performances live d'artistes. C'est vrai qu'on aurait, ça aurait pu. Mais les 30 ans, non, les Enfoirés, ça fait, je crois, un petit peu plus. C'était Taratata. Ouais, les Enfoirés, c'est depuis 86, même un peu avant, 85 avec Coluche.
1: Alors.
0: Avec Tanguy.
1: Eh bien, tout le monde reste à 7 points, c'est parfait. Vous vous départagerez une fois de plus dans l'opération Bingo. Mais en attendant, on va écouter une très jolie chanson qui s'appelle « Il faudrait que pleuve l'amour ». Pascal Obispo et Francis Cabrel. À tout de suite, vous écoutez ici.

0: ont décidé de s'associer, Pascal Obispo, Francis Cabrel. Il faudrait que pleuve l'amour sur votre radio ici.
1: Oui, pleuvons l'amour. Allez, tout de suite, c'est la réclame de l'amour. À tout de suite.
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1: Ici, nous sommes avec Didier qui a 9, j'ai dit 7, pas du tout, je vais compter que 3 points sur la dernière question, c'était 5, il a 9, mon Didier.
5: Et ah, ma...
1: t'inquiète pas, c'est Maître Coupez, tu sais, elle est là, elle vérifie tout, attention. Elle veille au grain. Donc tu as 9 et Marilyn a 7. Alors, comme ça on aimerait être un écureuil, mon petit Didier.
5: Oui, j'aime bien les écureuils, oui.
1: Et pourquoi ça? Parce que c'est mignon.
5: C'est mignon, oui. Et puis quand on les voit, ben, ils vont se cacher. Et puis quelques instants après, on voit apparaître une tête. Ils regardent si on est là ou pas. Et après, ils changent d'endroit. Et puis aussi, côté précautionneux.
1: Ah oui, ben, ça fait des provisions. Ça fait des petites...
5: Ça, oui.
1: Et voilà, ça anticipe.
5: Voilà.
1: Et oui, moi, je suis un petit écureuil. Bon. Je me fais tout le temps.
5: Ah bon?
1: Ben oui, parce que j'ai toujours des réserves. Et mon mec, il se fiche de moi. Mais c'est pas grave. Alors écoute, pour t'encourager à gagner ce bingo, nous allons t'encourager avec une chanson que tu aimes de Francis Cabrel.
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1: Alors, exceptionnellement, pour ce bingo, on aura 15 secondes après mon top pour trouver des choses parce que ça va être un petit peu plus long. Il va falloir que tu me donnes un maximum de titres, de comptines pour les enfants. Tout ce qui est comptine pour enfants qu'on a chanté dans notre jeunesse, eh bien, il faut que tu m'en donnes un maximum des titres. Donc attention, tu as 15 secondes. Comptine pour enfants, top chrono. Oh si, t'en as chanté.
5: Le berger,
1: Ah bah tu m'en as donné deux. Il y avait Cadet Roussel, le roi d'Agobert, une souris verte au clair de la lune, Meunier Tudor, Alouette à la Claire Fontaine, il court le fumet, fureur. Enfin bon, il y en a deux.
7: Il court le fumet.
1: Bah c'est midi en même temps. Bon, tu en as deux, c'est bien, tu en as deux.
0: Alors rapidement, quand même, Marilyn nous a beaucoup fait rire. Vous savez qu'elle est maniaque, elle range tout,
1: oui,
0: elle jette tout, ça jette les éviers, on sait pas pourquoi.
1: Ça jette chez ses enfants,
0: bah,
1: surtout.
0: Oui, elle range chez les enfants et un document des impôts. Vas-y que ça jette parce que c'est pas bien rangé. Et ben un matin, quand elle travaillait à la Sécu, bon, elle avait l'habitude de voir une infirmière qui rentrait chez elle de son bureau. La dame travaillait de nuit. Et un jour, Marilyn, tu l'as pas vue, cette infirmière. Tu t'es inquiétée, oui. Voilà, parce qu'elle était pas bien rangée. Pour toi, il fallait que cette infirmière soit bien rangée.
1: Ah oui, d'accord, carrément. Ah. Bon, bah écoutez.
0: L'infirmière n'était pas bien rangée, elle a appelé les pompiers. Les pompiers ont été cassés la fenêtre de l'infirmière. Et qu'est-ce que faisait l'infirmière?
8: Ils se sont dérangés et elle était de nuit, donc elle dormait.
0: Bah oui, elle dormait, voilà.
8: Alors, mêlée, en fait.
0: Bah oui, elle t'en a voulu, hein. Elle est fâchée, hein.
8: Oui, au bureau,
0: ils vont
8: bien rigoler.
0: Oui, ils vont bien rigoler, oui. Mon infirmière n'est pas bien rangée, alors j'appelle les pompiers. Bon, alors, allez, pour t'encourager, voici Vita.
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0: Vita que tu aimes beaucoup, tu aimes aussi Vianney, t'as été voir Christophe Maé aussi, où tu vas aller le voir, je crois, bientôt, Maé.
8: J'allais le voir, oui.
0: Ok. Tu aimes la musique française, donc tu es bien chez nous, ici. Voici ton défi. 15 secondes, hein, 5 secondes de plus pour réfléchir.
1: Oui, pour donner bien les titres.
0: Même s'il est en tête avec 9 et toi 7, là on a 10 points à prendre dans le bingo, il n'a fait que 2, il n'a marqué que 2 points. Donc, j'ai besoin de 3 bonnes réponses. Ok, Marilyn ?
8: Oui.
0: Pour avoir au moins une candidate demain pour la finale. Je te demande, ne me déconcentrez pas, un maximum de titres de contes pour les enfants. Maximum de titres de contes, des contes pour les enfants, top chrono.
8: Alibaba, Tour du Monde, Blanche-Neige, Cendrillon, La Belle et la Bête.
0: La Belle et la Bête, ah bah.
8: Oh là là, les trois petits cochons.
1: Bah,
0: 4,
1: c'est génial.
0: Ah oui, c'est génial. T'as un peu hésité, mais Cendrillon, le petit poussé, Blanche-Neige, tu l'as dit. Le Chaboté, Pierre et le Loup, La Belle et la Bête, je crois que tu l'as dit. Oui, c'est gagné.
1: C'est gagné. Alors, désolé Didier, ce n'est pas toi qui seras avec nous demain en finale, alors que tu as très bien joué. Je t'embrasse, Didier. Marilyn, demain, tu tenteras de gagner le séjour pour 4 personnes à Foura, avec évidemment une croisière autour du Fort Boyard avec la compagnie Interil.

0: Et ces petites fesses, il a une candidate demain.
1: C'est vrai, une seule.
0: Pour la finale. Moi, je vous embrasse très fort.
1: Même aussi, on vous embrasse, Valérie.
0: Et puis, on vous retrouve demain, mes petits chéris, sur ICI.
1: Eh oui, pour le 8 mai, on sera là. Et la suite sur ICI, c'est avec Wendy Bouchard. Bonjour Wendy.
2: Et oui,
1: bonjour.
2: Chers amis, on va parler du foot français qui se porte si bien, du PSG au RC Strasbourg. Les amis, on n'oublie pas les Alsaciens. Et puis, les localités sont à l'honneur, vous le savez. Nos élus en première ligne, les maires aussi. Être maire, malgré tout, c'est un ouvrage collectif qui rend hommage justement à ces mandats locaux. Un sacerdoce, une mission que d'être maire, et c'est si beau. On loue ensemble ces héros de la République.
1: C'est beau, c'est de vous retrouver tous les jours, Wendy.
2: Oh, vous êtes gentil.
0: Ma petite Wendy Chou.
2: Bah, je vous remercie, je vous embrasse et je vous dis à demain et à tout de suite.
0: Et à tout de suite.
2: Merci. Bisous, chérie.
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1: On se retrouve demain avec plaisir pour la finale d'Otaquet, ici.fr pour écouter l'émission. Et pour l'heure, on vous donne l'heure parce qu'on est comme ça, nous.
0: Eh oui, il est 13h, vous écoutez ICI, on vous aime.
1: Voici ma France, Wendy Bouchard.
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2: Bonjour à tous, merci d'être à l'écoute de Ma France avec les fans du PSG, le cœur léger depuis hier soir, le club qui décroche sa place en finale de Ligue des Champions.
5: Très bonne soirée, et puis la petite pression à la fin, ça rend la célébration encore meilleure, donc parfait.
2: Score final un partout, mais l'avance du match aller fait la différence. Le PSG affrontera Arsenal à Budapest, les billets s'arrachent pour la rencontre le 30 mai. On revient sur cette rencontre intense à Munich, on se projette déjà en Hongrie avec Bruno Salomon, et puis place ce soir à Strasbourg pour la demi-finale. Retour de Ligue Conférence. Les Alsaciens à domicile retrouvent les Espagnols du Rayo Vallecano. L'horreur dans l'Aisne où un homme de 23 ans, probable ancien petit ami d'une collégienne de 14 ans, reconnaît l'avoir assassiné hier matin en pleine rue sur le chemin de l'école. Au cœur de vos régions, on parle santé, notamment avec les appels au don du sang, une collecte dans le Berry, mais aussi un itinérant mobile home dermato pour soigner les patients en localité. Mais les auto-écoles aussi, victimes des hausses de prix du carburant, c'est à la une. 13h15, je reçois des élus engagés, investis, passionnés, je vous le disais, être maire malgré tout. Un livre met en avant leur action et leur dévotion, de Luxeuil-les-Bains à Charleville-Mézières.
0: Profitez de ce moment, dit Luis Enrique, l'entraîneur du PSG, les yeux embués par le combat de ses joueurs et leur danse de la joie hier en point d'orgue sur une pelouse bavaroise qui a vu la terre trembler. Ils l'ont fait, emmener Paris en finale de Ligue des Champions pour tenter de décrocher une deuxième étoile consécutive. Le PSG, le Bayern qui termine sur un match nul, un but partout. Un scénario qui a permis aux Parisiens de l'emporter 6-5 sur l'ensemble des deux matchs. Un exploit face au club de Munich, grand favori de la compétition. Sébastien Baird.
6: À la fin du match, les sourires et les chants des supporters parisiens contrastent avec la détresse et le silence des Munichois. Cela n'a pas été le même spectacle, le même festival de buts qu'au match aller, mais la qualification suffit à Anthony, qui a chanté avec les 3700 supporters parisiens.
7: Franchement, on est sur un rêve, c'est très dur de redescendre. On s'est tous cassé la voix, c'est une performance folle, folle, folle contre le grand Bayern Munich quand même. Une maîtrise, waouh, franchement extraordinaire.
6: Paris va donc disputer la troisième finale de Ligue des Champions de son histoire, la deuxième sous l'ère de l'entraîneur Luis Enrique, à qui Sébastien rend hommage.
8: C'est un marabout. Il a réussi à construire un collectif avec à la base des noms que personne ne connaissait. Surtout mentalement, l'équipe ne lâche jamais rien. Et ça gagne. Ça gagne, ça joue bien, ça bouge, ça marque des buts. C'est hyper propre à regarder.
6: Dépité par la performance du Bayern, plusieurs dizaines de supporters bavarois ont quitté le stade avant la fin du match. Jürgen était l'un des premiers sur le quai du métro.
9: Être mené 1-0 au bout de 3 minutes, ça rend les choses très compliquées. Rien n'a fonctionné. Il n'y avait pas d'énergie du côté du Bayern, ils n'ont pas su profiter de leur temps fort. C'est vraiment un match à oublier.
6: Des supporters munichois pas revancheurs, beaucoup souhaitent au PSG de conserver son titre le 30 mai à Budapest.
2: Un match intense donc hier soir et un but à la 3e minute en effet qui nous a plongé dans une tension tout au long de cette rencontre pour conserver l'écart salutaire avec les Allemands et avec un micro d'or, Bruno Salomon.
10: Fabien Ruiz, le départ dans le dos, c'est parti pour Kvaratskhelia qui a pris le couloir. Kvaratskhelia qui rentre sur la réparation. S'il donne en retrait pour Désiré Doué, ça va pour Dembélé.
2: Monsieur Bruno Salomon à midi aujourd'hui.
11: Ça va plutôt pas mal, Wendy, avec le sourire.
2: Qu'est-ce que c'était beau. Je vous ai suivi en vidéo, évidemment, et en audio sur la chaîne 100% PSG. Qu'est-ce que c'était beau. Les Parisiens qui vont défendre leur titre de nouveau cette année. Vous êtes en partance, vous d'ailleurs, de Munich, Bruno. Et on se

0: projette sur la suite, mais quand même, revenons sur cette parenthèse qui a été tout à fait historique encore hier soir.
1: Oui, effectivement, c'est historique avec ce Paris Saint-Germain qui rentre dans un club très fermé, des clubs qui vont défendre pour la deuxième fois consécutive leur titre en Ligue des Champions. Ils ne sont que 8 avant le PSG à l'avoir déjà fait, et même ils sont 7 à avoir réussi à faire le back-to-back, à réussir à remporter par deux fois la coupe de suite. On l'espère bien évidemment du côté du Paris Saint-Germain, mais déjà l'exploit de se qualifier à nouveau. Et ce qu'il faut se dire, c'est que c'est historique parce que pour le foot français, bien évidemment, c'est un moment extraordinaire, ça n'arrive jamais, ça n'est jamais arrivé pour le foot français. Et puis de l'autre côté, ça marque aussi le côté historique pour le foot français, voilà, pour la nation. Et d'ailleurs, petite indiscrétion de la part d'ici Paris Île-de-France, on a pu le savoir aujourd'hui, hier le président Nasser Al-Khelaïfi a tenu un discours devant les joueurs en leur disant que voilà, il fallait marquer l'histoire du club, mais surtout désormais marquer l'histoire du foot français, laisser une empreinte indélébile dans l'histoire du foot français. C'est ce qu'est en train de faire le Paris Saint-Germain avec vraiment ses aventures européennes.
0: Ah oui, le PSG sur le bon chemin après Munich, donc direction Budapest, et c'est comme si on était déjà presque le 30 mai. Bruno.
1: Alors là, de Munich, je pourrais déjà partir du côté de Budapest. Voilà, oui. J'ai déjà vu dans l'aéroport des propositions pour aller à Budapest. D'ailleurs, une délégation parisienne de dirigeants est partie ce matin même pour aller du côté de Budapest, pour commencer à s'organiser. 17 200 billets prévus pour les supporters du Paris Saint-Germain. Il n'y en aura pas plus. Ça, c'est ce qui est prévu. C'est 800 de moins que la dernière finale du côté de Munich. Mais déjà, ça va s'arracher. C'est dès demain la vente des premiers billets. Sachez que les billets, ça va aller de 70 euros à, tenez-vous bien Wendy, 950 euros pour certains billets. Mais ça, c'est l'UEFA qui fixe les tarifs, c'est pas du tout le Paris Saint-Germain pour cette finale. Et puis pour ceux et celles qui pourront pas aller à Budapest, qui n'auront pas cette chance là il va se passer des choses partout en France, ça j'en suis sûr, et aussi du côté de Paris. La mairie d'ailleurs est en train de négocier pour faire une fan zone. Ça aussi, c'est une petite information ici Paris Île-de-France. La mairie est en train de négocier avec la préfecture de police de Paris ce que n'avait pas fait l'année dernière Anne Hidalgo. Là, Emmanuel Grégoire, le nouveau maire de Paris, est en train de faire le forcing.
0: Ah oui, fan de foot, il a reçu 500 bouts de chou hier. On les a entendus d'ailleurs au micro d'ici Paris Île-de-France pour suivre ce match à l'hôtel de ville. Alors voilà pour Paris en attendant cette rencontre face à Arsenal le 30 mai à Budapest pour la finale. Et oui, les amis, de Ligue des Champions. Et puis, on va soutenir dès à présent Bruno Strasbourg qui joue ce soir à la Méno une autre demi-finale retour. C'est celle de Ligue Conférence contre les Espagnols du Rayo Vallecano. C'est dire que le foot français fait des étincelles en Europe.
1: Alors en Europe, oui, effectivement, on rappelle que le foot français est plutôt sur la jante dans son championnat, a du mal à se financer, mais quelle belle image que donne le foot français entre le Paris Saint-Germain et Strasbourg. Strasbourg, on est tous derrière Strasbourg, moi en tout cas, en tant qu'amateur et amoureux de foot, on a envie de voir cette équipe de Strasbourg aller en finale et se retrouver, tout comme le Paris Saint-Germain en finale. Ça se passera à Leipzig pour la finale de la Conference League, mais effectivement, Strasbourg est à 90 minutes, voire 120 minutes d'une magnifique performance. Il faut battre le Rayo Vallecano d'au moins deux buts pour se qualifier.
0: Merci Bruno Salomon, et revivez sur la chaîne YouTube 100% PSG cette soirée incroyable d'hier sur ici.fr également. Le Racing, merci Bruno, qui a lancé une opération l'Alsace avec nous en demandant à toutes les villes, à tous les villages d'Alsace d'afficher leur soutien au club par un message ou en illuminant des monuments. C'est ce qui se passe d'ailleurs depuis hier à Bar, où la mairie illumine en bleu le mur d'enceinte de la ville. C'était une évidence pour la mère Nathalie Kaltenbach.
2: Ce club, c'est vraiment un symbole pour l'Alsace. On est tous derrière. Je trouve que le message qui dit « nous ne sommes pas 11, mais des milliers », mais c'est bien plus que des milliers, en fait. Lorsqu'il y a un match à la Méno, il y a des Alsaciens, mais il y a aussi des Allemands, il y a des gens qui viennent vraiment de partout. Donc, ce club, il a su vraiment créer une sympathie, à fédérer du monde. Et je crois que c'est vraiment ce qui est magnifique.
0: Avant ce match, Strasbourg, qui reçoit donc les Espagnols du Rayo Vallecano, à suivre à 21h. Dans l'Aisne, la commune de Fère-Tardenois est plongée dans l'horreur et la sidération depuis la mort hier matin d'une jeune fille de 14 ans. Assassinée à l'arme blanche sur le chemin de son collège. 10 heures après la découverte du corps de l'adolescente, après d'importantes opérations de recherche, le suspect, un homme de 23 ans, est interpellé à 25 kilomètres des lieux du crime. Placé en garde à vue, Pierre de Cossette, vous nous apprenez qu'il a reconnu les faits.
3: Face aux enquêteurs, le suspect a avoué le meurtre de la collégienne. Depuis hier, les gendarmes de la section de recherche d'Amiens tentent de comprendre les liens qui unissaient le suspect et la victime, plus jeune que lui de 9 ans. La procureure évoquait hier la piste d'un ancien petit ami, un jeune homme sans emploi, interpellé à Soissons, où il vivait chez ses parents, à une trentaine de kilomètres de Ferrentard-de-Noix, où Chloé a été mortellement poignardée hier matin vers 8h, alors qu'elle se rendait à pied au collège. De multiples coups de couteau ont été fatal à l'adolescente, élève de 3e à quelques centaines de mètres de l'établissement scolaire, et donc la piste d'une relation sentimentale. Les auditions du suspect se poursuivent, celles des proches aussi, famille, camarades, pour comprendre cette relation et les motivations du suspect de 23 ans qui a donc reconnu le meurtre en garde à vue.
0: Merci Pierre de Cossette. À la une, judiciaire encore plus de 30 ans après un quadruple meurtre à Torigné-sur-Dué dans la Sarthe, la cour de révision examine une nouvelle requête de Dany Le Prince qui souhaite faire annuler sa condamnation à perpétuité. En prison depuis 1997, l'homme surnommé le boucher de la Sarthe est condamné donc pour les meurtres de son frère, de sa belle-sœur, de ses deux petites nièces, clame depuis le début son innocence. Ses avocats veulent convaincre aujourd'hui la cour qu'un nouveau procès doit avoir lieu. Écoutez maître Olivier Maurice.
4: Nous sommes déterminés à venir devant la cour de révision pour affirmer qu'il y a suffisamment de faits nouveaux et d'éléments inconnus de la cour d'assises de la Sarthe lorsque Dany Le Prince a été condamné en 1997. Maintenant, il nous semble qu'il serait de l'honneur de l'institution judiciaire, face aux éléments que nous allons mettre en évidence, d'annuler la condamnation de Dany Le Prince. Donc nous y allons dans cet état d'esprit et nous ne sommes pas confiants, mais nous sommes déterminés.
0: À la une et à suivre dans ma France, la France propositionne son porte-avions, le Charles de Gaulle, dans la région du Golfe. Un signal que la coalition montée par Londres et par Paris se tient prête à sécuriser également le détroit d'Ormuz. Plus personne n'a de symptômes à bord du MH Ondius, le navire croisant dans les mers du Sud et sur lesquels 3 passagers sont morts infectés par l'antivirus. Le croisiériste a fait cette annonce après l'évacuation hier des 3 passagers infectés par cette souche des Andes, la seule connue à transmission interhumaine. Un virus connu des autorités sanitaires, justement, qui a déjà causé des foyers épidémiques en Argentine, notamment en 2018 et 2019. Un virus connu, ce qui a tendance à rassurer l'épidémiologiste Antoine Flau.
5: Le virus des Andes, il n'est pas nouveau. La différence, je ne sais pas, avec le Covid, c'est quand le Covid est arrivé, personne ne connaissait ce virus dans l'humanité. Ici, c'est un virus qui, depuis 1995, circule et il est cantonné à l'Amérique latine et notamment à l'Argentine et au Chili. Il n'a jamais dépassé les frontières, donc il n'est pas attendu pour le moment que ce virus, qui depuis 30 ans est resté dans des campagnes rurales, se mette tout d'un coup à exploser.
6: Vous considérez, vous, professeur Antoine Flau, comme épidémiologiste, qu'il n'y a pas de risque inconsidéré à faire revenir sur le sol européen des patients potentiellement infectés ?
5: En prenant toutes les précautions nécessaires, c'est des choses qui sont tout à fait possibles. Il y a des hôpitaux très spécialisés dans les maladies infectieuses qui sont particulièrement équipés pour recevoir ce type de patients. Et c'est totalement gérable de pouvoir isoler ces patients et ne pas risquer ni pour le personnel, ni pour les autres patients d'hôpital, et encore moins pour la communauté, que ces virus puissent se propager.
0: L'épidémiologiste Antoine Flau avec Jérôme Chapuis, avec près de 150 passagers à bord. Le navire est en route pour l'archipel des Canaries. L'évacuation des passagers devra débuter lundi. Les 5 Français à bord du navire se portent bien. Et puis, soyez prudents sur les routes de France, avec de nombreux départs prévus dès cet après-midi pour ce week-end prolongé du 8 mai. Une circulation particulièrement dense sur les axes desservant la côte atlantique, les frontières du Nord-Est, la région Auvergne-Rhône-Alpes, mais aussi la côte méditerranéenne. Ce seront les mêmes difficultés au retour dimanche après-midi.
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0: Et au cœur de vos régions, on subit toujours de plein fouet les hausses de prix des carburants. Sébastien Lecornu, à l'instant, annonce qu'il est conscient de la grande fatigue des Français et que le gouvernement tente, avec ses différentes aides, de s'adapter. Comme certaines collectivités qui adaptent, elles, leur politique de transport en conséquence. Par exemple, dès lundi et jusqu'à la fin de l'été, à Laval, prendre le bus vous coûtera 50 centimes d'euros par trajet. C'est une initiative qui ravit les habitants, car les prix du gasoil, ceux de l'essence, contraignent la mobilité, notamment les auto-écoles qui, elles aussi, tentent de trouver des solutions, comme en Lorraine, Océane Dupuis.
8: Maxime Dupresse a vu ses dépenses de carburant augmenter de 32% en avril. Le gérant et moniteur de l'auto-école Deroux à Maxéville n'a donc pas eu le choix.
9: Déjà, le premier truc qu'on a mis en place, c'est qu'on a augmenté les heures supplémentaires des élèves de 2 euros. Donc on était à 56 euros, donc on est à 58 euros maintenant.
8: Ce sont des heures en plus, les forfaits, eux, n'ont pas augmenté. Autre mesure...
9: On a essayé de se séparer de quelques véhicules pour avoir un peu moins de véhicules à entretenir, faire quelques économies en termes d'assurance... Notamment une moto de passerelle. On avait 4 motos pour les passerelles, donc c'est la formation complémentaire après 2 ans de permis moto.
8: En moyenne, Maxime Dupresse dépense entre 3 et 5 000 euros juste pour le carburant chaque mois. Les cours ont aussi été adaptés dans son auto-école.
9: On a aussi demandé à nos moniteurs de réduire un petit peu leur champ d'action, donc pour pouvoir faire un peu plus de leçons avec la même autonomie, mais d'aller par exemple un peu moins loin en leçon.
8: Pour Joseph Cordon, gérant de pilote formation à Villers-Vermois, hors de question que le parcours des leçons change. Il a trouvé une autre solution.
10: De l'éco-conduite.
8: Alors ça consiste en quoi concrètement ?
10: Ah ben, on apprend à anticiper, on apprend à gérer la botte de vitesse, on apprend à gérer le régime moteur, on apprend à gérer également le freinage, toute une formation d'une journée.
8: Et grâce à cette conduite, chaque voiture économise 2 litres de carburant pour 100 km. Cela ne l'a pas empêché d'augmenter de 1 euro l'heure de conduite. D'autres ont décidé de ne pas toucher à leur prix pour le moment. C'est le cas de Cyril Beille, responsable des centres de formation à la conduite Auraquin en Lorraine. Il forme notamment des chauffeurs routiers.
11: La crise qu'on connaît actuellement est, je pense, trop récente pour qu'on puisse prendre des décisions de cette ampleur-là. Et on ne répercute pas le coût du carburant sur nos clients.
8: Les auto-écoles espèrent pouvoir bénéficier de mesures d'aide pour surmonter cette crise du carburant.
0: Et face au prix de l'essence et du gasoil qui ont augmenté de plus de 10% ces dernières semaines, Total Energy, vous le savez, plafonne ses prix dans ses stations-service. Une pratique anti-concurrentielle, dénoncent les stations indépendantes. La Fédération française des combustibles et carburants va donc déposer une plainte auprès de l'autorité de la concurrence. Enfin, sur votre radio ici, on relève, vous le savez, toutes les initiatives qui permettent de promouvoir l'accès aux soins. En moyenne, en France et en particulier dans les zones rurales, il faut patienter 4 mois pour obtenir un rendez-vous avec un spécialiste. La société de dermatologie se mobilise donc pour aller à la rencontre des patients, notamment dans les Landes avec son camion le Mobile Derme, des consultations sur le parking de la clinique d'Air sur l'Adour pour amener Antoine Brard les dermatos où il en manque.
12: Juste avant d'entrer dans le camion, Christine le sait bien, pouvoir consulter un dermatologue est une aubaine.
13: Oui, une chance, pour une fois que j'ai de la chance.
12: Sans ce camion itinérant, cette gersoise aurait dû patienter plusieurs mois, mais là, pas besoin d'attendre, la dermatologue la reçoit à l'intérieur.
14: Allez, venez, je vous laisse vous installer, madame.
12: Pour avoir ce rendez-vous, il fallait obligatoirement avoir une prescription de son médecin généraliste, ce après quoi la consultation peut commencer.
14: Du coup, je vais regarder, madame, votre cuir chevelu, on va regarder ça.
12: La dermatologue du jour, Philippine Lucas n'est pas landaise. Cette docteure a son propre cabinet à Buros, près de Pau. Elle a accepté de passer 2 jours dans le Mobile Derme. Ça lui fait plaisir de rendre service.
15: C'est sûr que là, on voit que les gens, ça fait très longtemps qu'ils cherchent un rendez-vous, qu'il n'y a personne, qu'ils ne savent pas où aller. Enfin, c'est ça vraiment qui est plus compliqué pour eux. Et donc, de permettre ça aux gens grâce au camion, c'est vraiment une bonne chose. Enfin, ça les rassure au moins et ça permet de faire un lien avec le généraliste aussi. C'est que des patients qui ont été adressés par leur médecin. Et oui, on se sent utile. Tout est fait, on est équipé. On a de l'azote, nous, pour brûler des petites lésions précancéreuses, des choses comme ça. On a besoin d'azote, on a besoin d'anesthésiant, de sets de suture pour faire des prélèvements, de sets un peu plus importants quand on doit opérer des gens, et donc de choses pour arrêter le saignement, ces petites choses-là. C'est très bien équipé.
12: Ce n'est pas Christine qui va dire le contraire. Elle avait peur d'être atteinte d'alopécie, mais tout va bien. Elle a apprécié cette consultation.
13: Ah, très bonne, le médecin très sympa. Elle m'a rassurée sur mon état de santé et puis ma chute de cheveux excessive. Elle m'a dit que ça allait se réguler.
12: Dans le camion, la retraitée n'a d'ailleurs vu aucune différence avec une consultation dans un centre de soins classique.
0: Le Mobile Derme qui sera le 23 juin à Peyrorade. Un rendez-vous à prendre sur Doctolib avec une prescription de votre généraliste. Il est 13h17.
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0: Et dans Ma France, on vous parle des mères, ces héros de la République qui portent les couleurs de la fraternité, qui sacrifient beaucoup de leur vie pour embellir la nôtre. Des mères élues pour un premier mandat ou qui, en mars dernier, ont rempilé pour 6 ans de mandature avec amour du métier, malgré les difficultés. Je reçois le co-auteur du livre « Être mère ». Malgré tout. Bonjour Guillaume Gadi.
16: Bonjour.
0: Co-auteur avec Émilie Babkin de cet hommage finalement à tous ces élus. Vous êtes spécialiste du développement territorial. Vous n'êtes pas élu vous-même, mais ces missions vous passionnent. Pour quelle raison ?
16: Alors la raison, elle est assez simple, c'est que je l'ai vu pendant ma carrière, je les ai vus, elle et eux, travailler dans les territoires, se débattre, se battre tout le temps. On a travaillé sur ces sujets-là avec Ebony Babkin, ma co-autrice, et en fait, oui, on avait envie de leur rendre hommage. On n'est pas des journalistes, on n'est pas des économistes, des statisticiens. On avait juste envie de montrer ce qu'ils avaient à raconter, de les montrer en tant que personne et pas en tant que fonction, parce que c'est vrai que quand on s'adresse à eux, souvent on parle au maire, à la mère, mais on parle pas à la personne. Et ça reste des femmes, ça reste des hommes, et je trouve que c'est intéressant de montrer. C'est ce que le livre essaye de démontrer, c'est que ils aiment d'abord les gens, et c'est pour ça qu'ils s'engagent. Et comme vous le disiez très justement, c'est pour améliorer la vie des autres qu'ils sacrifient pour certains un peu la leur.
0: Alors vous avez suivi évidemment les dernières élections municipales, vous avez rencontré des maires et vous donnez la parole aussi à d'anciens maires, certains qui ont renoncé, 2000 maires ont choisi de démissionner depuis 2020, d'autres qui n'ont pas souhaité prolonger leur mandat précisément. Ce livre, Être maire malgré tout, montre justement les obstacles, les embûches. Et je vous reçois aujourd'hui alors qu'un certain nombre de maires portent plainte pour des menaces de mort à leur égard. Je pense au maire de Rouen, Nicolas Maillard-Rossignol. Je pense à un maire élu d'une petite commune qui a choisi de renoncer un mois après son élection face justement à ces pressions. De tout cela, il est question aussi dans cet ouvrage. Et c'est ce qui vous intéressait aussi.
16: Alors, oui, ça nous intéressait aussi. Et c'est le fait générateur du livre aussi, c'est que ces 2000, plus de 2000 démissions d'élus partout en France depuis les dernières élections municipales en 2020, ça nous questionnait, parce que ça fait plus d'un maire par jour qui démissionne en France. Globalement, c'est ça la statistique. Alors, ils ne démissionnent pas parce qu'il y a des agressions, mais la polarisation de la vie politique, le fait que les débats deviennent de plus en plus intenses, on le voit aussi à l'Assemblée nationale.
0: Oui, c'est dur dans le conseil municipal, c'est ce qui souvent les fait renoncer.
16: Dans les conseils municipaux, c'est aussi difficile. Voilà, pour certains, mais en fait, ça devient trop dur, c'est trop de choses à oublier, à abandonner, pour pouvoir défendre l'intérêt général, parce que c'est ça qui est au cœur de leur mission. Donc quand, oui, on voit des agressions, qu'elles soient verbales, physiques, ou des menaces, clairement, ouais, moi, ça me fait sauter au plafond, et on ne peut que se rebeller ou résister contre ça. Et ce livre, il permet ça aussi, et il leur donne la parole pour raconter aussi, pour certains, oui, comme Marjorie Rosa, la mère de La Peine dans le 06, qui nous raconte, voilà, une agression qu'elle a vécue, et on sentait quand on discutait avec elle que, voilà, elle était très émue et encore sous le choc de ça, parce que l'agresseur est venu quand même à la porte de la maison de ses parents. Ouais. Et c'est grave. Et voilà, malgré tout ça, et je fais pas de jeu de mots avec le titre du livre, c'est des gens qui ont envie de continuer, qui ont envie de se battre pour les autres avant de se battre pour eux-mêmes.
0: Bien sûr. François Barouin, qui préface ce livre, dit que vous montrez avec ses maires la densité humaine de l'engagement, les joies, les tensions, les réussites, les interrogations de Nice dans les Ardennes, du Finistère à Verdun, justement, où vous louez le parcours d'un enfant, l'enfant du pays qui rêve d'être maire depuis ses 8 ans, Samuel Hazard, et qui est aujourd'hui à la tête de cette commune de 16 000 habitants. Puis on a choisi de s'arrêter dans deux de ces localités au cœur de ce livre, à Charleville-Mézières, pour commencer avec Monsieur le maire Boris Ravignon, qui est avec nous en direct dans Ma France. Bonjour.
17: Bonjour.
0: Bonjour Boris Ravignon, avec Guillaume Gadi qui vous connaît, qui vous a rencontré. Comment vous vivez-vous et avec quelle philosophie ce nouveau mandat qui s'ouvre à vous, Boris Ravignon, depuis quelques semaines, vous qui êtes maire heureux sortant de Charleville-Mézières?
17: Alors, toujours avec la même détermination d'agir, de régler les problèmes, d'être aussi efficace. Eh bien, je crois qu'on peut l'être dans notre système extrêmement complexe. Ce qui compte beaucoup, je crois, hein, pour la fatigue qu'on peut ressentir. Il y a bien sûr les agressions, les phénomènes extrêmes, mais il y a vraiment aussi, surtout, je crois, à la base de l'engagement d'être maire, une envie d'être utile pour son territoire, de régler un certain nombre de difficultés ou de porter des projets. La difficulté qu'on a à le faire, le problème de l'efficacité de l'action publique quand même nous saisit tous, et il faut, je crois, une vraie conviction très forte, une forte détermination, certainement même aussi presque une hygiène de sportif pour pouvoir tenir bon.
0: Oui, on parlait des conseils municipaux. Boris Ravignon, vous mettez évidemment, comme à chaque fois, le collectif en avant. Dans votre mairie, vous avez renouvelé justement ce conseil avec 10 nouveaux visages pour ce nouveau mandat. C'est important de garder justement une dynamique. Il faut, puisque c'est un métier de passion, y être dedans.
17: Oui, il faut y être et il faut des gens engagés et puis il faut je crois des gens qui il y a deux enjeux dans un conseil municipal, c'est de rassembler la ville. Pour nous, moi, en tout cas, c'était vraiment qu'aucun quartier, qu'aucune des classes d'âge ne soit absente, etc. Et puis de ressembler aussi un peu à cette ville. Il faut que la légitimité, la représentativité du conseil soit travaillée. Et donc, je m'étais aperçu la fin de mon mandat précédent que j'avais plus de personnes dans la tranche des 20 ans et dans la tranche des 30 ans. Oui. Et vous pouvez pas avoir une équipe municipale où il y a personne qui est confronté aux difficultés de trouver une place en crèche, confrontée justement à ce que c'est que de jongler entre une activité professionnelle, les temps périscolaires, tout ça, c'est extrêmement important d'avoir simplement des témoins, des gens, des acteurs, des gens qui participent et qui puissent nous aider à construire la politique locale.
0: Ça c'est très intéressant, Guillaume Gaudy, vous qui êtes co-auteur de ce livre, Être maire malgré tout, le travail d'orfèvre, de nuance évidemment de l'élu aussi, il est en avant dans ce livre.
16: Oui, pour les constitutions de listes et d'équipes, de toute façon, ce qu'ils mettent tous en avant, et on en avait beaucoup parlé avec monsieur le maire Boris Ravignon, c'est l'énergie aussi. L'énergie qu'il faut mettre là-dedans pour améliorer la vie des autres et surtout pour faire avancer les choses. Je pense que c'est ça, c'est que on a face à nous des hommes et des femmes qui ont envie de faire avancer les choses, pas coûte que coûte, mais en tout cas pour faire en sorte que le projet de société au niveau local, il puisse se mettre en musique.
0: Quoi. Oui, vous avez donné la parole aussi dans ce livre à Madame le maire de Yèbles en Seine-et-Marne, Mariem Tamatatin-Varin, qui est avec nous également dans Ma France. Bonjour Madame. Madame le maire,
18: Bonjour.
0: Vous qui êtes repartie au combat cette année, malgré le stress, malgré quelques soucis de santé, parce que vous avez une conscience professionnelle, vous ne vouliez pas lâcher les autres, et aussi, vous le dites dans l'ouvrage, aussi pour votre fille, Mariem.
18: Oui, tout à fait. C'est vrai que ma volonté était d'arrêter sur ce mandat. Après 18 ans de ma vie mis au service de la collectivité, on m'a expliqué qu'on avait des projets assez lourds en cours et que dans mon équipe, personne ne voulait repartir. Et je sentais bien la déception dans leurs paroles, dans leurs yeux, en disant en fait, si tu t'arrêtes, nous aussi, on va s'arrêter parce que voilà, on s'est engagé à tes côtés. Et je n'ai pas eu que le cœur de les abandonner, d'abandonner mes habitants qui comptent aussi beaucoup sur nous. Et puis, ce qui a été déterminant, ça a été ma fille. Elle m'a dit « Maman, tu ne peux pas arrêter. Tu fais du bien aux gens. Donc, il faut que tu continues. »
0: C'est normal, c'est beau parce qu'elle voit sa maman comme présidente d'un territoire qui change aussi la vie de ses concitoyens. Ça, c'est magnifique. Et Mariem, je peux vous faire réagir au propos de la maire de Ranchet dans la Vienne. 329 habitants, s'appelle Martine Moussorian. Elle témoigne dans le livre de ce qu'on lui a dit. On ne t'a pas élu pour faire de la politique, on t'a élu pour t'occuper de nous. C'est ce que vous ressentez au quotidien?
18: Tout à fait. C'est vrai que sur l'élection municipale est vraiment la seule élection en France où on élit une personne. Pas un parti politique, pas un programme politique, parce que quand on leur parle de notre quotidien, de leur voirie, de l'école, vous parlez de la crèche, de la cantine, c'est vraiment des sujets du quotidien qui ne sont pas, même si les mêmes problèmes on les retrouve à l'échelle nationale, les solutions qu'on trouve dans nos communes rurales sont différentes. En fait, c'est pratiquement du cas par cas. Il faut on ne traite pas deux rues de la même façon, on ne traite pas deux problématiques de cantine, de place en crèche de la même façon. Et c'est vrai qu'on est très très proche de nos habitants et dans les communes rurales, quasiment tout le monde sait où on habite, tout le monde a notre numéro de portable.
0: Oui.
18: Moi je dis souvent dans ces communes, on est multicasquette, on est assistant social, on est avocat, on est financier, on est technicien, on apprend à être tout à la fois en fait.
0: C'est ça, et ça ne dure pas que le temps de l'élection municipale, voilà pourquoi on vous donne la parole quasiment tous les jours sur ICI, et voilà pourquoi je remercie Guillaume Gaudy et Émilie Bachmine pour ce livre « Être maire malgré tout » où on compte autant de femmes que d'hommes, c'est la parité aussi dans votre livre, dans ces maires quasiment rencontrées, Guillaume, et c'était très important aussi pour vous de mettre ces femmes mères à l'honneur.
16: Oui, je pense que on a fait le choix d'avoir une surreprésentation féminine dans le livre parce que l'engagement féminin est quelque chose de très complexe. L'engagement est déjà complexe, mais quand on est une femme, particulièrement mère, et Mariam l'évoquait très très bien, c'est d'autant plus impliquant et d'autant plus énergivore. Et je suis très content que vous évoquiez le cas de Martine Moussorion qui témoigne dans le livre, parce que ce qu'elle nous a raconté, moi ça me prend aux tripes à chaque fois, mais c'est que elle a décidé de s'engager quand elle était très jeune, il y a une bonne vingtaine d'années. Et quand elle a décidé de s'engager, son mari lui a dit le jour où tu deviens mère,
0: je divorce.
16: Oui. Et ça, je trouve ça dramatique, parce que après elle est devenue mère.
0: Et il a tenu
16: sa promesse. Voilà. Alors je sais pas comment faut le dire, mais et en fait c'est dramatique parce que faut qu'on lutte contre ça en permanence, parce qu'il y a encore ces comportements là qui existent. Et l'engagement féminin, la parité. Alors est-ce qu'il faut une parité à 50-50, etc. Je sais qu'il y a beaucoup de débats sur le sujet, mais en tout cas de pouvoir le permettre et de pousser tout le monde à s'engager. Je pense que c'est essentiel pour notre démocratie locale.
0: Et c'est passionnant. Je salue Mariam Tamatatin, Varin, élue de Yèble en Seine-et-Marne, avec 100% des voix aux dernières élections municipales, ainsi que monsieur le maire de Charleville-Mézières, Boris Ravignon, élu pour un nouveau mandat et qui nous disait justement la passion et l'impulsion avec laquelle il a reconstitué son conseil municipal. Il est coutume de dire qu'il y a des cons partout, mais dans vos rencontres, vous n'en avez pas trouvé dans ces métiers de maire. Ça fait du bien de lire ça aussi. Merci beaucoup, Guillaume Gaudy.
16: Merci beaucoup.
0: Être maire malgré tout.
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21: Vendredi 8 et samedi 9, si vous aimez le rock, garage, l'indie, le punk et l'électro, Saint-Marcel-les-Valences accueille le festival Content Content, 5e édition à l'Espace Liberté de Saint-Marcel-les-Valences entre Valence et Romans. Tout le programme sur contentcontent.fr. La Boressoise École de Musique Associative de Beausemblant et Saint-Vallier dans le Nord-Drôme organise un spectacle ce dimanche 10 mai à Albon. Spectacle musical mêlant jeux d'acteurs, supports vidéo et pièces musicales. Cette année, le scénario est basé sur la BD Spunk Runner, avec les auteurs Rémi Hoffman et Guillaume Albin qui illustreront le spectacle en direct. Rendez-vous ce dimanche à la salle des fêtes d'Albon à 15h. Vendredi 8 mai, jour férié, les sportifs se retrouvent à Châteauneuf-sur-Isère pour le trail des troglodytes. Course, trail, marche, il y en a pour tous les goûts et les participants auront le choix entre plusieurs distances. Les enfants ont également droit à leur propre course le matin. Le rendez-vous est fixé à partir de 9h, salle des fêtes de Châteauneuf-sur-Isère.
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0: Dans Par ici les sorties, Johan, vous recevez Marie-Christine Verneret. Alors, elle est choriste, Marie-Christine, au sein d'une formation vocale qui se produira prochainement à la Chapelle en Vercors pour interpréter un conte vocal baptisé Petite Femme.
1: Bonjour Marie-Christine.
2: Oui, bonjour.
1: Parlez-nous un peu de Petite Femme. De quoi s'agit-il exactement ?
2: C'est un spectacle qui est porté par le groupe vocal qui s'appelle Tant que ça chante, qui est composé de 20 choristes. On aura aussi avec nous pour ce spectacle deux musiciens et un conteur sous la direction artistique de Loul, dont le vrai nom est Laurence Jurgi. Laurence fait partie du groupe Évasion, qui est très connu dans la Drôme, qui est composé de 5 femmes, qui est originaire de Romans et qui chantent ensemble depuis plus de 30 ans.
1: Ce sont des chants polyphoniques ?
2: C'est des chants, en fait, à travers le monde, parce qu'en fait, le spectacle, c'est un voyage musical inspiré de l'œuvre de Sophie Kéroni. Et en fait, pendant le spectacle, il y a un conteur et ce sera entrecoupé de chants. Et les chants ont un lien avec en fait ce qui est dit par le conteur.
1: Qu'est-ce qu'il raconte, ce conte ?
2: Alors, c'est l'histoire d'une petite femme qui recherche un peu, sa voix. Voilà, qui est en recherche de sa voix.
1: Sa voix, V-O-I-E.
2: Oui, exactement, oui.
1: Et vous, comment vous l'avez trouvé, votre voix ?
2: Alors, l'impulsion, en fait, je l'avais déjà très fortement quand j'étais jeune et adolescente. J'ai laissé tomber et puis j'ai eu la chance de rencontrer il y a 6-8 ans des personnes de Vassieux, la famille Truffat, qui donne des stages de chant depuis 12 ans à la chapelle à Vassieux. Et j'ai participé et j'ai découvert enfin ma voix, VOX. Et j'ai adoré, et je me suis rendu compte en fait que j'avais un potentiel, que j'étais extrêmement intéressée et que j'avais quand même un peu oublié tout au long, en grande partie dans ma vie,
1: ce plaisir de chanter.
2: Ce plaisir énorme de chanter, et voilà donc.
1: Qu'est-ce que ça vous apporte de chanter ?
2: C'est un mode d'expression, le chant. C'est extrêmement intéressant parce que au début on a l'impression que c'est simple et puis en fait quand on en recherche en faisant des stages, quand on se rend compte que il y a énormément de facettes qui sont utilisées quand on chante, au niveau du corps, au niveau du souffle, et je trouve que c'est extrêmement intéressant comme moyen d'expression, et c'est très beau aussi quand on a des beaux chants, c'est extrêmement beau. Et c'est aussi, j'adore aussi le fait d'être dans un groupe vocal parce que c'est très collectif et nos voix se mêlent à d'autres voix qui sont différentes.
1: Vous vous retrouvez, vous, dans ce conte, Petite Femme. Est-ce que vous trouvez des similitudes avec justement celle qui est racontée et décrite dans cette histoire ?
2: Un peu, oui, bien sûr. On est toujours un peu à la recherche de sa voix à travers la nature, à travers plein de choses qu'on rencontre. Et oui, moi, je m'y retrouve, oui.
1: En espérant que vous aussi vous y retrouviez, La Petite Femme qui se joue samedi 16 mai à 20h à la salle des fêtes de la Chapelle en Vercors. Merci Marie-Christine d'avoir été des nôtres.
2: Ben, merci à vous.
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0: Le collège de Fère en Tardenois dans l'Aisne sous le choc aujourd'hui après le meurtre d'une des élèves. Chloé, 14 ans, scolarisée en 3e, a été tuée de plusieurs coups de couteau hier matin alors qu'elle allait à pied en cours. Un homme de 23 ans a reconnu les faits. Il pourrait s'agir d'un ancien petit ami. Un nouvel épisode dans l'affaire d'Annie Le Prince. Cet homme condamné à la perpétuité pour le meurtre de son frère, sa belle-sœur et deux de leurs filles clame son innocence et demande un nouveau procès. Plus de 30 ans après les faits, la justice examine sa requête. Résumé de ce véritable serpent de mer judiciaire sur ici.fr. Des nouvelles de ce bateau de croisière touché par un foyer d'antivirus ayant tué 3 passagers. À bord, plus personne n'a de symptômes. 3 personnes ont été rapatriées en Europe en revanche pour une prise en charge sanitaire. Mais pas de panique pour les Européens, le risque est faible, indique la Commission européenne. Le projet de LGV Sud-Ouest est irréversible. C'est le Premier ministre lui-même qui le dit, Sébastien Lecornu a signé à Toulouse ce matin un protocole d'accord sur la création donc de cette ligne qui doit relier Bordeaux à Toulouse, puis à Dax. Si vous préférez la voiture au train, vous n'êtes pas seul sur les routes. C'est rouge dans le sens des départs aujourd'hui dans toute la France. Week-end prolongé du 8 mai oblige. Et de deux, une deuxième finale de Ligue des Champions pour le Paris Saint-Germain. Les Parisiens vainqueurs du Bayern Munich 1-0 hier soir. Et les Parisiens qui vont défendre leur titre le 30 mai à Budapest. Ce sera face à Arsenal.
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2: C'est mieux aujourd'hui. Je vous parle de la météo avec un ciel beaucoup plus dégagé, avec du soleil. Bon, il reste quand même des nuages cet après-midi, on le constate. Ils sont d'ailleurs parfois un petit peu plus nombreux sur le relief, notamment Vercors et Plateau Ardéchois, avec quelques petites ondées vraiment très localisées dans l'après-midi. Les maximales en hausse aujourd'hui, 18 à 21 degrés en plaine, 14 vers 1000 mètres. La nuit prochaine, le ciel sera bien dégagé, le temps calme également. 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
1: C'est parti pour le monument préféré des Français. L'émission présentée par Stéphane Bern sur France 3 a ouvert la période de vote. Ici, Drôme Ardèche soutient la candidature du château de Grignan, le bijou architectural de Drôme Provençal qui célèbre le 400e anniversaire de la naissance de la marquise de Sévigné, a tous les atouts pour devenir le monument préféré des Français en 2026. Mais encore faut-il voter pour lui. Et vous pouvez le faire sur le site de l'émission ou de France Télévisions jusqu'au 22 mai. Samedi 16 et dimanche 17 mai, ce sont les journées européenne des moulins. Et chez nous, nombre de moulins ouvrent leurs portes avec des visites libres ou guidées. Des moulins souvent privés qui ne se visitent qu'à l'occasion de ce week-end de l'Ascension. C'est le cas du moulin de Trespis à la Narse et toujours dans le sud Ardèche, celui de Charrier à la Bastide-sur-Besorgue ou encore le moulin de Raoul à Saint-Joseph-des-Bancs. En Drôme, c'est l'occasion de découvrir ou redécouvrir le moulin à huile de noix de Soux.
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0: Dans l'Aisne, le suspect de 23 ans interpellé après le meurtre d'une collégienne a reconnu les faits durant sa garde à vue. Chloé, 14 ans, morte hier matin, tuée de plusieurs coups de couteau alors qu'elle se rendait en cours à pied dans les rues de Fer en Tardenois. Le suspect affirme avoir eu une relation amoureuse avec la victime, mais nie l'intention d'homicide. Une enquête pour assassinat est ouverte. C'est un record historique selon les douanes de Marseille. 26 tonnes de cigarettes ont été saisies dans le port de Fos-sur-Mer début mars. Plus de 136 000 cartouches cachées dans des conteneurs censés transporter du papier hygiénique. En pleine flambée des prix du carburant, le gouvernement demande des efforts aux administrations de l'État, privilégier le télétravail ou encore réduire les déplacements. Une nouvelle réunion doit se tenir ce soir à Matignon et Sébastien Lecornu le promet. On n'abandonnera personne. Le gouvernement doit annoncer de nouvelles mesures en début de semaine prochaine. Le 30 mai, en ligne de mire pour les Parisiens. Vous avez peut-être vibré devant votre télé hier soir devant la victoire du PSG face au Bayern Munich 1-0. Le PSG qualifié donc pour la finale de la Ligue des Champions qui se déroulera à Budapest le 30 mai. Une victoire avec des débordements. Il y a eu 95 gardes à vue hier soir selon le parquet de Paris. Et puis ce soir, on suivra un autre club français en demi-finale retour de la Ligue Conférence. Cette fois, Strasbourg, Rayo Vallecano. Coup d'envoi 21h à la Méno.
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2: C'est mieux aujourd'hui. Je vous parle de la météo avec un ciel beaucoup plus dégagé, avec du soleil. Bon, il reste quand même des nuages cet après-midi, on le constate. Ils sont d'ailleurs parfois un petit peu plus nombreux sur le relief, notamment Vercors et Plateau Ardéchois, avec quelques petites ondées vraiment très localisées dans l'après-midi. Les maximales en hausse aujourd'hui, 18 à 21 degrés en pleine, 14 vers 1000 mètres. La nuit prochaine, le ciel sera bien dégagé, le temps calme également. 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
1: Vendredi 8 et samedi 9, si vous aimez le rock, garage, l'indie, le punk et l'électro, Saint-Marcel-les-Valences accueille le festival Content Content, 5e édition à l'Espace Liberté de Saint-Marcel-les-Valences entre Valence et Romans. Tout le programme sur contentcontent.fr. La Boressoise École de Musique Associative de Beausemblant et Saint-Vallier dans le Nord-Drôme organise un spectacle ce dimanche 10 mai à Albon. Spectacle musical mêlant jeux d'acteurs, supports vidéo et pièces musicales. Cette année, le scénario est basé sur la BD Punk Runner, avec les auteurs Rémi Hoffman et Guillaume Albin qui illustreront le spectacle en direct. Rendez-vous ce dimanche à la salle des fêtes d'Albon à 15h. Vendredi 8 mai, jour férié, les sportifs se retrouvent à Châteauneuf-sur-Isère pour le trail des troglodytes. Course, trail, marche, il y en a pour tous les goûts et les participants auront le choix entre plusieurs distances. Les enfants ont également droit à leur propre course le matin. Le rendez-vous est fixé à partir de 9h, salle des fêtes de Châteauneuf-sur-Isère.
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0: PSG, la qualification des Parisiens pour la finale de Ligue des Champions hier soir, qualification qui a donc entraîné dans la soirée des débordements et tensions à Paris. Des nouvelles de ce bateau de croisière touché par un foyer d'antivirus ayant tué 3 passagers à bord. Plus personne n'a de symptômes. Une personne évacuée a été testée positive. 3 ont été rapatriés en Europe pour une prise en charge. Pour les Européens, le risque est faible, indique la Commission européenne. Le projet de LGV Sud-Ouest est irréversible. C'est le Premier ministre lui-même qui le dit. Sébastien Lecornu a signé à Toulouse un protocole d'accord ce matin sur la création donc de cette ligne qui doit relier Bordeaux à Toulouse puis à Dax. Si vous préférez la voiture au train, vous n'êtes pas seul sur les routes. Aujourd'hui, c'est rouge dans le sens des départs dans toute la France. Week-end prolongé, 8 mai oblige. Et puis après Paris, on suivra un autre club français ce soir en demi-finale retour de la Ligue Conférence. Strasbourg affronte le club madrilène de Rayo Vallecano à la maison à la Meno. Coup d'envoi à 21h.
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2: Voici ce qui va se passer dans les prochaines heures. Je parle de la météo. Le ciel sera bien dégagé la nuit prochaine. Le temps sera calme. Demain, vendredi, un temps voilé, mais doux en journée, avec de 20 à 23 degrés en pleine. Je dis voilé, mais on y verra le soleil quand même. Temps toujours bien agréable pour la journée de samedi. Quant à dimanche, a priori, ça se confirme, le retour des averses sur la Drôme et sur l'Ardèche.
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2: Bonjour Daphné Michelin.
3: Bonjour Philippe.
2: Très enthousiaste Daphné parce que tous les jours, bah déjà elle peut parler de ce qu'elle aime. Nous on parle et on entend parler de ce qu'on apprécie également, de la Drôme, de l'Ardèche, du patrimoine, des curiosités. Une question Daphné, au Moyen-Âge en Drôme Provençal, le mariage servait-il surtout à faire la paix entre les familles?
3: Philippe, vous voulez m'épousailles?
2: Je ne sais pas si vos parents seront d'accord.
3: Eh bien, au Moyen-Âge, le mariage n'était pas seulement une affaire de cœur. Ah. C'était surtout une affaire de stratégie.
2: Eh ben, nous commençons fort. Moi, je suis déjà marié, hein, je vous le dis.
3: En tout cas, à l'époque, vous auriez pu commencer tôt. Très jeune, d'ailleurs. Hein. Vous aviez peut-être déjà même plusieurs enfants.
2: Ah oui, c'est possible.
3: Car l'âge minimum était fixé à 12 ans en moyenne. Alors, 13 ans dans notre région pour les filles.
2: Incroyable.
3: Contre 14 ans pour les garçons. La vie étant plus courte aussi, les unions arrivaient plus tôt et servaient surtout à sceller la paix entre deux familles de seigneurs.
2: Voilà. Donc on mariait les enfants pour calmer les querelles.
3: Bah exactement, c'est un petit peu ça. Un mariage pouvait mettre fin à des tensions, rassembler des terres ou renforcer une alliance entre puissants voisins. Et l'exemple parfait en Drôme Provençal, c'est celui de Galburge de Mévouillon et Lambert Adhémar en 1247. En fait, Galburge avait 13 ans, et elle est donc majeure selon le droit local. Le contrat de mariage, rédigé en latin, attention, précise qu'elle devient l'épouse légitime de Lambert, seigneur d'une partie de Montélimar.
2: Le mariage a eu lieu au château?
3: Eh bien, même pas, Philippe.
2: Ah bon?
3: Les noces sont célébrées à la ravissante petite chapelle de la Roche-sur-le-Buis, en présence, tout de même, de l'évêque du Tricastin, et puis alors d'une douzaine de témoins, seigneurs et hommes de loi.
2: Et là, on peut penser que la dot devait être impressionnante.
3: Ah, mais vous avez raison, elle en avait plus que moi. Galburge apporte avec elle plusieurs seigneuries.
2: Ah oui,
3: et à travers elle, c'est tout un équilibre territorial qui se joue. Mais le destin s'en mêle, sa mort prématurée en tout cas brise cette paix fragile hein, quand même. Et son oncle réclame la restitution de la dot et
2: voilà.
3: Lambert se remarie avec sa voisine Mérode Adhémar.
2: Ouais, donc finalement au Moyen-Âge, hein, on épousait autant des terres qu'une personne. Hein.
3: Bah, on peut dire ça Philippe, mais en Drôme Provençal, le mariage était souvent le plus élégant des traités de paix.
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1: C'est parti pour le monument préféré des Français. L'émission présentée par Stéphane Bern sur France 3 a ouvert la période de vote. Isidre Bardèche soutient la candidature du château de Grignan, le bijou architectural de Drôme Provençal qui célèbre le 400e anniversaire de la naissance de la marquise de Sévigné, a tous les atouts pour devenir le monument préféré des Français en 2026. Mais encore faut-il voter pour lui? Et vous pouvez le faire sur le site de l'émission ou de France Télévisions jusqu'au 22 mai. Samedi 16 et dimanche 17 mai, ce sont les journées européenne des moulins. Et chez nous, nombre de moulins ouvrent leurs portes avec des visites libres ou guidées. Des moulins souvent privés qui ne se visitent qu'à l'occasion de ce week-end de l'Ascension. C'est le cas du moulin de Trespice à la Narse et toujours dans le sud Ardèche, celui de Charrier à la Bastide sur Besorgue. Ou encore le moulin de Raoul à Saint-Joseph-des-Bancs. En Drôme, c'est l'occasion de découvrir ou redécouvrir le moulin à huile de noix de Soux.
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0: Un deuxième week-end de 3 jours est en approche. Et pour une petite escapade, le moyen de transport le plus cool, c'est le train. Enfin, pas toujours. Dans l'humour en tube, Fred Ballard a repéré des voyageurs qui cherchent encore leur siège.
1: À ma place, t'as deux anciens à bout de nerfs en sueur. C'est pas vrai, excusez-moi monsieur, mais je crois que vous êtes à ma place.
2: Parfois, le voyage en train peut rendre certaines personnes légèrement à cran. Le numéro de siège étant souvent source de petites chamailleries ou de grosses insultes. Et puis pour 3 jours, il vaut mieux éviter les bagages encombrants.
1: Des mecs qui essayent de ranger des valoches dans des endroits que même à la NASA, ils ont 3 cerveaux et savent pas faire. Mais eux, dans le TGV, ils savent. Un gros coup de latte, les mecs. Blin ! Blin ! Ça va rentrer, ça va rentrer. Blin !
2: Ça va rentrer, on s'amuse comme des petits fous à Tetris dans les TGV. Ça occupe hein, quand il y a la queue au wagon-bar. Et ça permet de s'échapper quand on tombe sur un voisin qui a décidé de rester à sa place pour téléphoner.
3: Ouais, mais j'avais demandé... Pardon, je t'ai coupé.
2: Parfois, il n'y a pas besoin de dire grand-chose au téléphone pour se mettre à dos toute la voiture 7 du TGV. Donc, pour être sûr de rester zen à l'aller comme au retour, avec ou sans Monsieur Selig et Monsieur Fraise, n'oublions pas que le train est le moyen de transport le plus humoristique.
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1: Belle fin de journée, ici Drôme Ardèche, c'est la première radio sur l'actualité locale. Il est 17h, Florence Gotcho.
2: Un incendie s'est déclaré ce matin à la centrale nucléaire de Cruas-Meis. Le feu a pris dans un coffret électrique, dans un local commun aux réacteurs numéro 3 et 4, dans la partie nucléaire de la centrale. Les équipes d'intervention d'EDF et les secours extérieurs ont rapidement éteint le sinistre. Il n'y a pas eu de blessés. La direction qui a prévenu les autorités affirme que cet incident est sans conséquence sur la sûreté nucléaire et sur

0: sens entre le pont du Duzon et le lieu-dit Mordanne. Les poids lourds sont déviés dans les deux sens par la départementale 86 via Saint-Péray, puis la départementale 533 via Lamastre. Pour les voitures, la déviation se fait par la RD 238, parallèle à la route coupée. À Valence, l'escalier monumental entre la basse ville et la cathédrale est ouvert. Des escaliers doubles et des jardins suspendus à mi-hauteur. Le chantier a duré moins d'un an pour un coût de 3 200 000 euros. Ce matin, une inauguration symbolique avait lieu en présence de l'évêque François Durand.
1: On a l'impression que l'escalier a toujours été là, ce qui est assez bluffant parce qu'il s'harmonise très bien avec le clocher de la cathédrale et puis avec le mur aussi historique qui est en train d'être refait par l'État. Et les jardins, pour nous les jardins, la Bible commence dans le jardin, jardin d'Éden, voilà, et c'est important d'avoir cet espace de respiration, de fraîcheur, de détente aussi. On a vraiment envie d'y venir, c'est large, c'est agréable. Je crois que beaucoup de personnes aussi vont passer par là pour aller vers le champ de Mars, voilà, de manière beaucoup plus sympathique et se déplaçant dans la ville, mais du coup en vivant aussi comme une sorte de promenade.
0: Dans sa globalité, le chantier ne sera terminé qu'à l'automne, il reste encore les travaux à réaliser sur le parvis de la cathédrale. Le Valence Drôme Handball dispute ce soir son dernier match de la saison régulière avant les phases finales de Pro League. Les Valentinois se rendent à Frontignan dans l'Hérault. À l'issue de cette rencontre, ils connaîtront leur adversaire pour les quarts de finale. On sait déjà que le match aller aura lieu à Valence le 21 mai prochain. Et puis le trafic est censé se densifier en cette fin de journée sur l'autoroute A7, au moins jusqu'à 21h entre Lyon et Orange, avec les départs en week-end prolongé. La journée est classée rouge dans tout le pays par Bison Futé. La météo, Christophe, c'était une relativement belle journée.
2: Exactement, on a eu quelques nuages, mais dans l'ensemble, ce fut une belle journée. Demain, vendredi, jour férié pour certains, en tout cas, le soleil devrait être présent tout au long de la journée. On va pouvoir en profiter. Alors, dans l'après-midi, on aura quand même quelques nuages qui vont bourgeonner sur les reliefs, notamment des petites averses possibles, mais essentiellement donc sur le Vercors ou la montagne ardéchoise. Pour ce qui est des températures maxi attendues pour ce vendredi 8 mai, ce sera entre 20 et 23 degrés, 17 degrés attendus vers 1000 mètres d'altitude. Profitez de ce vendredi. Normalement, samedi, un début de journée ensoleillé, puis ça va commencer à se voiler. Dimanche, ça annonce un peu plus pluvieux. Mais
0: oui,
2: allez, on y croit
0: que ce
2: encore.
0: Serait pas le franc beau temps.
2: Ouais, pas tout le week-end en tout cas.
0: Sur la route, c'est censé donc se charger, oui. Mais pour l'instant, ça roule pas trop mal.
2: Exactement.
0: Dans la vallée du Rhône.
2: Oui, oui.
0: D'autres choses peut-être à signaler, Christophe?
2: Eh bien, sur les agglos, effectivement, on a quelques ralentissements, bien sûr, sur les points noirs habituels. Et puis, nous avons la départementale 534 qui est fermée à Saint-Barthélemy-le-Plain suite à un éboulement rocheux. Donc, les poids lourds, notamment, sont déviés par la départementale 86 via Saint-Péray, puis la 533 via Lamastre, et ce, dans les deux sens. Il y a également des déviations mises en place pour les véhicules légers. Donc c'est la départementale 534 fermée à Saint-Barthélemy-le-Plain. Si vous voulez nous signaler une inforoute, n'hésitez pas, on est là pour ça. On fait passer les infos 04 75 40 10 10.
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2: Imagination, just an illusion pour bien débuter cette nouvelle heure.

0: Just an Illusion, Imagination, Benabar à suivre.
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0: Soyez les bienvenus. Ah, pour certains, alors qu'il est, c'est presque le début d'un long week-end. C'est tout ce qu'on peut vous souhaiter. On va vous accompagner, évidemment, sur la route, si vous avez la chance de partir. Et puis, dans un instant, eh bien, nous aurons le coup de cœur de Jordan, Jordan Soubéran, qui est là tous les jeudis. Coup de cœur aujourd'hui pour le comité départemental handisport de la Drôme, qui œuvre pour rendre le sport accessible aux personnes en situation de handicap et qui organise notamment les Jeux nationaux de l'avenir handisport. Ce sera la semaine prochaine, du 13 au 17 mai à Valence. Coup de cœur donc pour ce comité dans un instant. Et puis notre invité dans un petit peu moins d'une demi-heure, ce sera Marie Veve, qui est la coordinatrice du Festival des Jardins, 5e édition à partir de demain, tout le week-end à Tain-l'Hermitage et Tournon. On en parle tout à l'heure à 17h35. Quoi qu'on dise, voici Benabar.
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0: Quoi qu'on dise, Benabar à 17h12, ici de Romardet, je vous recommande le coup de cœur de Jordan Soubeyran tous les jeudis. On découvre ensemble une association, une structure qui œuvre dans différents domaines sociaux ou culturels. Bonsoir Jordan.
1: Bonsoir Christophe.
0: Aujourd'hui, vous nous parlez d'un comité drômois qui soutient le handisport.
1: Oui, effectivement, depuis 2001, le comité départemental handisport Drôme œuvre pour rendre le sport accessible aux personnes en situation de handicap physique ou sensoriel et accompagne, organise et développe la pratique handisport sur tout le territoire.
0: Alors, quelles sont les missions principales de ce comité ?
1: Alors, eh bien, tout d'abord, il faut développer et organiser le handisport en Drôme. C'est un gros dossier, mais il faut également former et accompagner les encadrants, les encadrantes, les arbitres et les bénévoles, puis aussi représenter et défendre les associations et ses adhérents, ses adhérentes. Les tâches, vous l'entendez, sont nombreuses, car il faut bien sûr aussi créer du lien entre les clubs et encourager leur création.
0: Et quelles sont les spécificités du comité handisport de la Drôme ?
1: Eh bien, le comité propose une pratique accessible, variée, adaptée à toutes et à tous, que ce soit du e-sport, du sport santé ou de pleine nature par exemple. C'est une liste non exhaustive car le comité et ses clubs proposent de nombreuses pratiques. Des écoles multisports accueillent les jeunes toute l'année, des interventions sont proposées dans les établissements médico-sociaux pour mettre en place des activités régulières. Et puis chaque année, de nouvelles disciplines viennent enrichir l'offre. Par exemple, le comité développe une offre spécifique pour les personnes malvoyantes, aveugles, sourdes ou malentendantes en proposant des activités variées et adaptés comme du cécifoot, du tandem, du torball ou encore du tennis de table sonore.
0: Et concrètement, comment les choses se mettent en place ?
1: Eh bien, le comité handisport Drôme s'engage pleinement dans une nouvelle dynamique pour l'Olympiade 2024-2028. Leur ambition est claire, renforcer l'accès au sport pour toutes les personnes en situation de handicap, quel que soit leur âge, leur territoire ou leur niveau de pratique. Et pour ce faire, plusieurs axes de travail ont été définis. Il faut avant tout stabiliser et diversifier les financements en développant des partenariats privés, en optimisant les demandes de subventions et en lançant des campagnes de financement participatif. Puis ensuite, le maillage territorial et la structuration des clubs est un grand objectif visant à créer de nouvelles structures, en particulier dans les zones rurales et sous-desservies, et puis d'accompagner les clubs existants avec des formations, du soutien matériel et logistique. Bref, vous l'avez compris, les tâches sont lourdes et nombreuses. Alors si cela vous parle, eh bien n'hésitez pas à vous faire connaître de ce comité qui recrute pour faire avancer le handisport en Drôme.
0: Exactement, ils seront ravis de vous accueillir, le comité départemental handisport de la Drôme qui organise les 27e Jeux Nationaux de l'Avenir handisport. C'est la semaine prochaine, c'est un gros événement du 13 au 17 mai. Ça va se passer au Palais des Congrès à Valence. Merci beaucoup, beaucoup Jordan Soubeyran, que l'on retrouve évidemment jeudi prochain pour un nouveau coup de cœur. Ma prière, Axel Red et Teddy Swims à suivre.

0: Control, Teddy Swims.
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0: Going Up That Hill, Kate Bush à 17h31. Dans un instant, on parle du Festival des Jardins, 5e édition, qui débute demain et pour cette fin de semaine atteint l'Ermitage et Tournon.
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0: Et on est à vos côtés en ce jeudi soir, sur la route peut-être. Alors ça circule bien sur les grands axes, hein, A7 et A49, qui ne sont pas encombrés trop en ce début de long week-end peut-être pour certains. Dans les agglos de notre région, c'est assez chargé sur Valence, mais pas d'incident ou d'accident particulier. On a quelques points noirs aussi, hein, quelques ralentissements dans l'agglo de Montélimar, sur Romainbourg-de-Péage, Tintournon également. Je n'ai pas d'accident particulier, tant mieux. Si vous voulez nous signaler un souci sur votre itinéraire, n'hésitez pas. Julie est là, elle vous accueille. 04 75 40 10 10.
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0: Effectivement, on a tous les ingrédients. Ne cherchez pas ailleurs. Nous avons la recette. Jack et Carla.

0: La recette Jack et Carla.
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0: Belle fin de journée, on parle de la 5e édition du Festival des Jardins, à présent, qui débute demain et pour 3 jours durant ce week-end. Atteint l'Ermitage et Tournon, on est avec Marie-Vève. Bonsoir Marie.
2: Bonsoir.
0: Vous êtes la coordinatrice de ce festival qui nous propose donc pendant 3 jours plein de choses, du théâtre, de la musique, de la littérature, des spectacles jeunes publics. C'est quoi le principe Festival des Jardins? Ça veut dire quoi? Qu'on se retrouve dans les jardins?
2: Exactement. Entre autres, le Festival des Jardins, l'idée, c'est de proposer un week-end de spectacles vivants dans des jardins, mais aussi d'autres lieux, en tout cas tous les lieux qui ne sont pas dédiés au spectacle d'habitude.
0: Voilà, où d'habitude il n'y a pas de spectacle, donc ça peut être à la fois des jardins chez des personnalités, des particuliers, ou bien dans des endroits, des cours d'école, où il y a évidemment des arbres sous lesquels on va pouvoir s'installer.
2: Exactement, c'est tout à fait ça. Des jardins de particuliers qui chaque année nous ouvrent leur jardin pour une soirée de concert, et puis cette année une cour d'école, une déambulation dans les vignes, et puis un spectacle dans un bar.
0: Ça, c'est plutôt sympa. Le but aussi, c'est de laisser la place à des artistes locaux.
2: Exactement. L'ensemble de la programmation sont des artistes drômois et ardéchois, donc vraiment locaux, pour un public local. Avec l'idée, c'est vraiment de pouvoir partager et de montrer toutes les richesses qui existent sur le territoire.
0: Alors, dites-nous tout, un petit peu le fil rouge de la programmation. Alors, est-ce qu'il y a un fil rouge? Comment est-ce que vous choisissez qui va se produire pendant ces 3 jours?
2: Alors, eh bien, on commence donc demain soir avec la compagnie Le Centre Imaginaire qui propose un spectacle qui s'appelle Bonjour Fantôme. Il faut savoir qu'on les accueille en résidence à la MJC de Tain. Ils sont arrivés mercredi, donc ils sont en train de travailler leur spectacle qu'ils vont nous présenter donc demain soir. Et ce spectacle, c'est l'histoire d'un fils qui n'a jamais entendu la voix de son père lui raconter ce qu'il s'était passé pour lui en Algérie, et qui, depuis, passe son temps à interroger ce silence. Donc, on va déambuler dans Tain et dans les vignes et écouter cette histoire, ce spectacle.
0: Ça, c'est pour débuter demain soir, donc.
2: Ça, c'est pour débuter demain soir, exactement. Et puis, on enchaînera samedi soir avec une soirée avec 2 concerts. Le trio Papagal, entre traditionnel revisité et composition originale. On explore, là, l'univers festif et poétique. Puis, on terminera avec Lidler, et là c'est plutôt rock, c'est frais, c'est léger, c'est actuel, ça chante en français et ça fait même swinguer ta mémé.
0: Mais oui, je sais que c'est leur slogan à Lidler. Lidler et Trio Papagal, donc pour samedi. Et enfin dimanche, qu'est-ce qui va se passer dimanche?
2: Eh bien, dimanche matin, on se retrouve effectivement dans la cour d'école de l'école Jean Moulin à Tournon pour un spectacle qui s'appelle Bip. C'est un spectacle jeune public à partir de 3 ans. Et là, l'idée, c'est un bruit, un geste, un regard. Tout devient jeu, tout devient rythme, tout devient bip.
0: Voilà, donc rendez-vous pour les enfants dimanche matin à l'école, ça peut
2: arriver. Exactement, dimanche matin à l'école, et oui, puis c'est l'occasion d'y venir en famille,
0: mais oui,
2: en fait,
0: bien sûr.
2: Et pas forcément pour aller à l'école, donc c'était aussi l'idée. Et puis on termine le week-end avec un dernier spectacle qui s'appelle « Rire de tous les mots ». Cette fois, c'est un spectacle à l'allure d'émissions de radio en direct et en public qui fait la part belle à la littérature contemporaine, et notamment les autrices.
0: D'accord.
2: Voilà, et là, ça joue au Bar des Graviers.
0: Au Bar des Graviers.
2: Dans Jaurès, à Tournon.
0: Très bien.
2: Exactement.
0: Dimanche 18h. C'est un festival, voilà, qui se veut tout à fait convivial, citoyen. Festival des Jardins, si on veut trouver toutes les infos là sur la programmation, où est-ce qu'on trouve ça? Sur Internet, facilement?
2: Eh bien, sur l'eau. Exactement, sur site Internet. Alors, soit vous tapez Festival des Jardins Tain Tournon 2026 et vous allez forcément tomber sur des informations, ou en ligne directe, c'est le site Internet duventdanslescollines.fr.
0: Voilà, la compagnie du Vent dans les Collines qui accompagne cette 5e édition à Tournon et atteint l'Ermitage dès demain, pendant 3 jours, le Festival des Jardins qui revient fleurir le spectacle vivant dans notre région. Merci beaucoup Marie-Vève.
2: Eh ben, merci à vous.
0: Et très bon festival. Bonne fin de journée.
2: Merci beaucoup.
0: Au revoir.
2: Bonne fin de journée à vous. Au revoir.
0: Allez, après la musique, le théâtre, eh bien, on vous invite pour des visites au Sud Ardèche. Notre jeu Drôme ou Ardèche vous permet d'emporter dans un instant 4 invitations pour découvrir la Venne d'Orniac et la cité de la préhistoire en Sud Ardèche. Pour emporter les 4 invitations, rien de plus simple. Vous nous appelez là tout de suite. Vous vous inscrivez auprès de Julie, 04 75 40 10 10. Et dans quelques instants, eh bien, on jouera ensemble une question. La réponse est forcément Drôme ou Ardèche. C'est simple. Allez, laissez-vous tenter. 04 75 40 10 10.
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0: souvenir. Paradise Mi Amor, lune de miel à presque 6h10. Allez, on joue ensemble. Drôme ou Ardèche, qui veut tenter sa chance? C'est Julia. Bonjour Julia.
1: Oui. Bonjour.
0: Bienvenue. Julia ou Julia Marianne?
1: Eh ben, plus Marianne, quand même.
0: Ah, bah d'accord, ok. Donc, plus Marianne. Ok. Bah oui, parce que moi, j'ai un prénom composé, donc c'est pour ça. Où êtes-vous?
1: J'habite Ardoye.
0: Vous habitez Ardoye, en Ardèche, donc. Là, vous êtes pas à la maison?
1: Non, là, je suis en voiture, mais je me suis arrêtée.
0: Vous êtes prudente, tout va bien. On a à la clé pour vous des invitations pour la Venne d'Ornia, qui est la cité de la préhistoire dans le sud d'Ardèche. Peut-être un site que vous connaissez déjà?
1: Je l'ai fait une fois, mais ouais. Bon, c'est toujours très bien à voir.
0: Exactement, on peut y retourner avec plaisir, on redécouvre certaines choses. Pour emporter 4 invitations, ce qui fait que vous pourrez emmener les copines ou la famille, eh bien il faut répondre en 5 secondes, Drôme ou Ardèche, à la question que voici, que voilà. Vous êtes prête?
1: Je suis prête.
0: Allez, c'est parti. Où se trouve le lac bleu? Où se trouve le lac bleu, en Drôme ou en Ardèche?
1: Pas Drôme.
0: Vous dites Drôme. Au hasard?
1: Au hasard.
0: Totalement. Bon, en général, c'est assez souvent le hasard, mais qui parfois fait bien les choses. Le lac bleu en Drôme, vous me dites, mais oui, le lac bleu, c'est un lieu dit sur la commune de Minglon, c'est dans le Diois, voilà. Et vous saurez que vous pouvez aller tremper les pieds dans le lac bleu à Minglon. Ah ben voilà, bonne réponse, bravo.
1: Merci,
0: je suis ravi.
1: Merci.
0: Je vous offre donc ces 4 invitations pour aller visiter, redécouvrir la Venne d'Ornia, qui est également la cité de la préhistoire, donc dans le sud d'Ardèche.
1: Pas de problème.
0: Eh ben, profitez bien. Voilà, vous avez quelques ponts, quelques longs week-ends là sur le mois de mai, ça peut être pas mal, ou pendant l'été, pendant les vacances. Merci beaucoup Marianne, bonne route.
1: Merci, au revoir.
0: Bon retour à la maison, et vous restez avec nous évidemment, on vous accompagne en musique. Tiens, là on a tout de suite Laurent Voulzy, Les Nuits sans Kim Wilde.

0: Les nuits sans Kim Wilde. Laurent Voulzy est dans un instant, Florent Pagny qui nous accompagne jusqu'à 18h dans 5 minutes. Toute l'actu locale et puis juste après, ce sera 100% sport.
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3: Les gendarmes et policiers mobilisés sur les routes de l'Ardèche aujourd'hui, après une semaine particulièrement meurtrière sur ces routes avec 8 morts et à la veille d'un nouveau week-end prolongé, la préfecture hausse le ton. Près de 100 membres des forces de l'ordre étaient mobilisés aujourd'hui sur 73 points de contrôle, comme sur la départementale 238 à Saint-Barthélemy-le-Plain, près de Tournon, une des routes sinueuses de l'Ardèche. La capitaine Charpentier, l'adjointe de la compagnie de Tournon, elle était sur place.
4: On a effectivement une configuration de terrain qui se prête à des zones un peu plus accidentogènes que les autres, et donc notre rôle c'est avant tout préventif. Vous voyez de toute façon la réaction des usagers de la route généralement. Quand on voit du gendarme au bord de la route, on a tendance à lever le pied, donc ça aussi cet effet là. En fait, il y a l'impression de vitesse parce qu'on est sur des routes qui sont

0: prévu lundi prochain. En attendant, la circulation est coupée dans les deux sens entre le pont du Duzon et le lieu-dit Mordanne. Les voitures sont déviées par la départementale 238. En revanche, les poids lourds doivent faire un important détour. Ils doivent emprunter la départementale 86 via Saint-Péray, puis la départementale 533 via Lamastre. Un incendie dans la partie nucléaire de la centrale de Cruas-Meys en fin de matinée. Le feu a pris dans un coffret électrique dans un local commun aux réacteurs numéro 3 et 4. Il a immédiatement été éteint par les équipes d'intervention d'EDF et les pompiers. Pas de blessés et d'après la direction, pas d'incidence non plus sur la sûreté nucléaire ou sur l'environnement. Une tentative de vol cette nuit dans une société de Valence. Trois individus âgés de 17, 27 et 33 ans ont été interpellés avenue des Auréas. Ils venaient de détériorer le grillage d'une entreprise pour ensuite aller démonter des pare-chocs de poids lourds. Les policiers de la BAC et de la brigade canine alertés les ont interpellés vers 23h. En garde à vue, ces trois hommes ont nié les faits. Ils doivent être déférés au parquet. À Valence, il est désormais possible d'emprunter l'escalier monumental entre la base ville et la cathédrale. Ce nouvel accès est ouvert après un chantier de près d'un an. Une inauguration symbolique avait lieu ce matin avant une inauguration officielle qui n'aura lieu qu'à l'automne, une fois la totalité du chantier terminée. Il reste encore les travaux sur le parvis de la cathédrale. Et puis en handball, Valence affronte ce soir Frontignan dans l'Hérault, dernier match de la saison régulière. Les Drômois connaîtront leurs adversaires pour les quarts de finale à l'issue de cette rencontre. On sait déjà qu'ils disputeront le match aller à Valence le 21 mai prochain. La météo, Christophe, il fallait profiter du bleu du ciel qu'on a pu voir aujourd'hui.
1: Oui, parce qu'il y a quelques nuages qui ont bien bourgeonné également. Demain, il faudra en profiter encore du soleil. Demain, vendredi 8 mai, Météo France nous prévoit du soleil quasiment partout. Dans l'après-midi, on aura quand même des nuages qui vont bourgeonner sur les reliefs, le Vercors, le Diois, et puis la montagne ardéchoise, avec quelques rares averses possibles demain après-midi. En ce qui concerne le vent, il sera relativement modéré. Vent du sud et les températures maximum en plaine entre 20 et 23 degrés, 17 attendu vers 1000 mètres d'altitude. Ce sera une journée ensoleillée donc, avant un week-end un peu plus mitigé. Pour samedi, normalement début de journée très ensoleillé et puis le ciel va se voiler ensuite, et dimanche s'annonce sous un ciel gris avec de faibles pluies.
0: Comment circule-t-on ce jeudi soir?
1: Eh bien, plutôt pas trop mal. Évidemment, on pouvait s'attendre à quelques ralentissements ou difficultés éventuelles à la veille d'un week-end de 3 jours pour certains. Mais là, ça se passe bien. Sur la 7, pas de difficultés. Sur la 49 également. Et sur le réseau secondaire, on n'a que les ralentissements habituels, quelques points noirs autour des agglos de la région, mais pas d'incidents ou d'accidents. N'hésitez pas, faites-nous signe si vous voulez nous signaler quelque chose. 04 75 40 10 10.
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0: Bon manège à moi, Étienne Dao et Céline Dion qui arrive avec dans son
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0: 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Chouette, dansons.

0: chanson, le nouveau titre de Céline Dion.
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0: Eh oui, on vibre avec les damiers ce matin, votre radio ici Drôme Ardèche. Je vous ai invité pour le dernier match des phases régulières. Ce sera le 15 mai à Pompidou. VRDR face au Provence Rugby, l'occasion de fêter les 10 ans du VRDR. Ici Drôme Ardèche, radio partenaire, avec cette semaine donc des invitations qui vous étaient offertes. C'était des forfaits passion, s'il vous plaît. Place VIP en tribune latérale, open bar d'avant-match, table gourmande d'après-match. Oh, il y en avait pour 300 euros quand même pour deux personnes. Philippe Costa vous a offert ça en direct dans Ici Matin. Tiens, ce matin, ça s'est passé comme ça.
2: Oui, bonjour Nicolas.
3: Oui.
2: Et c'est gagné.
3: C'est magnifique. Bravo. Génial. C'est top, c'est top, c'est top.
2: Exactement, l'open bar, l'étape gourmande, la tribune latérale, tout ça, tout ça. Donc le match du 15 mai, c'est le dernier match avant les phases finales, bien entendu.
3: Oui.
2: Un grand bravo. Quelle est votre radio locale préférée qui parle tout le temps de rugby ?
3: Ici Drôme Ardèche.
0: Mais oui, il a raison Nicolas, bravo à lui. Dax VRDR, en attendant ce match VRDR Provence Rugby, Dax VRDR, c'est demain en direct, également sur votre radio ici à partir de 19h30.
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0: Et puis après le match des damiers, l'événement de ce week-end dans le Nord Ardèche, eh bien ce sera le 8e de finale retour de rugby en Fédéral 1 pour le CS Annonay qui reçoit Mazamé. On est avec le manager général du club annonéen, Julien Lestan. Bonsoir Julien.
5: Oui, bonsoir.
0: Merci d'être avec nous avant cette rencontre. On va revenir d'abord sur ce qui s'est passé le week-end dernier à Mazamé. Vous avez pris une bonne avance avant ce match retour. Vous êtes allé l'emporter 17-10. Vous avez, je dirais, quand même dominé, on peut le dire, cette rencontre.
5: Oui, mais en tout cas, le résultat est positif pour nous. Hein. On a une petite avance avec ce résultat, avec 7 points d'avance du coup. Après, ça va très vite. Donc voilà, beaucoup de vigilance sur l'entame de match, à nous d'imposer notre rugby tout de suite.
0: Tout s'est un petit peu joué en première période hein, le week-end dernier.
5: Oui, il y avait des conditions météo un peu particulières parce qu'il y avait quand même beaucoup de temps. Donc voilà, on a tourné à 14-10 à la mi-temps et puis on a mis 3 points à la toute fin du match. Mais on a eu une deuxième mi-temps stérile de points quasiment. Oui.
0: Mais oui, il n'y a que vous qui avez inscrit une pénalité à la toute fin de la rencontre. En deuxième période, il a fallu défendre face aux assauts de Mazamé.
5: Non, pas vraiment. En fait, on avait le vent de face, mais on a plutôt été en possession de balle toute la deuxième mi-temps, mais on a eu du mal à concrétiser près de leur ligne.
0: Donc vous avez été plutôt, vous, offensif dans cette deuxième période, mais pas plus de points inscrits. Heureusement que la différence avait été faite donc en première période. Comment vous sentez ce match retour ? Est-ce que Mazamé va venir avec les armes pour ce dimanche essayer d'inverser la tendance ?
5: Oui, mais non, mais ils n'ont plus trop de calculs à faire, hein. Ils n'ont rien à perdre, donc concrètement... Ils vont probablement venir en ayant la ferme intention de retourner la table. Voilà, mais là, ils n'ont plus rien à perdre. Donc, à nous de d'imposer encore les événements et de se relâcher. Voilà, les joueurs étaient encore un petit peu tendus la semaine dernière sur ce début de phase finale. Donc, voilà, on espère être plus au rendez-vous sur le fait de jouer notre vie et assumer nos convictions.
0: 7 points d'avance, quelle peut être la tactique pour vous ?
5: Ouais, justement, il n'y a pas trop de calcul à faire. Il faut qu'on aborde ce match pour le gagner, tout simplement. Voilà. Si on fait ce qu'il faut, on n'a pas à se prendre la tête à faire des calculs d'apothicaire.
0: Bon, je ne sais pas si certains Ardéchois avaient fait le déplacement à Mazamé le week-end dernier pour aller vous encourager, mais là, vraiment, vous comptez sur le public à domicile.
5: Oui, je crois qu'il y a beaucoup de personnes déjà qui se mobilisent pour ce match et on espère en effet qu'il y aura beaucoup de monde pour nous soutenir et voilà, pour continuer l'aventure ensemble sur ces phases finales.
0: Voilà, parce que bien sûr, pour vous, l'objectif, c'est les quarts de finale, voire plus. Vous imaginez quoi pour pour ces phases finales ?
5: Ouais, comme on dit, l'appétit vient en mangeant. on va voir, voilà, on est focalisé sur le fait de passer ce tour. Et puis après, voilà, l'adversaire suivant, l'adversaire probablement encore un cran au-dessus. Donc, voilà, on va pas se projeter trop loin. On va rester assez pragmatique et essayer de passer ses huitièmes et puis après se plonger complètement dans ce quart de finale si on a la chance d'y être.
0: Eh ben, on espère que pour vous que tout va bien se passer dans ce huitième de finale retour. Donc dimanche, hein, c'est dimanche à 15h le coup d'envoi.
5: C'est dimanche à 14h30.
0: 14h30, attention. Ne manquez pas le début de la rencontre. Dimanche 14h30, le CS Annonay face à Mazamet pour ce match retour. Merci beaucoup Julien Lestang.
5: Je vous remercie et à dimanche.
0: Allez, bon courage pour dimanche. On espère vous retrouver un petit peu plus tard, bien sûr, pour la suite de ces phases finales de Fédéral 1. 100% sport se poursuit dans un instant. On parlera cette fois-ci du Red VTT Scott Chemin du Soleil qui a lieu du 14 au 17 mai dans les Baronnies Provençales autour de Saint-Féréol, 30 pas. Ce sera après Kajagou.

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0: Et on va parler à présent de la 23e édition du Red VTT Scott, Chemin du Soleil, VTT Marathon du côté de Saint-Féréol 30 pas dans les Baronnies Provençales. Ce sera à partir du 14 jusqu'au 17 mai. On en parle avec le directeur de course qui est Hervé Simon. Bonsoir Hervé.
2: Bonsoir.
0: Merci d'être avec nous. On est à une semaine maintenant de cette nouvelle édition de ce Red VTT. Expliquez-nous, il y a en fait un Red et deux épreuves.
2: Oui, effectivement, il y a une formule dite élite avec des gens qui viennent un peu partout en Europe et qui sont chronométrés avec une étape de nuit et trois étapes de jour. Et en parallèle, sans l'étape de nuit, mais avec les trois étapes de jour, on a une formule dite rando où là, par définition, ils ne sont pas chronométrés et on a environ 500-550 personnes qui prennent le départ un quart d'heure après les élites.
0: Voilà, donc il y en a pour, j'allais dire, toutes les envies, quelque part, ceux qui veulent vraiment se prêter à la compétition et ceux qui vont le faire pour le plaisir du loisir. Les inscriptions sont closes à l'heure qu'il est.
2: Ah oui, l'information ouais. Close, mais on ouvre 6 mois avant et c'est complet en une heure.
0: Mais donc, oui.
2: Ça part très vite.
0: Un véritable engouement pour ce type d'épreuve.
2: Oui, ce qui fait un peu notre spécificité, c'est que ce sont des parcours quand même engagés avec de très beaux sentiers, des beaux paysages, mais surtout un engagement technique et physique quand même un peu hors norme, puisque c'est quasiment 10 000 mètres de dénivelé sur des sentiers très escarpés, des descentes vraiment engagées, et c'est ce qui a fait notre réputation et le succès de l'épreuve depuis pas mal d'années maintenant.
0: Des parcours qui évoluent, qui changent selon les années?
2: Oui, alors c'est vrai qu'on a créé les parcours à l'époque avec le département de la Drôme pour promouvoir l'itinéraire permanent des chemins du soleil avec les clubs de la Vallée de la Drôme et du Diois et la ville de Gap. Et puis au fil des années, on est un peu sorti de cette épine dorsale pour continuer à faire la promotion de l'itinéraire permanent, mais en prenant quelques chemins de traverse.
0: Voilà, donc quelques nouveautés et quelques chemins nouveaux à découvrir. L'esprit de, j'allais dire, de cette compétition, non, parce que c'est pas que de la compétition, justement, l'esprit en dehors des compétiteurs, il est plutôt convivial. Les gens viennent aussi pour passer plusieurs jours, sont dans des hébergements locaux.
2: Alors, vous avez raison, c'est une des raisons aussi du succès, c'est qu'il y a une convivialité très forte dans la mesure où c'est un lieu de bivouac commun pour tout le monde. Donc là, cette année, on sera au camping du Pilat à Saint-Féréol 30 pas et on loge les 800 personnes sur le camping et avec des repas tout en circuit court fait par un traiteur local. Donc cet aspect-là est très recherché par les concurrents parce que déjà, il n'y a pas beaucoup d'épreuves à étapes, encore moins avec une épreuve de nuit qui donne un peu de piment. Et effectivement, les élites sont mélangées au rando. Alors, rando est d'un certain niveau parce que tout le monde n'est pas capable de faire 10 000 mètres de dénivelé en 3 jours. Mais on va dire que c'est des passionnés de VTT qui viennent de toute l'Europe et qui se retrouvent dans cet esprit-là avec une forte proportion de Belges et de Hollandais sur l'ensemble.
0: Et puis on salue les clubs locaux qui évidemment sont là pour vous aider, donner un coup de main, préparer les sentiers.
2: Avec clairement, sans eux, l'épreuve n'existerait absolument pas. D'abord, la cheville ouvrière, le Vélo Club Saillant, qui fait un travail extraordinaire depuis des années. Et puis, selon les années, on prend le renfort d'autres clubs. Il y a des années, c'est le club de Diois, et cette année, c'est les clubs du Big Band à Saint-Féréol 30 pas, qui est un tout petit village, mais très dynamique avec ce club-là historique. Et le VTT Niance aussi, qui nous donne un bon coup de main. On a aussi des bénévoles sur l'auberge de Tessières, avec un maire très investi, le maire de Villeperdrie. Heureusement qu'on a de forts soutiens locaux, oui, effectivement.
0: Ah ben voilà, il va y avoir du monde, il va y avoir des VTTistes sur les chemins autour de Saint-Féréol 30 pas en Drôme provençale du 14 au 17 mai, donc la semaine prochaine pour ce Red VTT, les chemins du soleil. Merci beaucoup Hervé Simon, on espère que tout cela va donc se passer sous le soleil, c'est prévu.
2: On espère, merci beaucoup en tout cas de votre interview et de votre partenariat.
0: Merci, bon courage pour l'organisation de cette 23e édition et bon week-end.

0: Another Brick in the Wall, Pink Floyd. Dans quelques minutes, Patrice Gascoigne dans les coulisses de la télé. On s'intéresse aujourd'hui aux 12 coups de midi, évidemment, à presque midi sur TF1.
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0: Tout juste 18h30, on est à vos côtés sur la route. Ça se passe bien sur les grands axes, à 7, à 49, ça roule bien ce soir, alors qu'on est à la veille d'un long week-end pour certains, mais tout va bien. Pour le reste du réseau routier en Drôme et en Ardèche, pas de grosses difficultés, d'accidents signalés, quelques axes un petit peu encombrés, je dirais, sur les agglos, mais c'est du classique à cette heure-ci. Donc on vous souhaite bonne route avec ici Drôme Ardèche.
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0: Allez, tiens, j'ai ressorti un vinyle plutôt sympa, j'espère qu'il est pas rayé. Bibi, tout simplement, tout doucement.

0: Bentley, Feels Like I'm Falling in Love. À presque 7h20, on retrouve Patrice Gascoigne à présent pour notre rendez-vous au quotidien dans les coulisses de la télé. Et Patrice, vous êtes parti prendre des nouvelles d'un grand champion de jeux télé, Cyprien, le champion qui vient de quitter les 12 coups de midi.
1: Le dimanche 20 avril, vous étiez quelques millions à assister au départ volontaire de Cyprien, troisième plus grand maître de midi des 12 coups de midi.
2: Jean-Luc.
3: Oui, Cyprien.
2: Je rends mon étoile maintenant.
3: Alors là, Cyprien n'est plus dans le jeu. On l'applaudit très très très fort.
1: Oui, vous avez bien entendu, le candidat Cyprien n'est pas éliminé des 12 coups de midi. Il a décidé de partir. Alors, je vous rassure, hein, si vous n'avez pas suivi, il part après 212 participations au jeu quotidien de TF1 et avec 861 337 euros de gains. Le voilà donc sur le podium des plus grands maîtres de midi. Alors, j'ai laissé un petit peu de temps à Cyprien pour reprendre son souffle après cette belle aventure et je lui ai demandé si on ressortait différent d'une si longue et excitante expérience devant les caméras des 12 coups de midi. Cyprien.
2: Alors, j'ai essayé pendant la plupart de mon parcours de pas trop changer, justement parce que dans des conditions aussi exceptionnelles, ça fait peur de perdre ses amis, de perdre ses repères, de perdre les habitudes qu'on a prises et qui sont bonnes. Donc j'ai fait beaucoup d'efforts pour essayer de rester le même.
1: Cyprien, maintenant que l'aventure Les 12 coups de midi avec Jean-Luc Reichmann est terminée, si vous aviez une petite anecdote pour nous dévoiler les coulisses du jeu de TF1.
2: Alors ce que les gens savent sans doute, c'est qu'on fait plusieurs émissions par jour, on en fait généralement 5. Et donc entre les émissions, moi j'avais une petite tente dans laquelle il y avait beaucoup de barres chocolatées, pas mal de compotes, de 3 jus de fruits. Et c'était un endroit un peu calme où ça me permettait de me ressourcer, sans forcément vraiment essayer à me concentrer, mais au moins pour passer des moments en dehors du jeu.
1: Alors je ne sais pas si Cyprien, avec ses gains, va se construire des châteaux en Espagne, mais lors de sa longue participation aux enregistrements en banlieue parisienne, vous saurez qu'il avait donc sa petite tente. Bon, Cyprien, maintenant, vous pouvez nous le dire, vous allez en faire quoi de ces 861 000 euros et des poussières que vous avez brillamment gagnées ?
2: Alors pour le gain, honnêtement, je me suis toujours dit que ce serait un peu bête de prendre des décisions hâtives et de choisir des choses dans la précipitation. C'est une somme qui est quand même assez coquette et je voudrais pas prendre le risque de faire n'importe quoi avec. Donc pour l'instant, je vais réfléchir.
1: Le maître Cyprien a bien raison, il va réfléchir. En attendant, les 12 coups de midi se poursuivent du lundi au dimanche à 11h50 sur TF1. Tiens, c'est exactement comme les coulisses télé qui reviennent tous les jours ici.
0: Merci Patrice Gascoigne. Effectivement, les coulisses télé tous les jours aux alentours de 7h20. Voici Al Corley avec ce souvenir Square Rooms. Et juste après, ce sera Ici ça marche. Nicolas Ramillon, qui est drômois et fondateur de la plateforme Altio, sera avec nous pour nous parler covoiturage autour des événements sportifs en montagne notamment. On le retrouve juste après Al Corley.

0: Rooms, Al Corley à 7h moins le quart.
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0: Ici, ça marche, le covoiturage, pour ne pas être seul, pour aller faire du sport, par exemple, en pleine nature. C'est une idée qu'a eu Nicolas Ramillon, qui est le fondateur de l'appli Altio, et on va découvrir cela avec lui. Bonsoir Nicolas.
2: Bonsoir.
0: Le principe, pour vous, c'est que, voilà, tous les coureurs pédestres, par exemple, qui vont sur la même manifestation, tous les sportifs qui vont se rendre sur le même événement, bah, n'y aillent pas chacun de leur côté. Le principe, ça serait de partager, évidemment, le moyen de locomotion.
2: Exactement, oui. Ben, en fait, Altio est une solution pour réduire le nombre de voitures autour des événements outdoor, des stations de ski et des sorties encadrées en montagne. Ça part d'un constat très très concret sur beaucoup d'événements, de stations ou des sorties guidées. Donc il y a des participants qui viennent souvent chacun avec leur voiture. Le résultat, c'est qu'on a des parkings remplis avec des accès parfois très compliqués et des personnes qui font pourtant le même trajet au même moment. Donc en fait, on joue beaucoup en amont de l'événement pour que le covoiturage soit activé.
0: Voilà, c'est un constat que vous avez fait et vous avez eu l'envie de simplifier ce type de sortie sportive. Alors c'est bien joli d'avoir l'idée, mais comment est-ce que vous avez réussi à la mettre en forme ?
2: Bah, j'ai travaillé sur la mise en place de la plateforme pendant 6 mois. Et là, depuis maintenant 6 mois, bah, je contacte les organisateurs, les stations de ski, mais aussi les guides de haute montagne. Voilà, donc avec tous les professionnels de la montagne qui sont confrontés donc à une surfréquentation des parkings. Et donc, on cherche ensemble des solutions pour que ça s'améliore.
0: Expliquez-nous comment ça fonctionne sur votre plateforme.
2: J'envoie un QR code et un lien donc à l'organisateur, ensuite à lui de faire la publicité et donc les participants flashent le QR code ou se rendent sur l'adresse et ensuite donc ils s'organisent entre eux très simplement. Ils partent et donc ils indiquent par exemple je pars de Creil, je me rends au col de Rousset, je pars le samedi matin donc à 8h. Si je suis donc intéressé moi en tant que skieur, je clique et je m'organise avec la personne qui propose.
0: Et le but, on l'aura compris, c'est vraiment de limiter alors, notamment le nombre de véhicules qui se rendent sur des événements et d'encourager le covoiturage, ne pas aller faire du sport tout seul.
2: Puis le principe, c'est de faire connaissance dans la voiture. Donc souvent, je pense qu'on va skier seul, on va faire un trail seul. Donc je me dis que si on peut déjà faire connaissance dans la voiture et courir et puis pourquoi pas ensemble après, c'est que positif.
0: S'il y a des organisateurs d'événements, ils vous trouvent assez facilement en tapant Altio sur Internet.
2: covoit.altio.com ou sur les réseaux sociaux comme Facebook, Instagram ou LinkedIn. C'est très simple.
0: Altio, donc Altio, pour mettre en place du covoiturage et rendre évidemment certains événements peut-être plus accessibles, en tout cas pour que ce soit plus agréable de s'y rendre et à plusieurs si possible. Bravo pour cette belle idée, Nicolas Ramillon. Vous avez d'autres projets ou d'autres idées de développement par rapport à cette plateforme ?
2: Cette plateforme, donc ça, ce qu'on vient de parler là, c'est le premier versant, mais donc il y a quelque chose aussi de très positif que je fournis après, donc ça c'est aux organisateurs après les événements, c'est un bilan de mobilité. En fait, c'est pour comprendre ce que la mobilité partagée produit. Donc en fait, je fournis un bilan, combien de trajets ont été proposés, combien de voitures en moins sur les sites de pratique, combien de kilomètres on a mutualisé et combien de CO2 évité. Donc une réelle vision de ce qu'on a fait en fait et donc avec Altio.
0: Des chiffres incitatifs donc voilà pour les organisateurs. Exactement. Effectivement et puis pour le public aussi qui voit que cela a forcément un impact. Bravo pour cette belle idée Nicolas Ramillon. On est ravis qu'elle soit née chez nous en Drôme Ardèche évidemment et on vous souhaite longue vie avec Altio. Merci à vous, à bientôt.
2: Merci et très bonne soirée.
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Marine Escroc dans 5 minutes, les infos sur ICI Dromardèche, juste après, entre 19h et 20h, Laurent Petit-Guillaume pour 100% années 80, et à partir de 20h, ce sera Décibel, Émilie Mazoyer qui reçoit ce soir le jeune Lancelot, qui après avoir fait les premières parties de pas mal d'artistes, vient ce soir nous présenter ses premiers pas avec un homme seul, Lancelot, invité de Décibel, avec Émilie Mazoyer tout à l'heure, 20h. Daniel Lavoie, Patrick Fiori, vous reconnaissez évidemment, et Garou.

0: Daniel Lavoie, Patrick Fiori et Garou, très très bon début de soirée.
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0: Ici Drôme-Ardèche, c'est la première radio sur l'actualité locale en Drôme-Ardèche. Il est 19h, Marine Logénie.
2: Et on commence ce journal par un témoignage glaçant après le meurtre d'une jeune collégienne de 14 ans, tuée hier de plusieurs coups de couteau dans la rue, dans un petit village de l'Aisne, Ferrand-Ardenois, tuée par un homme plus âgé qui entretenait une relation avec cette jeune fille. Ce dernier reconnaît les faits mais nie l'intention d'homicide. Cet homme de 23 ans est bien connu dans la région. Plusieurs autres jeunes filles dénoncent ce soir des menaces. Mathieu Bonnour, vous avez pu rencontrer l'une d'entre elles. Attention, certains propos peuvent choquer.
3: Dans le salon de son père et sa belle-mère, Emma est encore sous le choc. C'est une amie très proche de la victime. Cette adolescente raconte. Les liens se nouent en ligne. Elle ne rencontre jamais cet homme de 23 ans. Au bout de quelques semaines de discussion...
4: On était en appel à ce moment-là et qu'il voulait remplacer Chloé avec moi. J'ai refusé parce que il avait 22 ans et puis il n'a pas accepté. Donc il a commencé à faire toutes les menaces.
3: Elle sort son téléphone de sa poche. Tout est enregistré.
5: Tu vas faire la pute à Paris quand je vais t'y emmener.
3: Une série de messages vocaux sur un groupe Snapchat d'une violence inouïe.
5: T'as envie de mourir plus vite que prévu. Je m'occupe de ton cas.
4: J'avais peur qu'il le fasse vraiment.
3: L'enregistrement glace le sang, surtout maintenant que le suspect reconnaît les faits, ses multiples coups de couteau. Et Emma n'est pas la seule à avoir reçu ce genre de message.
4: Je sais qu'il cherchait juste à avoir des rapports avec plusieurs personnes. Et Chloé, elle l'aimait, donc elle restait toujours avec, quoi.
3: Elle essaye de parler à Chloé de cette relation qui n'a rien de normal. La victime venait de se séparer de cet homme il y a quelques jours, d'après plusieurs témoins.
4: Je lui ai dit que c'était compliqué, la différence d'âge. C'est pas comme ça qu'il y avait qu'un ou deux ans. Je pense qu'elle aurait jamais dû se mettre avec lui, quoi. Ça faisait je sais pas combien de temps qu'elle essayait de le quitter, elle avait enfin réussi.

0: Viseur de la justice, une nouvelle enquête vient d'être ouverte par le parquet européen pour des soupçons de fraude. En cause, des formations aux interviews financées par des fonds européens mais destinées à préparer la dernière campagne présidentielle, Péric Bonneau.
1: Ce qu'on appelle des médias training, les partis politiques qui ont souvent recours pour préparer leurs élus aux entretiens avec les journalistes. Problème, l'association Assez Anticorruption soupçonne le RN d'avoir profité des fonds européens pour financer ses formations pendant la campagne présidentielle, ce qui est interdit. Et Jordan Bardella, qui était alors président par intérim du parti, en aurait particulièrement bénéficié, non pas dans le cadre de son mandat de député européen, mais en vue de l'élection française. C'est en tout cas ce qu'affirme l'association qui a déposé une plainte en décembre dernier. Le parti réagit ce soir, avant même d'avoir été officiellement notifié de l'ouverture de cette enquête. Toutes ces prestations de formation ont été réalisées dans les règles du Parlement européen et sur des sujets européens, affirme le RN, qui indique qu'elles ont été interrompues, ces formations, précisément en raison de l'ouverture de la campagne présidentielle. Jordan Bardella, nous dit-on, a déposé une plainte fin 2025 pour dénonciation calomnieuse.
0: Et dans l'affaire des assistants d'eurodéputés du FN, c'est le 7 juillet que Marine Le Pen saura si elle pourra se présenter à la présidentielle l'an prochain. Au lendemain de la qualification du PSG en finale de la Ligue des Champions, un supporter parisien s'est lancé un défi fou, a frété un avion pour aller voir le match à Budapest, Paris-Arsenal, le 30 mai. Abdel Merzouk a l'habitude de remplir des quarts de supporters, mais réserver un avion de 180 personnes, c'est une autre paire de manches. Il raconte à Nicolas Joly comment lui est venue cette idée folle.
2: Cette idée m'est venue déjà après la finale de l'année dernière à Munich où j'ai affrété un bus où j'ai emmené 60 amis et amis d'amis avec moi et on m'a lancé ce défi d'organiser un avion en fait et surtout ce petit clin d'œil vient des supporters du Bayern qui avaient affrété un avion pour aller à Madrid. Comment on fait ? J'ai fait des recherches sur internet de compagnies charter que j'ai contactées via leurs différents sites internet. Il y a aussi un compte Instagram d'une société qui organise du transport événementiel, que ce soit en avion, en bus ou autre. Et donc, voilà, j'ai contacté ces personnes-là. Les derniers devis que j'ai eus après la qualification du PSG tournaient à 125 000 euros pour un avion qui pouvait accueillir 180 personnes.
0: Voilà, il cherche encore des volontaires pour remplir son avion. Comptez tout de même 680 euros pour l'aller-retour, ce qui reste moins cher que les vols directs via les compagnies aériennes classiques qui sont à près de 800 euros. Si ça vous tente, on vous a mis ces coordonnées sur ici.fr. Et puis après Paris, on suivra un autre club français. Ce soir, en demi-finale retour de la Ligue Conférence. Cette fois, Strasbourg affronte le club madrilène de Rayo Vallecano à la maison, à la Meno. Le coup d'envoi de ce match, c'est à 21h.
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4: Voici ce qui va se passer dans les prochaines heures. Je parle de la météo. Le ciel sera bien dégagé la nuit prochaine. Le temps sera calme. Demain, vendredi, un temps voilé, mais doux en journée, avec de 20 à 23 degrés en pleine. Je dis voilé, mais on y verra le soleil quand même. Temps toujours bien agréable pour la journée de samedi. Quant à dimanche, a priori, ça se confirme le retour des averses sur la Drôme et sur l'Ardèche.
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6: Bonsoir à tous, j'espère que vous avez passé une bonne journée. Allez, jusqu'à 20h, on replonge dans les archives du Top 50. Place aux tubes qui ont marqué toute une génération, voire deux, voire trois, et plus si affinité. Non, ça fait peut-être un peu beaucoup. Bref, ce soir, ça commence comme ça.

0: Englishman in New York, c'était Sting.
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0: On peut tous être un jour le héros d'une chanson. Oui, oui, même vous. La preuve, ce Englishman in New York, dont parle la chanson, est un écrivain gay, Quentin Cripps, qui a quitté Londres pour s'installer à New York en 81. Sting l'aimait beaucoup, et bah bingo, la chanson devient un tube mondial, voilà. Encore une histoire ? Bon, d'accord. Le Fernando de Abba, quelques années plus tôt, c'est un barman dans un bar que fréquentaient les quatre Suédois. Et voilà, hit mondial.
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1: Vous écoutez Syrah Marios avec Mort à la guerre, chanson co-signée avec Serge Lama.

0: c'est un artiste complet qui collabore régulièrement avec Fabienne Thibault, Pierre Billon, Gérard Lenormand ou Didier Barbelivien. Et qui partage sa vie entre le soleil d'Ardèche, Marseille, sa ville natale, et Paris. Guerre, premier extrait de l'album Auteur de France de Sierra Marios. Un coup de cœur ici de Romardèche.
1: Mort à la guerre.
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3: Une puydômoise aujourd'hui, elle était tournequoise. Bonjour Cécile.
4: Bonjour.
3: Merci de nous accueillir avec ce petit thé à la fleur de cerisier, a priori.
4: Oui, avec plaisir.
3: Et ces petites gaufrettes, bien appétissantes. Vous êtes née dans le département 59.
4: À Tourcoing. Et...
3: avec une maman belge, un papa belge également.
4: Un peu, à moitié, voilà. Et ma maman plutôt flamande et mon papa plutôt wallon.
3: Quels souvenirs est-ce que vous gardez de votre enfance, donc soit à Tourcoing, soit... très vite donc à la campagne.
4: Oui, à Rugy, ouais. Un petit village de 1200 habitants, je crois. Et on habitait à 2 km dans un petit hameau, le hameau de Belzanois, qui existe toujours. Mon papa habite toujours là-bas. Et bah, en fait, les souvenirs, moi, c'était on était dehors tout le temps, dans le jardin. Souvenirs de photos de la construction du garage.
3: C'était sur un territoire frontalier.
4: Oui.
3: Avec la Belgique.
4: Ouais. À 2 km donc, du centre du village. Il y en a beaucoup qui travaillaient ou qui travaillent en Belgique. Il y a l'Elnon, une petite rivière qui fait la frontière aussi.
3: Il y a un petit pont.
4: Voilà, et donc du coup, bah, cette rivière tout le long et tous les endroits où on pouvait passer en voiture, il y avait un poste de douane.
5: Et là-bas, pas de tabac, pas de devises étrangères.
6: Non, monsieur le douanier, absolument rien.
5: Eh, si ça pète, hein. Allez, au bloc.
4: On allait de l'autre côté du petit pont, c'était Louvé, un taminé, un café. Chaque fois que j'y retourne, je vais me promener là-bas. En
3: fait. Eh oui, forcément, vous vous ressourcez là où vous avez, où vous avez grandi. Vous passez beaucoup de temps dehors, mais à faire quoi? Vous êtes dans l'observation? Vous êtes
4: j'étais un garçon manqué. J'étais la petite dernière, donc j'ai souvenir d'avoir fait des cabanes dans le pommier avec mon frère. C'est rigolo, j'étais souvent à pieds nus, en fait, je me souviens de ça.
3: Et aujourd'hui, la Cécile que vous êtes, elle marche encore pieds nus?
4: Pendant des années, j'ai oublié ça. C'est drôle, ouais. Bon, c'est... peut-être quand j'avais 47 ans que j'ai commencé à... même dans des parcs ou ici, au jardin partagé, parfois quand il est ouvert, et ben, quand l'herbe est fraîche l'été, j'enlève mes chaussures.
3: On dit que c'est très bon, hein. Ouais, c'est très bon pour la santé de ressentir le sol avec, avec la plante des pieds. Bon, je me permets de goûter cette petite gaufre.
4: Ah oui, avec plaisir, oui.
3: Merci. Donc,
4: là, c'est du coup cassonade. Elle est noire.
3: Ah, c'est une cassonade aussi.
4: Ouais. Processus, en fait, la cassonade, moi je croyais que c'était non raffiné, mais en fait c'est hyper raffiné, c'est recuit.
3: Ça vous rappelle votre enfance?
4: Oui, complètement.
3: C'était le petit-déj?
4: Ouais. Non, ça c'était ces gaufres-là, les gaufres Rita, découvertes quand j'étais jeune adulte, qu'il y avait une dame qui en fabriquait à 1 km de chez nous, en France, du coup. T'es allée voir en vélo pour trouver, et en fait c'était chez elle. Je faisais des tartes au sucre avec ça.
3: Et on dit tarte au sucre.
4: Oui, tarte au sucre.
3: Au sucre, avec l'accent. Ouais.
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7: Aujourd'hui, je vous propose de rencontrer Louis-Albert Debreuil. On l'appelle le prince jardinier. On est dans son château. C'est le château de la Bourdaisière à Montlouis-sur-Loire.
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9: Je suis Louis-Albert Debreuil, j'ai eu la chance d'être et le dépositaire de Dérolles et en même temps le propriétaire de la Bourdaisière.
7: Est-ce que vous pouvez me dire ce que ça vous évoque quand on vous appelle le prince jardinier?
9: Alors un grand sourire. D'abord, c'est un surnom qu'on m'a donné. En même temps, il y a toujours un prince dans un jardin. Le jardinier lui-même, c'est le roi ou le prince. Et il est sur son royaume, celui qui va cultiver avec aspiration, avec engouement et quelquefois déception. Et cette nature, on ne fait pas toujours ce qu'on veut. Mais l'émerveillement, c'est cette diversité.
7: Avec émerveillement et aussi avec une pointe d'espièglerie, je crois.
9: Alors l'espièglerie, c'est la marque de fabrique, certes de ma personnalité et de mon humeur, mais celle que je voudrais... que l'on est quand on rentre et qu'on pénètre dans un jardin. Il faut être espiègle parce que la nature, elle l'est. Et quand on l'observe, que ce soit un papillon, que ce soit une mousse, ou que ce soit ça sent bon, c'est merveilleux. Et puis, on est réveillé par quelque chose qui vous rappelle à l'ordre. Et c'est ça le monde dans lequel on est rappelé à l'ordre, il faut le faire avec humour.
7: Est-ce que le jeune Louis-Albert était expérimentateur déjà.
9: Alors, le jeune Louis Albert, quand il était tout petit, c'est-à-dire hier, il aimait être dans le potager à Broglie. Il aimait Monsieur Coquerel qui me montrait effectivement tout ce qu'il y avait dans sa maison, ses graines, ses cordeaux, ses outils aratoires, ses instruments aratoires. Ça m'a marqué. J'étais pas parti pour être jardinier. Je suis devenu simplement un homme de la nature que j'étais quand j'étais jeune parce que j'y suis bien.
7: Votre nom, il est forcément associé au château qui est derrière nous, le château de la Bourdaisière. Est-ce que j'ai le droit de dire que vous êtes châtelain?
9: Oui, mais enfin, c'est pas un gros mot. Je suis le dépositaire d'une maison qui était là avant moi, qui j'espère sera là après moi. Je porte dans mes convictions cet héritage qui est celui tout simplement de donner à voir ce lieu qui est ouvert au public de différentes façons. On peut y habiter, mais on peut visiter. Et l'expression de tout cela, encore une fois, c'est le vivant. Tout ça, c'est l'éducation. Faire tout ce qu'il faut pour faire en sorte qu'on ouvre les yeux et qu'on dise wow, c'est extraordinaire, c'est singulier, c'est le territoire.
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11: À Dichasse.
12: Luca.
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14: Eh ben, à Dichasse, Camille.
12: Adieu.
14: Toi, tu vas nous raconter une trop belle surprise qui t'est arrivée il y a 2 ans et demi, c'est ça?
12: Luca, car il y a un saut de la maïboune. J'étais chez ma mamie et elle nous met pas qu'arrive ta minja de nos autres. Mes parents, ils arrivent pour manger et qu'ils me disent ça aide de nos autres à la béiture, qu'elle suit grosse colis qui t'attend. Et ils me disent viens à la voiture, il y a un gros colis qui t'attend. Et donc, comme qu'arrive à la béiture, couvre la porte, il n'éveille pas sa rêve. Je vois rien dans la voiture. Et au pied de Seti, qui a eu boule des peus, je vois une grosse boule de poils à mes pieds. Car Lumeka, c'est mon chien. Lumeka qui s'appelle Soleil. Mon chien s'appelle Soleil.
14: Oh, parce qu'il a mis du soleil dans ta vie?
12: Pas tout le temps. Pas tout le temps. Kevkuntari, les bestes d'Aumeka, une autre. Je vous raconterai les bêtises de mon chien une prochaine fois.
14: Eh ben, j'ai hâte. Merci, Camille.
12: Merci, salut.
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1: Bonjour, je suis Jean-Luc Perrin, j'habite à la commune de Levignon. Je suis agriculteur et musicien de musique traditionnelle.
2: Cette passion des musiques traditionnelles, elle est venue comment ?
1: Elle est arrivée un peu sur le tard, après pas mal d'années de musique conventionnelle, banda, ça fait du coin quoi. C'est vrai que j'écoutais beaucoup Nada, j'aimais bien ses sons, ses bruits, ses instruments bizarres. Et puis finalement, je me suis rendu compte que ces instruments étaient bien de notre région. Et puis il y avait des cours debout de ce type d'instrument-là qui était à proximité. Je me suis dit, allez hop, on tente, et puis voilà. Je joue à Tradalai, de la cornemuse, fait de la boue. Je jouais aussi de la clarinette, de la flûte.
2: Quel est votre instrument préféré ?
1: La boue.
2: Pourquoi ?
1: C'est assez typique comme instrument, ça a un doigté assez simple, mais peu commun. C'est un son que j'aime bien. Par rapport aux autres cornemuses, c'est une cornemuse qui est beaucoup plus simple. Le bourdon n'est pas séparé de la gamme, en quelque sorte. Tout se fait sur le même morceau de bois, parce qu'autrefois, c'était tout simplement un morceau de bois dans lequel on faisait des trous et qui faisait du bruit, et puis voilà. Moi, la musique, en fait, m'est venue par mes parents, qui m'ont mis dans une école de musique, tout simplement parce que j'avais un oncle qui, lui, était musicien, et donc il fallait aussi que je fasse de la musique, puis c'était une discipline comme une autre, qui était plutôt bien, individuelle et collective. Donc j'ai grandi avec un saxophone dans les mains, comment faire pour ma communion, ma première communion, ah, etc. Oui. C'était un bel événement. Et puis ça a duré jusqu'à presque mes 30 ans, quand ma vie familiale s'est bien complétée et me laissait plus trop le temps dans les bandas.
2: Est-ce qu'il y a quand même un métier vous avez rêvé de faire et vous n'avez jamais fait?
1: Waouh! Quand j'étais gamin, je voulais être pétrolier, mais alors je sais pas pourquoi.
2: Ah bon?
1: Musicien, ça aurait pas fait rêver mes parents, hein, comme beaucoup de parents, alors que maintenant, musicien, c'est une belle profession, bien encadrée. Je dis à tous les parents, quand votre enfant veut être musicien, laissez-le faire. De toute façon, on est en carence de professeurs de musique. C'est une très belle profession. Notre type de bal, c'est souvent des danses collectives, des danses simples. Et il faut que les personnes qui viennent voir se laissent prendre la main par d'autres personnes, par des danseurs. C'est vrai que tout le monde apprécie, ils se disent, mais punaise, c'est pas si mal. De fil en aiguille, mais ils se prennent au jeu, ils aiment bien notre musique, puis la mayonnaise monte, ils dansent, ils chantent, et on fait ouais, finalement de belles soirées, c'est cool.
2: Jean-Luc Perrin, avant de se quitter, un petit défi, ça vous dit ?
1: Oui, dites-moi.
2: Ben, le nom de la radio qui vous a tendu le micro là aujourd'hui, c'est qui ?
1: Ah, mais Ici Gascogne.
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4: Arnaud Fromage est avec nous chaque matin. C'est l'heure de la nécessaire minute comtoise. Mon cher Arnaud, bonjour.
5: Bonjour.
4: Du côté des radars, il y a des petites surprises. On donne vraiment des drôles de noms aux choses, parfois, chez nous en Franche-Comté.
5: Oui, et en voici un nouvel exemple. Alors, petite mise en situation, vous êtes en voiture, vous venez de Belfort et vous roulez en direction de la chapelle sous Rougemont. Bref, vous êtes sur la départementale 83, vous passez de nez avant d'arriver à Rop. Là, vous passez devant la mairie, sur l'avenue Charles de Gaulle, il y a Céline Coiffure, mais vous continuez. La petite patte d'oie à la Vermenoncourt, vous restez sur la route principale et vous avancez encore un petit peu. Il y a les jolies maisons typiques là sur le côté et c'est là, dans le virage, qu'il faut freiner tout simplement parce qu'il y a un radar.
4: Bon, bah, pas mal la petite balade là autour de Belfort, je vois pas vraiment. Vous voulez en venir, Arnaud ?
5: Eh bien, exactement à cet endroit précis, là, sous le radar, en face de la boîte aux lettres. Parce que ce n'est pas n'importe quel radar. C'est celui qui est surnommé le radar Johnny Hallyday. Mais alors, pourquoi allez-vous me demander maintenant que j'ai réussi à capter votre attention ?
4: Eh bien oui, pourquoi le radar de Johnny Hallyday, Arnaud ? Oui.
5: Pour comprendre, il faut remonter à février 1970. L'idole des jeunes a donné la veille un concert à Strasbourg et doit se rendre à Besançon. 3000 personnes l'y attendent et il est 18h passé. Dans la DS Palace Citroën, qui roule à fond parce que, bah, années 70, il y a donc Johnny Hallyday et Sylvie Vartan, mais aussi Mickey Jones, le guitariste de Johnny, Jean Ponce, son manager, et Sacha Rull, son secrétaire. On est en février, il fait nuit, il fait froid, il y a du verglas et ça roule vite, bref, Johnny perd le contrôle de sa voiture. Il glisse et se retrouve dans le fossé. Alors il parvient à reprendre le contrôle de son véhicule, parce que, ne l'oublions pas, Johnny Hallyday est un pilote, mais malheureusement, il y a un bloc de béton qui bloque le fossé et la voiture finit par s'y écraser. À bord, Johnny et son guitariste n'ont rien, mais son secrétaire et son manager sont blessés. Sylvie Vartan, elle, a carrément traversé le pare-brise, elle a le visage en sang. En 1970, la ceinture de sécurité est censée être obligatoire, mais dans les faits, personne ne la met vraiment. Les voisins viennent au secours des blessés. Alors au départ, ils avouent ne pas vraiment avoir reconnu Johnny et Sylvie Vartan parce qu'ils sont sous le choc. Et les blessés sont conduits à l'hôpital de Belfort. Johnny s'empare du téléphone d'un riverain pour annoncer qu'il

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1: L'attraction ouvre ses portes, on va rentrer dans une première salle. Et déjà, quand on vient de dehors et qu'il fait 2 degrés, on est content de retrouver un peu de chaleur.
2: Bienvenue dans mon lac de l'hydrogène. Ici, vous trouvez les plantes les plus étranges de la planète.
1: Ce qui est assez incroyable, c'est qu'on traverse plusieurs salles avec plusieurs ambiances. On va pouvoir voir de nombreuses plantes, sentir, interagir en parlant. Et on va voyager à travers un jeu de lumière, un jeu de mapping assez incroyable. Et franchement, je l'avoue, c'est assez bluffant.
2: Transférons l'énergie récoltée vers les serres via le système racinaire de mes plantes. Au rendez-vous de l'autre côté. Je sens que ça va être spectaculaire.
1: Alors pour ceux qui ont déjà eu l'occasion d'aller au bassin des lumières à Bordeaux, on est un petit peu dans ce même univers. On va voyager dans une serre éclairée avec un mapping qui va interagir aussi en fonction de nos pas. Et ça, c'est plutôt sympathique. On marche, la lumière s'éclaire au sol, les murs sont éclairés avec des décors paradisiaques, fleuris. Et franchement, c'est extrêmement bluffant. Allez, on quitte la serre pour un autre monde, un autre univers. Direction la toute dernière salle où là, normalement, j'avais eu l'occasion de venir dans les coulisses lors de la construction de l'attraction il y a quelques semaines. Là, on va se retrouver face à un arbre imposant et il va falloir lui redonner vie en tapant en rythme sur des énormes tambours qui ont été mis à disposition. Et ça, je suis persuadé que ça va plaire aux petits, mais aussi aux grands. Ok, donc là, je vais me greffer avec une famille. On va taper à fond sur le tambour. En fait, à chaque fois qu'on donne une impulsion sur le tambour, ça envoie de l'énergie dans l'arbre, l'arbre prend vie. Et pour le reste, je vous laisserai le découvrir par vous-même, mais c'est, faut le dire, assez magique. Est-ce que je peux vous demander qu'est-ce que vous en avez pensé ?
3: Bah franchement, c'est super top, c'est une belle expérience, c'est très joli.
1: Ça vous a plu ?
4: Ça change beaucoup de toutes les attractions qu'on peut voir. Partout en fait, et là c'est vachement ludique même pour les enfants, c'est très visuel, le fait de

0: À la fin de taper sur les tam-tam, franchement, c'est juste génial.
1: Est-ce que ça vous a plu, les filles?
2: Oui.
1: Pourquoi ça vous a plu?
2: Parce que, en fait, les plantes, elles nous avaient suivies. Et c'était trop bien, on a beaucoup aimé. Et voilà.
1: Bon, ben voilà, je vous l'avais dit, ça marche sur les petits, ça marche sur les grands. Maintenant, il ne vous reste plus qu'à venir ici, au Futuroscope, pour venir découvrir la Serre des Mondes. C'est l'une des deux nouvelles attractions de cette saison 2026, la 39e pour le Futuroscope. Bon, je vous souhaite quand même qu'il y ait un peu plus de soleil qu'aujourd'hui. Quoique, franchement, pour aller dans la Serre des Mondes, vous serez quand même content de retrouver un peu de chaleur.
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5: Moi je file la rancard à ceux qui n'ont plus rien.
6: On m'a dit les restos ont besoin de bénévoles, si tu veux y aller, je te fais rentrer. Et puis voilà, j'ai mis les pieds, on m'a dit une demi-journée, deux demi-journées par semaine, c'est très bien. Et pour finalement arriver à pratiquement 5, 6, 7 jours, des fois, 7 jours sur 7. Il y a des semaines, c'est très lourd, mais bon, on le fait volontiers et vraiment avec passion. Et puis, ben voilà, j'y suis allée, j'ai poussé la porte. Et puis depuis, ben, la porte s'est jamais refermée.
7: Finalement, vous n'êtes pas à la retraite, clairement, dans le rythme du quotidien, Dominique. Vous êtes à plus qu'à temps plein.
6: Oui, et c'est d'ailleurs ce que les enfants me reprochent. Là, je suis partie une semaine à Paris, là, en formation pour les restos et ensuite pour aller voir ma petite fille et ma fille. Mais j'avais l'ordinateur, il a fallu que je repasse des trucs. Oui, tu es là et tu fais encore. Ben non, mais ça va vite, hein, t'inquiète.
7: J'imagine qu'il y a quand même un peu de fierté.
6: Oui, bien sûr, ils ne me verraient pas rester à la maison. Non, parce qu'ils savent, bon, c'est pas mon caractère de rester là, à ne rien faire ou rester planté devant la télé. Bien sûr, ils sont très contents de ce que je fais. Hein. Ils voient que ça me permet de continuer d'avoir une vie active.
7: Au-delà d'une occupation, qu'est-ce que vous en retirez de ce bénévolat au Resto du Cœur, Dominique?
6: C'est toujours le contact avec les personnes, hein, surtout de voir un petit peu cette population qui a vraiment besoin de nous et on se sent vraiment utile. De les aider, on fait un maximum pour les aider, donc pour essayer de vraiment d'améliorer le quotidien de toutes ces personnes.
7: Est-ce que vous créez aussi un peu du lien avec certaines de ces familles? Il y en a que vous accompagnez depuis un petit moment?
6: Oui, bien sûr. On ne devrait pas dire, mais des fois, de temps en temps, on a nos petits préférés, c'est sûr. Hein. On en a qui, à chaque fois, chaque distribution, nous disent merci. Et un merci, ça soulage énormément. Ça vaut vraiment deux ou trois critiques.
7: Je peux vous demander quel âge vous avez, Dominique?
6: 76. Hein.
7: Vous avez réfléchi.
6: On ne s'en rend pas toujours compte. Il faut faire le calcul hein, depuis un certain temps, de bouger de calculer.
7: Et vous voyez continuer jusqu'à quand?
6: Je ne sais pas. Peut-être un petit peu lever le pied. Complètement lâcher, non. Mais un petit peu lever le pied, avoir retiré certaines casquettes quand même. Les années passent, hein, et tant que je suis encore un petit peu valide, j'aimerais bien pouvoir en profiter.
7: Vous diriez que ça vous maintient en forme aussi, cette activité?
6: Ah oui, bien sûr. On est obligé de réagir, on est obligé d'être là. Oui, ça vous booste automatiquement, parce que sinon, si vous restez à rien faire, vous faites quoi, moi, hein? Vous avachissez, vous faites là, vous réagissez plus. Ça nous permet de réagir, d'être en contact avec des gens, de discuter, d'échanger, pas toujours être d'accord, bien sûr.
7: Est-ce que ça vous a appris des choses, et si oui, quoi?
6: Je voulais dire d'être patiente, non. Si, l'empathie, oui, c'est sûr, encore plus qu'avant, ça fait du bien. Et ça se passe ici, ici aujourd'hui. Venez, franchement, il y a une bonne ambiance, ça fait du bien d'aider les autres. C'est très prenant, mais c'est très intéressant et c'est très positif.
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8: Adieu Balin et adieu à toutes. Franz, une question.
9: Ah,
8: Kusiba, Bapla la Santat.
9: Bapla.
8: Ouais, bon. Si je vous pose cette question, c'est parce que le pitchou de mes voisins bat. Atal Atal. Ah. Anna Atal Atal, c'est aller coussi coussa. Donc il pourra aller mieux bas. Atal Atal. A quoi fait maille d'une jaune que le pitchou del Bézi qui te passe des toussi? Ça fait plusieurs jours que le pitchou de mes voisins n'arrête pas des toussi. Alors, votre avis, qu'est-ce que ça signifie le verbe toussi en occitan?
9: Ce serait pas tousser?
8: Eh oui, bravo, bravo, bravo. En effet, en pays toussain, c'est dit toussi, autre prononciation, mais tussi, c'est des brembales au verbe tufega, sans oublier le verbe tufega pour dire également tousser. Alors, oui, le pauvre drôle, vous pouvez dire que toussi, ce qui compte. Alors, le pauvre drôle, c'est-à-dire le pauvre garçon, je peux vous dire qu'il tousse quelque chose. Et quand quelqu'un tousse bruyamment, on dit en Gascogne toulousaine que tousse comme une tibao.
9: Qu'il tousse comme un cheval.
8: Mais oui, c'est quand une personne pousse très très fort. C'est pas dit les tabés qui toussissent comme un tambour. Ouais, comme un tambour, là aussi, c'est assez imagé. Oui. Ou encore qui toussissent comme une asclaire. Une asclaire, qu'est-ce eh bien, c'est quelqu'un qui fend le bois et qui tousse fort, Macarel, et qui frappe fort comme un forcené. La toux se traduit en occitan par la tousse, le toussimène, le toussite, et dans certains endroits de la Gascogne, la toussiquaire. Alors, concernant le pitchou du voisin, nous n'y a mal que nous n'ajons remède. Il n'est pas de mal sans remède. Un bon sirop, et c'est la garite, un bon sirop, et il sera guéri.
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0: 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Et le cocktail américain, c'est quoi?
1: C'est un cocktail grillé avec une sauce américaine, tomate, échalote, une pointe de cognac, du vin blanc. C'est un peu relevé.
2: Un déca,
3: pâté, jambon, c'est du canvrier, gruyère, chantal, rosier, jambon de pays.
4: Eh ben, tout ça, ça va aller dans la blanquette.
1: Bon appétit.
5: L'endroit est pittoresque. Voyage au centre d'un Paris méconnu. Il suffit de franchir une porte, rue du Faubourg Saint-Denis, toute proche de la cave épicerie Jules, se faufiler dans une longue arrière-cour et entrer dans un hangar d'un autre temps. À l'intérieur, un alambic à la Jules Verne. On pensait que fabriquer de l'alcool en plein Paris était proscrit depuis 1925. C'était sans compter sur la dextérité et l'obstination du Al Capone de Paname, Nicolas Jules.
6: J'ai voulu créer une distillerie à Paris. Parce que Paris, justement, c'était une sorte d'anti-terroir. On avait une terre vierge pour aller créer et tout l'écosystème d'influence, d'énergie créative qu'il y avait à Paris, de cette beauté comme ça qu'on pouvait exploiter. Alors c'est un très bel alambic Holstein qui vient du sud de l'Allemagne, près de la frontière suisse, et avec une partie qui est ce qu'on appelle un pot still, un petit alambic de pot qui donne quelque chose de généreux, de puissant. Et à droite, on a une colonne qui ressemble plutôt à un saxophone de distillation et qui peut prendre différentes tonalités en fonction des réglages qu'on lui soumet.
5: Nicolas Jules distille Mar de Bourgogne, Armagnac, gin et vodka. En 2024, il est approché par une bande d'amis de Montmartre. Ensemble, ils décident, en partant du Mar, des fameuses vignes de la Butte, d'élaborer un alcool qui titre à 25 degrés. La Montmartroise est née dans un flacon au joli design, en 70 centilitres 49 € ou en mini 20 centilitres 22 €. Entre finesse et puissance, on est séduit par les notes citronnées et de framboise de la liqueur. Au même titre que le Sacré-Cœur ou le Moulin Rouge, la Montmartroise devient le symbole de la Butte. Delphine Socha, présidente de l'entreprise.
7: À mon mari et moi, on s'est dit qu'il manquait quelque chose à Montmartre, un produit qui pouvait être l'identité du quartier. On vit au pied des vignes. Et ça faisait longtemps qu'on trouvait que c'était dommage qu'on jette le mar. Et puis on s'est dit qu'on pouvait en faire quelque chose de chouette, quelque chose de convivial. Et avec Nicolas, on a élaboré une recette, Nicolas et puis d'autres Montmartrois, une recette à partir de l'ADN des vignes.
5: Comment vous conseillez de boire la Montmartroise?
7: Eh bien, vous pouvez la boire pure, avec de la glace ou avec du Schweppes pour en faire un spritz.
5: Que dire d'autre de la Montmartroise? Rafraîchissante, peu sucrée, la puissance aromatique est là, c'est vraiment bon. Où trouver cette liqueur? Sur la Butte Montmartre, bien sûr, et dans nos bistrots de Paris préférés.
6: Alors par exemple, il y a l'iconique Bar à Bulles, hein, le bar du Moulin Rouge à Montmartre. On a aussi le Nazir et le Saint-Jean qui sont vraiment des brasseries aussi pareilles de Le Pic où on retrouve cette vibration montmartroise. Et puis on a aussi des fans absolus comme le Guersan ou Bacave qui sont où là, leur clientèle sont devenues des Montmartrois de cœur, hein, puisqu'ils ont vraiment. C'est des endroits où la Montmartroise est consommée vraiment de manière assez systématique, quoi.
5: Et la Montmartroise est en vente également dans les caves Épicerie Fine Jules, dont le navire amiral se trouve au 54 rue du Faubourg Saint-Denis, dans le 10e arrondissement. Et là, c'est le paradis des gourmands.
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8: On est dans l'ouest de l'Eure, grosso modo entre Bernay au sud et Pont-Audemer au nord. Le Lieuvin, c'est un petit bout de région dans la région. Aujourd'hui, je m'arrête à Saint-Benoît-des-Ombres chez mon copain Steve. Me voilà garé dans le jardin de Steve.
9: Eh, je crois que le décor est planté. Là.
10: Salut Fred.
9: Non, ouais. C'est magnifique.
10: C'est vrai.
9: Dans ton jardin, t'as pas planté des arbres. Hein.
10: Bah non, ils étaient déjà là.
9: Hein. T'as planté d'autres trucs. Hein.
10: Tu sais, le terrain commence là-bas où t'es arrivé. Là.
8: Et dès l'entrée, le décor est planté.
10: À partir de là, il y a des sculptures.
9: Alors toi, comme t'aimes bien les musées, bah, t'en as fait un chez toi dans ton jardin. Quoi.
10: Voilà. C'est pas un musée figé, ça.
8: C'est-à-dire?
10: Par exemple, aujourd'hui, t'es venu chez moi.
8: Ouais.
10: Quand tu vas rentrer.
8: Ouais.
10: Tu pourras pas dire, je suis venu visiter le musée de Steve.
8: Ah bon?
10: Ah non. Tu pourras dire, j'ai vu ce que j'ai vu aujourd'hui. Parce que si tu reviens dans un moment, c'est plus le même musée que tu vas voir.
8: Dans son jardin, Steve a planté des dizaines de sculptures en bois.
9: C'est toi qui as fait tout ça, là ?
10: Ben oui, Fred.
8: Ben oui, c'est lui.
10: Ben oui, c'est moi.
9: Ça fait quoi, 2 hectares ici, je crois ?
10: Ouais, 1,5 hectare, ça va jusque là-bas, jusqu'aux chevaux, là-bas. Tu vois les chevaux au bout, ouais. Là-bas ?
9: C'est des sculptures en bois ?
10: Ben ouais, tout est en bois, là.
9: Que tu fais à la tronçonneuse ?
10: Tronçonneuse, disqueuse, ciseaux à bois...
9: Tu dégrossis à la tronçonneuse, quoi.
10: Tu dégrossis à la tronçonneuse.
8: Il sculpte des bestioles, Steve.
10: Tu vois, regarde tous ces bestioles par terre, là.
9: Il y a des crocodiles par terre.
10: Voilà, moi, j'ai pas de chien, moi. C'est ça, mes chiens. Les gens me disent, t'as pas de chien chez toi ? Ben, regarde les gueules, tu vois, là. C'est eux qui grattent la cour.
9: Tu fais que des animaux, en fait.
10: T'as remarqué ça, direct, hein ?
8: Non, mais quel sens de l'observation ?
9: T'as toujours vécu de la sculpture ?
10: Ouais, j'ai toujours su fils de sculpteur.
9: Il était en Normandie, ton père ?
10: Non, Fred. Moi, j'ai su à l'île Maurice. J'ai vécu là-bas, je suis arrivé ici, en France. J'avais 40 ans.
8: Il y a 25 ans.
10: Donc, j'ai grandi dans l'atelier de mon père, si tu veux.
8: Et pourquoi il a quitté l'île Maurice ?
10: Bah parce que j'ai rencontré ma femme...
9: Bibi.
10: Ouais.
8: Le petit nom qu'il donne à sa femme.
10: Leila, il s'appelle.
8: Leila.
10: Ouais, Leila.
9: Comme la chanson de...
8: Clapton.
9: Eric Clapton.
8: Je suppose qu'il y retourne pas souvent à l'île Maurice.
10: Si, j'y vais, moi, de temps en temps. J'y vais, je t'ai dit, mais c'est pas à côté, l'île Maurice. T'as déjà été ?
9: Bah non. Non ? J'attends que tu m'invites.
10: Ben, moi, c'est maintenant, c'est ici chez moi, Fred.
8: Et si on en revenait aux sculptures ?
9: Comment tu en vis, alors ? T'as des commandes, des gens qui te passent commandes sur tes sculptures et...
10: Oui, j'en ai un peu de commandes. Sinon, comment je vis ? Tu sais, nous, on fait des ateliers. Parce que, tu sais, à mon âge, il est temps de...
8: De transmettre.
10: T'as trouvé le mot.
8: J'ai trouvé le premier.
10: T'as trouvé le mot. Avant moi, de transmettre les connaissances, tout ce que j'ai appris. Mon père m'a appris pour que je transmets. C'est ce qu'il m'a dit. Si tu transmets pas, ça sert à rien que tu apprennes.
8: Totalement d'accord.
10: Et je trouve ça très bien, moi.
8: Pourquoi ?
10: Parce qu'il y a un plaisir à apprendre et connaître. Et il y a aussi un autre plaisir qui peut être, est peut-être plus grand.
8: Je pense savoir de quoi il parle.
10: De transmettre.
8: Transmettre.
10: Parce que quand tu vois quelqu'un qui fait ce que tu l'as appris, qui réalise ça devant toi, c'est un plaisir que tu ressens.
8: On passe le flambeau.
10: Ouais, c'est notre rôle, hein.
8: Transmettre.
10: On est éphémère ici, nous. On est deux passages, comme on dit.
8: Steve sculpte les fruits et légumes, le bois, la glace et le sable.
10: Tout ça, quoi.
8: Je vous mets les infos et les photos sur l'appli.
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2: Je rêvais d'avoir une maison à la campagne. Cette maison, c'est comme si j'y étais née. C'est ma maison de famille.
11: Ma maison s'appelle l'Ostao de la Mar.
12: C'est une maison un peu envoûtante.
13: Eh bien, vous voyez, des livres et 3 fenêtres qui me donnent le paysage du pays, comme si c'était 3 tableaux.
14: Ils ont vécu ici.
0: Thibaut Gaudry.
15: Alain Delon, vous l'aviez rencontré sur un tournage ?
16: Non, je l'ai rencontré dans la rue. Mais on a fait un film ensemble qui était Jeff et qui était un film qu'Alain désirait faire avec moi, donc ça a été aussi une rencontre.
14: En 1968, 2 stars du cinéma français sont réunies pour la première fois à l'affiche de Jeff, un film qui ne restera pas dans les mémoires, contrairement à la grande histoire d'amour qui est en train de naître depuis quelques semaines. Mireille Darc et Alain Delon ne se quittent plus.
17: Alain Delon enchaîne les films, dont Jeff et Madly, sur lesquels il a comme partenaire l'égérie de Georges Lautner, Mireille Darc. Ils tourneront 8 films ensemble. Nouveau coup de foudre qui scellera une histoire d'amour qui le marquera à jamais. Il dira de Mireille, près de 40 ans plus tard, lors de sa disparition, « Elle était la femme de ma vie, ma moitié ».
14: 2 ans plus tard, alors que Delon est à Marseille pour tourner Borsalino et que le couple cherche un coin de soleil et de tranquillité, l'ami et agent de l'acteur, Georges Baume, leur fait découvrir Aix-en-Provence où il habite. Ils sont sous le charme et ne tardent pas à s'installer dans un hôtel particulier du quartier Mazarin, le plus ancien de la ville.
18: Pourquoi tu t'en vas ?
19: Parce qu'on est deux.
18: Je comprends pas.
19: Facile à comprendre. Un jour ou l'autre, il n'en reste plus qu'un de nous deux. Au mieux que je m'en aille avant, on finira par se tirer dessus.
14: Dans l'hôtel de Boisgelin, aux belles pierres ocre, construit en 1650 et classé monument historique, ils louent le vaste rez-de-chaussée qui leur permet de profiter de l'adorable jardin avec son imposante fontaine à vasque. Ils y font même percer une porte dans l'un des murs afin de pouvoir sortir discrètement et éviter les éventuels groupies ou paparazzi, et flâner dans les rues ou aller déjeuner aux Deux Garçons, la plus célèbre brasserie de la ville.
20: Tu sais que tu m'aimes ?
18: Bien sûr.
20: Même après que tu m'auras fait l'amour.
18: Ça dépend de toi.
14: Ils y mènent une vie paisible, en famille, dans cette ville qui est encore une belle endormie, qu'une polémique va réveiller un peu. Alain et Mireille aimeraient bien pouvoir se baigner au saut du lit et faire construire une piscine. Une faute de goût majeure pour les habitants du quartier et les défenseurs du patrimoine. Une polémique qui en créera une autre. Mireille Darc aime bronzer au bord de sa nouvelle piscine en tenue d'Ève. Conduisant un voisin, dont la vue donne sur le jardin, a déposé une main courante pour offense aux bonnes mœurs. Une protestation qui n'empêche pas l'actrice de continuer à lézarder nue sous le soleil aixois.
20: Faudra encore un peu de champagne.
3: Sommelier ?
20: Parce que vous avez besoin du sommelier pour me servir. Et doucement, le champagne c'est fragile. C'est mon père qui m'a appris ça.
3: Ah oui ?
20: Tiens, vous n'avez pas besoin du sommelier pour me tenir la main ? Vous ne voulez pas coucher avec moi en plus, là, tout de suite sur la banquette ?
14: Ils passeront 5 ans dans ce lieu dont la beauté laisse interdit, comme le dit Mireille. Et aujourd'hui, il n'y a aucune plaque pour rappeler aux nombreux touristes qui se baladent sur la jolie place des Quatre Dauphins que cet hôtel particulier a abrité l'une des plus fameuses idylles.
21: C'est un mot qu'elle m'a écrit, il doit y avoir 40 ou 35 ans, ou 35 ou 40, peu importe, qui résume à lui seul tout ce qu'est Mireille. Et c'est un mot que j'ai toujours avec moi depuis ces 40 ans et qui m'aide à vivre. Mon amour, il est 3 heures du matin et je n'arrive pas à dormir. Je pense à toi qui as tellement de mal à vivre. Je t'ai donné tout. Et j'ai simplement besoin d'un peu de calme et de tendresse. Et d'un sourire le matin parce que la vie est là et qu'il faut remercier le ciel d'être l'un en face de l'autre et de s'aimer.
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1: À Clioscla aujourd'hui, joli village perché de la Drôme, avec Marie Bolaton dans la fabrique de poterie.
2: C'est un lieu qui est vraiment historique, qui existe depuis 1903. Il y a des ateliers de fabrication qui sont en activité du lundi au vendredi, tous les jours de l'année. Les gens peuvent venir nous voir et il y a une boutique où on peut acheter les pots qu'on produit dans l'atelier. Et la particularité de notre lieu, c'est que vraiment tout est fait sur place. Donc la terre vient du village, elle est travaillée dans les ateliers, cuite dans les ateliers, décorée dans les ateliers et elle est mise en boutique après. Et une autre particularité, c'est que dans les années 60, à partir du moment où les pièces se sont un petit peu diversifiées, il y a une personne qui a tenu cette poterie, Philippe Sourdive, qui a mis en place beaucoup plus le décor. Donc on a deux styles de décor, on va dire aujourd'hui dans notre fabrication. On a un décor qu'on appelle décor à la poire et on vient dessiner à main levée un décor sur les pièces, donc sur des assiettes, des saladiers, etc. Et on a un deuxième type de décor qu'on appelle le décor fin, le décor au clou. Historiquement, et on le fait encore un petit peu, on dessine avec un clou, donc un vrai clou de bricolage assez long. On vient graver la terre. Le contraste entre la couleur qui est appliquée et le dessin qui permet de révéler la terre qui est en dessous va vraiment mettre en valeur un dessin qu'on vient ensuite colorer. On est réputé pour ce décor fin.
1: Et donc aujourd'hui, pendant qu'Anastasia nous accueille dans la boutique, quatre potiers travaillent à la production.
2: En fait, on est salarié de la fabrique de poterie de Clioscla, donc on travaille uniquement pour cette fabrique. Même si c'est une fabrication en série, chaque pièce reste unique parce qu'elles sont toutes faites à la main. Il y a deux personnes qui sont dédiées au tournage aujourd'hui. Et Le Camus et qui, elle, travaille dans la fabrique. Et un tourneur itinérant qui vient une fois par mois à peu près, qui s'appelle Béranger du Tertre. Après, on a d'autres façons de fabriquer des pièces qui ne sont pas du tournage. On a une calibreuse notamment, où on vient presser une boule de terre dans un moule en plâtre. C'est le cas notamment d'assiettes. Et donc là, j'ai un autre collègue qui fait plutôt la calibreuse qui s'appelle Boris Dasnias-Mundler. Et puis, on a aussi une autre manière de fabriquer qui s'appelle l'estampage. Donc là, c'est ma collègue Émilie McGuinness. Et donc là, on vient créer une plaque de terre avec une machine qui s'appelle une croûteuse qui vient faire une grande plaque et qu'on vient mouler sur un moule en bosse pour certains plats, notamment les plats à gaudron qui ont des finitions bien particulières. Donc ça nous permet d'avoir différents styles de poterie. Et après, donc ces pièces peuvent être décorées. Et donc là, on est deux décoratrices dans la poterie, donc Émilie McGuinness et puis moi-même, Marie Bolaton. Mais ce qui est particulier à cette poterie, c'est qu'on fait de ce qu'on appelle de la terre vernissée. Donc c'est de la terre on cuit à, entre guillemets, basse température, environ 1000 degrés. Et on utilise la terre du village, donc qui est extraite dans une carrière qui est à 50 mètres de la poterie.
1: Et alors, cette terre a toujours fait le bonheur des villageois, puisque les premières traces écrites de l'activité potière de Clioscla datent du Xe siècle. Et au XIXe, il y avait une cinquantaine de potiers indépendants dans le village. Et puis ensuite, au début du XXe siècle, la concurrence de nouveaux matériaux a obligé les potiers à se réinventer. Et c'est Mario Angeleras qui a invité les potiers à se regrouper et a donc créé la fabrique de poterie de Clioscla, un modèle de production complet qui a tenu jusque dans les années 50.
2: Ensuite, c'est Monsieur Sourdive qui a repris encore pendant des années, puis ses deux fils. Il y a juste une petite fermeture dans toute l'histoire de la poterie entre 2012 et 2017. Et c'est à cette période que la mairie a décidé de racheter l'ensemble des bâtiments et des lieux. Ça a été un peu le nouveau tournant puisque c'est une SIC qui a été créée dans une société coopérative d'intérêt collectif. C'est vraiment une entreprise patrimoniale. Ça se sent dès qu'on arrive dans les lieux. Ça a vraiment beaucoup de cachet et beaucoup de charme.
1: Alors pour en profiter, rendez-vous donc ici dans la fabrique de poterie à Clioscla ou sur ici.fr, rubrique circuit court.
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3: Direction la Vendée à Beauvoir-sur-Mer. Je suis très heureux de vous emmener à la rencontre d'Anne-Marie. C'est une maraîchine très attachée à la Vendée et à la transmission de ses traditions.
4: J'y suis née et toute ma jeunesse est donc passée là-bas. C'était difficile. Mon père est décédé à 36 ans. Donc, on était trois enfants, on est restés tout seuls, tous les trois, avec notre maman, avec une vache pour vivre, et puis ben, un petit jardin. Et puis quand il n'y avait pas trop à manger, ma maman allait pêcher les grenouilles et les anguilles dans les fossés. C'est vraiment mes racines, le marais. Hein. J'y suis accro.
3: Vous êtes une vraie maraîchine ?
4: Ah oui, je suis une maraîchine à 100%. Hein.
3: Elle représente quoi la Vendée pour vous, Anne-Marie ?
4: C'est mon pays, c'est quelque chose qui m'est vraiment cher au cœur. Le marais, je peux pas m'en passer, mais dans le marais, il y a aussi la mer chez nous. Ouais. Et ça, c'est pareil. On a besoin de ça, nous. Je vais voir la mer, et je me promène dans le marais.
3: Pourquoi ça vous apporte quoi, vous ?
4: Une détente. Et j'ai un livre particulier aussi.
3: Ah.
4: C'est mon moment zen, moi.
3: Et c'est quoi ce livre que vous emmenez ? Ah, faut pas le dire.
4: C'est
3: votre petit jardin secret.
4: Oui, c'est mon petit jardin secret.
3: Alors, on le laissera dans son petit jardin secret.
4: Et puis, c'est pour ça aussi que je fais du folklore. Il nous faudrait des jeunes, mais les jeunes, maintenant, c'est compliqué. On en a dans le groupe, hein. On en a 5 et qui sont mordus, mais pour combien de temps ? Parce qu'ils sont jeunes encore.
3: Alors, qu'est-ce qu'on peut faire pour remédier à ça ?
4: Ben, on ne sait pas trop. Bon, maintenant, il y a beaucoup de balles folk et de choses comme ça.
3: Et pourtant, ces fêtes-là ont un succès assez populaire. Parce qu'on va penser à Chaland autrefois.
4: Oui, à Chaland autrefois. Et ouais. Puis, maintenant, ce qu'on fait beaucoup moins, ce sont des kermesses, par exemple. Moi, j'adore les gens, j'adore connaître des gens parce qu'ils m'apporteront quelque chose.
3: C'est essentiel pour vous.
4: Oui.
3: C'est même limite vitale.
4: C'est limite vitale, oui. Après, ben, j'ai fait 10 ans pour la RSB, là. La RSB qui est l'association des retraités sportifs de Beauvoir. Moi, les associations, c'est aussi apporter aux gens des choses, leur faire plaisir d'abord dans ce qu'on leur propose. J'espère vraiment que beaucoup de gens pourront se lancer dans les jeunes, il faut vraiment, mais je comprends bien qu'actuellement la vie est difficile. Les gens de 35 ans maintenant, ils sont tellement pris par autre chose que c'est compliqué.
3: Alors on revient en arrière, vous avez 18 ans, vous vous mariez, Anne-Marie, vous diriez quoi à cette jeune fille ?
4: Je dirais qu'il faut dans l'avenir, à 18 ans on est jeune, qu'il faut penser à pas rester seul dans son coin.
3: On va dire Anne-Marie ce matin que vos petits-enfants nous écoutent là, à la radio. Oui. Vous voulez leur dire quoi pour conclure ?
4: Je vais leur dire, essayez de faire un peu comme mamie. Essayez de donner, de partager, d'apprendre, de vouloir connaître... Voilà, plein de choses comme ça.
3: Anne-Marie, la passion de la Vendée, la générosité, la joie de vivre et l'amour des gens.
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5: Mon père, il m'apprend à cuisiner, du coup, moi, j'adore cuisiner avec lui. Et une fois, moi, j'ai fait des haricots verts et, avec de la viande rouge. Et en fait, maintenant, je veux faire des repas que toute seule.
6: Moi, je cuisine des tagines, des couscous. Des fois, je cuisine, avec ma mère, des gâteaux, des pancakes.
7: Moi, je cuisine un bon coq et un poulet. Je suis le poulet qui danse, je suis le poulet qui danse, je suis le poulet qui danse.
8: Je sais faire des salades, j'aime bien. Ma maman, elle a cuisiné un repas, mais j'arrive pas à dire parce que c'est dans mon pays. Après, quand j'ai goûté, c'est très bon parce que j'aime bien.
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0: Oscar Les Vacances et MPL avec Les Puceaux. Extrait de l'album Ceci n'est pas mon corps.
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3: Bonjour à toutes et tous, bienvenue dans Affaires Classées, le podcast. Je vous emmène faire un petit tour deux siècles en arrière. Nous sommes dans la soirée du 1er mai 1827. Un paysan de Barcus rentre de la célèbre foire d'Oloron. Il est abattu par un inconnu. Question, qui lui en voulait donc ? Réponse dans un instant.
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3: Chaque année, le 1er mai, la ville d'Oloron-Sainte-Marie organise sa traditionnelle foire au bétail. Un rendez-vous inspiré des grandes foires d'antan et qui attire plusieurs milliers de visiteurs depuis le XIVe siècle. Ce lundi 1er mai 1827, Dominique, un habitant de Barcus, l'a passé, comme beaucoup, dans la capitale du Haut-Béarn. Rentrant seul, à pied, il est 22h lorsqu'il parvient à l'entrée d'un petit pont dit de Choco, à une courte distance de sa maison d'habitation. À peine pose-t-il le pied sur l'ouvrage qu'une soudaine lueur déchire la nuit. Une lueur doublée d'une détonation. Pas de doute, Dominique vient d'essuyer un coup de fusil. Blessé, le fermier tombe en criant « À l'aide ! À l'aide !» Au loin, il y a un homme qui court le long du ruisseau, enjambant une barrière. Pas de doute, c'est l'agresseur. Marianne, une jeune servante occupée à ses prières, entend les hurlements plaintifs de cet homme qui appelle au secours. La bonne dame s'empresse d'alerter le maître de maison, l'instituteur et quelques paysans qui accourent afin de porter assistance au malheureux, blessé à la poitrine et au bras gauche. Dominique Etchegoyen est transporté à son domicile où le médecin vient lui prodiguer les soins que son état grave nécessite. Au petit matin, le maire de Barcus se rend à son chevet. Il lui demande de décrire en détail ce qui s'est passé. Dominique est formel. L'obscurité l'a empêché de reconnaître l'agresseur qui semblait posté au loin en embuscade. Les gendarmes de Mauléon rappliquent. À leurs yeux, c'est une vraie tentative d'assassinat. Les blessures de Dominique sont graves. Il aurait bien pu y passer.
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3: L'enquête criminelle débute. Dominique